0: Gaine, c'est devenu une expression permettant de dire que l'on est dans un état qui n'est pas des plus sympathiques. Vous saurez maintenant que la gaine, c'est pas la gueule de bois, mais c'est de la boue en langue bretonne. À la gaine.
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0: Et j'en arrive maintenant à un nom de famille très commun. Vous en connaissez peut-être, hein, peut-être qu'il y en a dans votre entourage ou peut-être le portez-vous vous-même. C'est Salin. Alors, déjà en breton, on prononce Salahune. Pas Salin, mais Salahune. Comme le célèbre ermite de la forêt de Landévennec, ou encore du Folgoat, près de l'Esnevin, Salahun ar Fol, Salin dit le fou. Salin est donc un nom ou un prénom, et son origine remonte à loin, très loin, et vient aussi de très loin. C'est avec l'évangélisation de l'Armorique que ce nom est sûrement arrivé, car Salin, ou Salahun, n'est rien d'autre que l'adaptation bretonne du prénom Salomon, Salomon, fils de David, roi d'Israël. Donc, un nom de famille biblique aujourd'hui, Salomon, devenu Salahune en breton, mais aussi Salou ou encore Salik. C'est la même origine pour ces noms de famille. Salin ou Salomon, si vous voulez, fut d'ailleurs le nom d'un autre roi, mais de Bretagne, cette fois-ci au 9e siècle. Donc, un nom de famille plus que royal. Les Salins pourront à l'avenir se vanter d'avoir un nom de famille prestigieux. Je vous dis à demain, même heure, même radio, en Mans. Ici Evel Just, Canoë-Roas.
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3: La nature.
4: Aux gens qui habitent à côté.
5: Bah moi, je sais pas, mais il y a monsieur le maire. Dans son prénom, il y a le maire. Bah, il y a la mère. Du coup, bah moi, du coup, je pense que c'est à lui.
6: Ah, tu penses que monsieur le maire est le propriétaire de la mer?
5: Oui.
6: Et comment on appelle les habitants de la mer?
5: C'est ceux qui habitent dans les îles.
6: Et est-ce que vous savez combien elle mesure, la mer? Est-ce que vous savez jusqu'où ça peut descendre?
5: 60 mètres. 3 kilomètres.
4: 100 mètres. 200 plus, plus, plus,
6: plus. Quels sont les animaux qui vivent tout dans le fond, tout dans le fond, tout dans le fond de la mer?
5: Une raie,
4: une pieuvre,
5: une tortue,
4: les étoiles de mer,
5: les corails,
4: les requins,
5: les poissons.
7: Et avec ceci,
8: oui,
7: ce sera tout.
8: Non,
7: ce sera tout.
8: Non,
7: ce sera tout.
8: Non,
7: ce sera tout.
8: Non,
7: ce sera tout.
8: Non.
6: Comment ils font pour voir?
5: Ils ont une vision plus adaptée dans l'eau.
4: Ils ont des gros yeux.
6: Mais des fois, il fait vraiment très nuit, hein. Vous avez vu des images des fois?
5: Parce qu'en fait, il y a des poissons ils ont une antenne où il y a une petite boule qui fait de la lumière.
6: Mais ils n'en ont pas tous. Alors comment ils font les autres, ceux qui n'ont pas de lampe?
5: Ils s'approchent d'eux et du coup ils voient.
6: Tu penses qu'en fait, il y en a qui ont des lampes et ceux qui veulent voir, bah, ils suivent ceux qui ont des lampes?
5: Ouais.
6: Et quel est le plus gros des animaux selon vous qui vit sous l'eau, tout dans le fond de l'eau?
5: Une pieuvre, des grosses pieuvres,
4: des baleines,
5: une grosse baleine,
4: un requin,
5: la barrière des corail.
6: C'est quoi la barrière de corail?
5: Bah ça permet pour pas que les requins aillent manger ceux qui sont après la barrière.
6: C'est comme une clôture en fait?
5: Un peu. C'est comme un filet dans l'eau et c'est pour que les gens ils se baignent dedans et pour pas que les requins ils mangent les gens qui se baignent.
6: Est-ce que les requins ça mange les gens?
4: Les requins c'est méchant donc moi je pense que oui.
9: Des fois je regarde des vidéos de requins et du coup et ben je vois où des fois ils en mangent des gens et je pense que c'est très très très méchant.
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0: Arnaud Fromage est avec nous chaque matin. C'est l'heure de la nécessaire minute comtoise. Mon cher Arnaud, bonjour.
10: Bonjour.
0: Du côté des radars, il y a des petites surprises. On donne vraiment des drôles de noms aux choses, parfois, chez nous, en Franche-Comté.
10: Oui, et en voici un nouvel exemple. Alors, petite mise en situation, vous êtes en voiture, vous venez de Belfort et vous roulez en direction de la chapelle sous Rougemont. Bref, vous êtes sur la départementale 83, vous passez de nez avant d'arriver à Rop. Là, vous passez devant la mairie, sur l'avenue Charles de Gaulle, il y a Céline une coiffure, mais vous continuez. La petite patte d'oie à la Vermenoncourt, vous restez sur la route principale et vous avancez encore un petit peu. Il y a les jolies maisons typiques là sur le côté. Et c'est là, dans le virage, qu'il faut freiner, tout simplement parce qu'il y a un radar.
7: Bon, bah, pas mal la petite balade là autour de Belfort. Je vois pas vraiment où vous voulez en venir, Arnaud.
10: Eh bien, exactement à cet endroit précis, là, sous le radar, en face de la boîte aux lettres. Parce que ce n'est pas n'importe quel radar. C'est celui qui est surnommé le radar Johnny Hallyday. Mais alors, pourquoi allez-vous me demander maintenant que j'ai réussi à capter votre attention ?
7: Eh bien oui, pourquoi le radar de Johnny Hallyday, Arnaud ? Oui.
10: Pour comprendre, il faut remonter à février 1970. L'idole des jeunes a donné la veille un concert à Strasbourg et doit se rendre à Besançon. 3000 personnes l'y attendent et il est 18h passé. Dans la DS Palace Citroën, qui roule à fond parce que, bah, années 70, il y a donc Johnny Hallyday et Sylvie Vartan, mais aussi Mickey Jones, le guitariste de Johnny, Jean Ponce, son manager, et Sacha Rull, son secrétaire. On est en février, il fait nuit, il fait froid, il y a du verglas et ça roule vite. Bref, Johnny perd le contrôle de sa voiture. Il glisse et se retrouve dans le fossé. Alors il parvient à reprendre le contrôle de son véhicule, parce que, ne l'oublions pas, Johnny Hallyday est un pilote, mais malheureusement, il y a un bloc de béton qui bloque le fossé et la voiture finit par s'y écraser. À bord, Johnny et son guitariste n'ont rien, mais son secrétaire et son manager sont blessés. Sylvie Vartan, elle, a carrément traversé le pare-brise, elle a le visage en sang. En 1970, la ceinture de sécurité est censée être obligatoire, mais dans les faits, personne ne la met vraiment. Les voisins viennent au secours des blessés, alors au départ, ils avouent ne pas vraiment avoir reconnu Johnny et Sylvie Vartan, parce qu'ils sont sous le choc, et les blessés sont conduits à l'hôpital de Belfort. Johnny s'empare du téléphone d'un riverain pour annoncer qu'il n'y aura pas de concert à Besançon ce soir-là. Sylvie Vartan, elle, s'exile quelques mois à New York dans une clinique de chirurgie esthétique où elle subira des dizaines d'opérations de reconstruction pour effacer les traces de l'accident. Alors voilà pour la petite histoire. Et c'est donc dans ce même virage, toujours à la sortie d'Europe et toujours aussi dangereux, qu'a été installé en 2019 un radar, le radar Johnny Hallyday, pour nous rappeler que, star ou pas, il ne faudrait pas oublier de...

0: par Johnny Hallyday. Voilà, on sait désormais où il est grâce à vous, Arnaud Fromage, pour la nécessaire minute comptoise. Vous menez les enquêtes dans tous les sens et vous nous faites revivre avec un superbe podcast La vie incroyable de Paul-Émile Victor, un jurassien qui, pour sa première expérience et sa première expédition, est parti au Groenland. On a entendu le premier épisode jeudi, à partir de 10h. Et le numéro 2 est déjà disponible en ce moment sur l'application ICI, ICI. Vous allez véritablement découvrir ce qu'a enduré l'équipe autour de Paul-Émile Victor. Une équipée qui a été véritablement sans danger, mais ô combien importante pour l'avancée de la science. Un podcast passionnant avec vous, mon cher Arnaud Fromage. Je vous dis à demain.
1: À demain.
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0: 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Le 30 octobre 1812 à Montpellier, le préfet de l'Hérault, Pierre Barthélemy Joseph, comte de Nogaret, a mis les petits plats dans les grands. Il organise un mirifique dîner pour faire plaisir à ses hôtes, mais surtout à un hôte, le comte de Borroméo, qui va intercéder en sa faveur auprès de l'empereur Napoléon pour le faire grand croix de la Légion d'honneur. Sa délicieuse épouse, Marie-Julie Boudon de la Roquette, a fait préparer des dindonneaux aux truffes et de la croustade de bécasse. On est nickel, les invités arrivent, parmi lesquels le fameux comte de Borroméo, général des armées, accompagné de son état-major. Il est en uniforme, il a des favoris noirs très beaux, il raconte aux invités ses faits d'armes, cette soirée est extrêmement réussie. Et là, bam! La porte du grand salon de la préfecture s'ouvre en grand. Le commandant de la gendarmerie déboule avec une dizaine de ses agents et se rue sur le comte de Borroméo. Monsieur le préfet hallucine. Madame la préfète Marie-Julie Boudon de la Roquette tape une crise de panique. Ses copines l'éventent et le comte de Borroméo est arrêté. Le comte de Borroméo, en vrai, il s'appelle Anthelme Collet. Et avant d'être général et avant d'être comte de Borroméo, il a été sous-lieutenant, déserteur, missionnaire dominicain, marquis, abbé à Gap où il a tapé 80 000 francs à ses fidèles, évêque sous le nom de Monseigneur Don Pasqualini, puis faux lieutenant, chanoine honoraire à Saint-Augustin, avant de enfin devenir le général comte de Borroméo, ce qui lui a permis de taper dans les caisses d'argent public par-ci par-là pour, prétendument, organiser l'armée de Catalogne. Et juste pour que le tableau soit complet, en 1812, Napoléon, il était en train de galérer au fin fond de la Russie. Vous voyez, je pense qu'il avait peut-être potentiellement d'autres choses à gérer que faire grand croix de la Légion d'honneur, le préfet de l'Hérault. Ah non, attendez, stop, pousse, c'est pas fini. Donc il fout Anthelme Collet en tôle, hop, au cachot, pendant 3 semaines. Et notre préfet, un gros malin, décide de sortir Anthelme Collet du cachot pour le présenter à ses invités lors d'un autre dîner, histoire d'amuser la galerie. Ils le mettent dans la cuisine, Anthelme Collet est seul. À la porte, il y a 2 gardes. Il avise une tenue de cuisinier, un gilet rond, un tablier, un bonnet blanc. Il enfile tout ça, prend 2 plats, hop, un dans chaque main, met un coup de pied vigoureux dans la porte de la cuisine, genre « je suis pressé, ok, il y en a qui bossent ». Il passe devant les 2 gardes et le voilà libre.
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2: Wikizef, petit guide à l'usage des étrangers du sud du péage d'Arras en vacances dans notre belle région.
3: Votre cousine a décidé d'organiser son anniversaire. Seulement, les temps sont durs. Elle voudrait réunir la famille, mais faire ça à moindre frais. Vous savez, les réceptions dans les grandes familles, ça fait vite cher. Hein. Rien que la famille proche, ils sont 25. 2-3 cousins en plus avec les gosses, on monte vite à 50. Alors elle a une idée. Elle se dit, je vais faire à manger des pentières au four avec des saucisses au barbecue. Et ils ramèneront chacun 1 ou 2 bouteilles. Et là, votre cousin, il dit, Vadius, je vais faire une paire de bouteilles. Ne paniquez pas, Wikizef est là pour vous aider. Votre cerveau s'est mis en route à essayer de compter. Et vous ne parvenez pas à trouver comment une 30aine d'adultes en ramenant 1 ou 2 chacun, voire 3, on arrive à une simple paire.
4: Définition.
3: Une paire de bouteilles. Beaucoup de bouteilles. C'est simple, hein. Mais attention, quand on dit une paire de bouteilles, c'est quand on sait qu'il va y en avoir beaucoup, peut-être même de trop, mais on ne sait pas combien. Et en acceptant ce qui va par paire naturellement, les chaussures, les tototes, les chaussettes, les prunes et les jumeaux. Par contre, à un colloque de jumeaux, on peut dire, des jumeaux là-bas, il va y en avoir une paire. Et si on va par là, dans le dressing de votre femme, je suis sûr que des chaussures, il y en a aussi une paire.
4: Exemple.
3: Une paire de manifestants selon la police, une belle paire de manifestants selon les syndicats. Je crois qu'on a fait le tour. Depuis le temps des Wikizef, je crois, j'en ai fait une paire, je suis sûr.
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5: Le bâtiment rondouillard au toit de chaume de l'ancien Courtepaille à Cussy-les-Forges a pourtant bien failli disparaître. Ce restaurant grill, dont le néon rouge a éclairé pendant des années l'entrée de ce village de la Vallonnée, a accueilli pendant plusieurs décennies les vacanciers en voiture qui descendaient dans le sud ou rentraient chez eux par l'ancienne Nationale 6.
6: Pas moyen d'avancer. Qu'est-ce qu'ils font devant aussi? Et l'autre Thierry, y a vraiment pas de quoi. Ah, ils sont en panne par-dessus le marché. C'était bien la peine de nous doubler tout à l'heure. Ah, si j'avais su, je serais jamais parti en vacances.
5: Le Courtepaille de Cussy-les-Forges a même une histoire particulière. Construit en 1964, c'était le deuxième établissement de la célèbre chaîne, devenu au fil du temps le plus ancien encore debout en France. Dans une archive de 2020, André Leroy, qui en a été le directeur pendant 30 ans, se souvient d'une salle de resto restée dans son jus.
7: Elle est d'origine avec ses rideaux verts, ses banquettes, tout est resté dans son jus comme elle a été faite en 64. C'est magnifique avec ses vieilles tables, ses vieilles chaises, ses briques, la cheminée qui n'est pas la même, les banquettes vertes, des lanternes, c'est vraiment joli.
5: Ce décor authentique a même vu défiler des vedettes des années 70 sur la route de leur tournée, comme Michel Thor ou Claude François. Puis le rideau est tombé en 2020. Le restaurant a fermé et le bâtiment est resté 5 ans à l'abandon. La belle histoire, c'est qu'il a été repris il y a un peu plus d'un an par Christopher Bertrand, un ancien serveur de la chaîne.
8: J'ai démarré chez Courtepaille, j'avais 16 ans. Je travaillais à Courtepaille de la Poignée, donc en faisant des études pour exercer le métier de tailleur de pierre. Donc ouais, rien à voir du tout. Et je suis revenu chez Courtepaille à Cussy-les-Forges. Les choses, parfois, vous savez, vous avez des opportunités dans la vie, il y a des petits clins d'œil, des petites choses.
5: Sous son impulsion, Courtepaille est devenu Courtepatte, un magasin spécialisé pour animaux. Une nouvelle enseigne qui vient de fêter ses 1 an d'existence. Le lieu a changé d'activité, mais il n'a pas perdu son âme. La preuve, toutes les semaines, des automobilistes s'arrêtent encore. Pensant venir manger, ils grimpent le petit escalier jusqu'à la porte avant de réaliser que les grillades ont laissé place aux croquettes pour chiens.
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0: C'est quoi votre passion, Eric ?
1: Alors moi, c'est le chant lyrique italien.
0: Vous avez toujours fait ça ?
1: Non, pas du tout. J'ai commencé à chanter depuis à peu près 2 ans.
0: Vous faisiez quoi avant alors ?
1: Alors avant, moi j'étais plutôt dans le côté sportif, j'étais joueur de foot national. J'ai eu la chance d'être professionnel pendant un petit peu de temps. Et ensuite, j'étais entraîneur de football.
0: Et alors comment votre vie a basculé ?
1: Alors tout simplement, ça a été un concours de circonstances. J'étais dans un camping. Anne-Laure Cibon, qui a fait la Starac, qui a fait la finale à la Star Academy, m'a entendu ma voix et m'a proposé de faire sa première partie.
0: C'est un conte de fées.
1: Complètement, surtout que j'avais jamais fait de scène de ma vie.
0: Il y avait des chanteurs quand même dans votre famille ou pas du tout ?
1: Oui, j'avais ma maman qui était chanteuse, qui devait rentrer au conservatoire de Paris. À l'époque, c'était Jean Nouin et Régine. Et ben, je me sens un peu coupable parce que elle venait d'accoucher et donc elle n'a pas pu continuer son rêve.
0: Le chant italien, c'est important, ça m'est rendu compte.
1: Absolument. J'ai mes ancêtres qui habitaient Palerme et j'ai quand même baigné un petit peu dans le chant italien avec ma grand-mère qui adorait les chants italiens.
0: Les fauteuils se sont retournés. Dites-nous pourquoi je dis ça.
1: Oui, j'ai eu l'occasion, comme ça, c'est un concours de circonstances. J'étais sur un bateau en croisière et j'ai une amie qui était avec moi qui m'a dit « Rick, il y a The Voice sur le bateau ». Donc je ne le croyais pas. Et donc j'ai fait les auditions. On était 47, il n'en gardait plus que 7. Et j'ai eu la chance de pouvoir chanter, d'aller en finale. Et donc c'était l'Italie contre la France. Mais j'ai perdu contre une sacrée chanteuse, une fille qui était superbe.
0: Vous chantez où alors aujourd'hui ?
1: Actuellement, je fais des petites scènes, mais alors quand je dis les scènes, c'est des salles des fêtes et dans les petits villages. Et j'ai eu l'occasion de faire l'année dernière le tremplin musical à Muret, où il y avait des artistes, auteurs, compositeurs, et j'ai eu la chance de gagner le prix du jury, le coup de cœur du jury, et ils m'ont offert la première partie des Vendredis de l'été qui se font chaque année sur Muret.
0: Vous y pensez régulièrement à votre maman, du coup ?
1: Absolument, oui. J'ai une coach qui s'appelle Aurore Massad, qui est ma coach et qui chante avec moi, qui me fait penser beaucoup à ma maman, parce qu'elle a à peu près la même voix. Et c'est vrai que ma maman, quand je chante, j'ai l'impression qu'elle est à côté de moi. Et jamais j'aurais cru qu'un jour j'arriverais à chanter, et je sens qu'elle est avec moi.
0: Vous envoyez en tout cas, on finit par Caruso ?
1: Allez, si vous voulez.

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1: Aujourd'hui, on est sur une méthode qui date à la fois de l'époque moderne, tout ce qui est technique de ferrage. Quant au matériel et la position, ça a évolué au milieu 20e siècle. Mais on reste sur des choses assez anciennes.
2: Ouais. Donc là, on a sorti une jument, c'est ça ?
1: C'est ça, oui.
2: Ponita ?
1: Oui, c'est ça, oui, Ponita. Donc c'est une jument qui a une bonne quinzaine d'années. Hein, on peut un peu le voir à sa morphologie, un petit peu encellé, un petit peu démusclé sur le dos. Donc on va rester sur une ferrure plutôt classique parce qu'elle n'a pas de problème particulier. Donc on va commencer donc les soins sur Ponita. Là, ce qu'on va faire, on va commencer par dériver, c'est-à-dire un petit peu défaire les lacets de la ferrure, un petit peu comme nous les chaussures. Okay. Donc ça, c'est la première étape.
2: Qu'est-ce qu'on utilise ?
1: On va utiliser une maillotche en cuir et un dérivoir.
2: Ça lui fait pas mal, on est d'accord. Aucun moment ça lui fait mal.
1: Non, du tout. On travaille que sur l'ongle. Donc c'est pour ça qu'on a des outils spécifiques, des positions spécifiques pour éviter de leur faire mal.
2: Donc là, l'idée, c'est que je me mets à côté de lui et je vais lui demander qu'il me donne, je dis sa patte, mais son sabot, quoi.
1: Alors, on parle de membre. Tu te positionnes devant.
2: Là, et là.
1: Alors, il faut que tu mettes le membre sur toi. Faut pas que t'aies peur. Faut un peu forcer quand même, voilà. Et là, tu viens dériver ce clou, là, celui-ci, là.
2: Celui-là.
1: Eh bien, c'est pas mal. Voilà, vas-y, repose. Comme ça, lâche tout. Voilà.
2: Donc là, on vient d'enlever le fer avec une tricoise. Je pensais que ça allait lui faire mal, mais en fait, pas du tout. Et là, maintenant, c'est quoi ? C'est un peu la séance manucure.
1: Oui, exactement, c'est ça. Le pied est bien à plat. Donc, on est un bon parage. Plus notre parage est réussi, plus la ferrure sera réussie.
2: Là, tu viens d'essayer le fer le zéro.
1: Ouais, voilà, c'est ça. Oui. Donc là, on essaie la taille zéro. C'est une taille qui correspond. Donc au niveau du travail sur mon fer, c'est qu'on mette les clous dans cette partie-là qu'on appelle la ligne blanche. Faut pas les mettre en paroi parce que c'est passé sous que ça va éclater. Ouais. Faut pas les mettre trop par ici, parce qu'on va être dans ce qu'on appelle le pied de chair et on va lui faire mal. Donc là, l'idée, c'est qu'on tombe bien sur la ligne blanche. Donc quand je le présente, on voit ici que mon pied dépasse un peu du fer, donc il faudra que j'ouvre un peu cette partie-là du fer.
2: Là, c'est quoi l'étape ? C'est de le mettre au feu ? Le réchauffer, le chauffer.
1: Ouais, c'est ça. Là, on va le mettre dans ce qu'on appelle une forge. On va le travailler, on va le mettre à la tournure du pied. Donc là, on a vu ce qu'il fallait faire. On a mémorisé la tournure du pied. Donc on va reproduire cette tournure du pied sur le fer. Et ensuite, on va aller porter à chaud.
2: Donc là, on a sorti le fer et on le met directement.
1: Voilà, alors il a refroidi un peu. Et là, tu vois ce que je disais, nos contre-perçures. Donc il faut que nos contre-perçures tombent sur la ligne blanche. Là, tu vois, elles sont un petit peu sur la paroi. Donc je vais pouvoir modifier un petit peu ma branche.
2: Et donc, la dernière étape maintenant.
1: On va poser le fer sur le pied. Donc, okay. C'est l'étape du brochage. Alors, je vais ouvrir mes talons.
2: Et ça lui fait pas mal.
1: Non, du tout. Si on a bien ajusté notre fer, on broche dans ce qu'on appelle la ligne blanche.
2: Et là, notre pépère, il est tout prêt.
1: Voilà. Là, il est tout beau. On peut lui rendre sa liberté.
2: Tu vas être libre, mon petit. Merci, Emmanuel, de nous avoir montré ton travail.
1: Eh bien, avec plaisir.
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1: Le bateau s'appelle l'Antilope. C'est le premier hein, quand on arrive.
2: Ça, oui, nous sommes 14 bateaux sur cette portion-là de la zone 10ZBL. Voilà.
1: Dit quoi ?
2: Zone de bateau logement. Il y a des bateaux qui ont été vendus, même certains plusieurs fois. Il y en a qui sont en vente actuellement. Les gens viennent un peu visiter pour voir plutôt comment c'est agencé. C'est quand même quelque chose de particulier parce que il y a quand même de l'entretien à faire. Hein, quand
1: C'est-à-dire,
2: il faut faire de la peinture, il faut laver le bateau assez régulièrement. Hein. Si on laisse la peinture s'encrasser, on n'arrive plus à l'avoir propre. Hein.
1: Vous payez un loyer ?
2: Ah oui, tout à fait, oui. Convention d'occupation temporaire.
1: D'accord. À renouveler tous les ans ?
2: Non, c'est tous les 3 ans. Là, on est dans la timonerie. En fait, c'est facile. Le timonier manipule le timon dans la timonerie.
1: Et le timon, c'est ce que j'appelle le volant. Ça tourne.
2: Ou le macaron, voilà, dans le terme fluvial.
1: Vous êtes né sur un bateau, m'a-t-on dit ?
2: Oui, tout à fait. Je suis enfant de marinier. 10 jours après ma naissance, le premier voyage, c'est Strasbourg-Bâle.
1: D'accord.
2: Voilà, donc j'ai navigué en permanence avec mes parents jusqu'à l'âge de 7 ans où je suis allé à l'école. Et après, j'ai passé toutes mes vacances scolaires, je les ai passées à bord.
1: Ah oui, c'est ça, parce que vous, il fallait bien que vous soyez à terre pendant qu'eux, ils travaillaient. Donc voilà. Vous avez été à l'internat très jeune, j'imagine.
2: Hein, voilà, c'est un internat spécialisé pour les enfants de bateliers et de forains. D'accord. Donc, qui ne fermait pas les week-ends. Donc, on restait aussi à l'internat les week-ends.
1: Oh, tu loulous tout seul, tout le temps, à 7 ans.
2: Oui, mais bon, ça forge plutôt un caractère. Bon, c'est pas grave, hein, je vais dire la preuve, hein, Voilà quoi, hein, donc après on a certes une façon et une vision différente des choses de la vie quoi,
1: ouais,
2: on a toujours voyagé.
1: On peut descendre.
2: Marche arrière.
1: Oui, c'est un peu abrupt comme escalier.
2: Vous avez la longueur totale du pied qui est posée sur la marche, voilà.
1: Oh là là, super. Donc là on est vraiment chez vous quoi.
2: Si le bateau avait été un bateau de commerce, on serait dans la cale où on met la marchandise. J'ai habité une maison pendant 22 ans, un appartement pendant une quinzaine d'années. Je suis revenu à mes sources parce que je ne me sens pas bien à terre et que je suis mieux sur l'eau. Étant né sur un bateau de commerce, je suis revenu à mes sources, voilà.
1: C'était votre métier ?
2: Non. J'avais compris dans les années 70 que c'était un métier en perdition. Tout commençait un petit peu à aller de travers. D'ailleurs, mes parents ont arrêté dès 76 de naviguer en France. Ils naviguaient principalement en Allemagne et aux Pays-Bas. C'est là où la navigation est le mieux entretenue et fonctionne le mieux. Et puis, il y avait beaucoup de transports, il y a toujours beaucoup de transports dans ces pays-là à réaliser, ainsi qu'en Belgique.
1: Vous le pilotez, ce bateau, il bouge ?
2: Oui, bien sûr, oui, tous les ans. Finalement, on part en vacances sans faire de valise, on n'oublie rien, c'est quand même super, quoi. Je veux dire, il n'y a pas mieux, quoi. Par exemple, l'année dernière, je suis parti entre Breda et Rotterdam, pour sortir le bateau de l'eau. Donc, je suis descendu la Moselle, le Rhin, et puis le Val, jusque donc Brimelen. Et puis après, une fois que les travaux étaient terminés, puisque j'ai réalisé des travaux sur la coque, je suis remonté par des petits canaux qui sont en parallèle de la Meuse jusque Maastricht. Et là, de Maastricht jusque Nancy, j'ai pris la Meuse sur la totalité.
1: Vous avez des cartes alors ?
2: Oui, ça c'est une carte allemande.
1: Mitteleuropäische Wasserstraße.
2: Nein, Mitteleuropäische Wasserstraße.
1: Ah, très bien.
2: Les voies bleues, c'est le fleuve. Mm-hmm. Voilà, et puis après, vous avez les grandes rivières.
1: Ouais.
2: Et puis après, vous avez tout le reste. Vous voyez, comme par exemple Vouziers, tous ces petits machins bleus, ça c'est le gabarit Fraissinet.
1: Ah, ça se navigue.
2: Vous voyez ? Et chaque petite arête là, ça représente une écluse. Je navigue avec une carte électronique internationale puisque je fais beaucoup les pays étrangers parce que on n'a pas de possibilité de se rendre actuellement dans le sud de la France. Il y a 3 voies possibles et c'est très compliqué. On peut pas aller sur Paris. Je parle en période d'été, donc voilà, c'est très compliqué. On peut pas descendre les Vosges parce que c'est navigable sur une très courte durée. Donc on pourrait par exemple descendre, mais pas remonter, ou alors il faut descendre et remonter l'année suivante. C'est très compliqué.
1: Qu'est-ce que ça apporte de naviguer comme ça ? C'est paisible ? Qu'est-ce que ça apporte de naviguer sur les canaux comme ça ?
2: Ben, ça apporte de la zénitude, du calme. On voit du paysage, on le voit totalement différemment que si vous suivez le canal en vélo, vous avez une vue qui est totalement différente sur la nature. On est vraiment très proche de la nature et on voit un paysage qui est magnifique. Hein, y a des endroits où c'est vraiment très très très joli. Hein.
1: Et puis c'est la lenteur, quoi. Hein.
2: Ah bah oui, hein, quand vous vous déplacez une dizaine de kilomètres heure, vous avez le temps de voir les choses.
1: Vous vous ennuyez pas, vous, hein?
2: Jamais.
1: Merci beaucoup, je vous tiens au courant.
2: Merci bien.
1: Vous allez faire quoi, là, maintenant?
2: Pour retour, eh bien, maintenant, je vais aller me faire une petite balade, comme il ne pleut pas.
1: À et pied
2: puis, voilà, et puis, bon, j'ai des articles encore à faire sur Facebook, voilà.
1: D'accord, ça marche, super. Bon après. Bah oui, vous avez le wifi, hein?
2: Oui, oui.
1: Ah oui.
2: Par téléphone. Mon modem, c'est le téléphone.
1: Le téléphone, c'est ça. Allez, super. J'enjambe le truc, je ne tombe pas à l'eau. Bon, bonne fin de journée.
2: Merci.
1: Merci, au revoir, je vous tiens au courant.
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1: Vous aimez manger des fruits de mer? Alors vous allez adorer ce dont on va vous parler maintenant. Parce qu'en matière de fruits de mer, il y a ceux qui les pêchent, ceux qui les mangent et ceux qui les déshabillent avec une dextérité déconcertante.
2: Je m'appelle Lucie Descharles et je suis vendeuse à l'Aubette du Berlioz à Étaples-sur-Mer.
3: C'est pas l'homme qui prend la mer, c'est la mer qui prend l'homme. Ta-ta-tin.
1: Mais alors, c'est quoi le Berlioz exactement, Lucie ?
2: Le Berlioz, c'est un chalutier de moins de 12 mètres qui fait de la coquille Saint-Jacques d'octobre à mai. C'est le chalutier de mon mari et de mon beau-frère Bertrand Descharles.
1: Et alors vous, votre rôle, c'est de vendre évidemment la marchandise, mais en plus, vous la déshabillez.
2: Ouais, on décoquille devant le client il aime bien ça, et moi j'aime le contact avec les clients directement qui demandent ce qu'on veut, et puis on a le produit de la pêche de littoral.
1: Et bien alors allons-y, des coquillons, mais avec doigté.
2: Alors, on prend la coquille dans la main, on lève avec le couteau, il y a un petit trou sur la gauche, c'est bien fait la nature. On racle bien pour pas abîmer la coquille, on enlève la première barre, deux, et puis on racle bien la belle coquille Saint-Jacques de nos côtes.
1: Ah oui, c'est beau.
2: Voilà, magnifique.
1: Et c'est sûrement bon. Et ça fait longtemps que vous déshabillez les coquilles Saint-Jacques ?
2: J'ai fait des études de comptabilité, j'ai rencontré mon mari, il avait un bateau de 25 mètres. À un moment, il s'est dit, on arrête les 25 mètres, on va prendre un 12 mètres, mais on va ouvrir une étale de pêche. Et je ne connaissais rien du tout, parce que moi, je suis une bureaucrate. Je me suis dit, allez, je me lance. Et j'ai appris moi-même les poissons, j'ai appris à décoquiller, et j'ai adoré le contact avec les clients, j'ai adoré sortir de mon bureau.
1: Lucie, vous êtes une femme heureuse de septembre à mai. Mais alors, le reste de l'année, qu'est-ce que vous faites ?
2: Le matin, je fais la coquille. L'après-midi, je suis dans mon bureau. Et de mai à septembre, quand on ne travaille pas, je suis au bureau. Et je m'ennuie de mes clients et je m'ennuie de l'ambiance des aubettes.
1: Alors, Lucie, sérieusement, ce boulot, ça ne doit pas être facile tous les jours, vu la météo.
2: Mais ça va, en fait, le sourire des clients, c'est génial. On oublie, en fait, le froid. Puis ça conserve bien, en plus.
1: Oui, et ça laisse les coquilles Saint-Jacques à bonne température. Bon, alors il ne reste plus qu'à passer à la dégustation. Et puis vous, n'hésitez pas à passer par Étaples-sur-Mer pour rencontrer la belle petite famille et déshabiller l'une ou l'autre coquille Saint-Jacques.
2: Moi, c'est ici, dans les aubettes d'Étaples-sur-Mer, que j'ai du plaisir à vendre la pêche de mon mari et de rencontrer des personnes merveilleuses.
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5: Itinéraire bis en balade dans le Sénonais cette semaine. Et aujourd'hui, je me suis arrêtée dans la commune de Gron. Élodie Cona, bonjour.
6: Bonjour Catherine, bienvenue.
5: Bienvenue chez Déconnecter. Alors Déconnecter, Élodie, c'est quoi ?
6: Déconnecter, c'est d'abord la marque de mes céramiques artisanales. Et c'est aussi bientôt une place où vous pourrez venir à l'atelier.
5: Qu'est-ce qui vous a donné envie de vous lancer dans la céramique ou la poterie ? On dit céramique ou poterie ? Dans votre cas, qu'est-ce qu'on dit, Élodie ?
6: Alors moi, j'aime bien dire les deux, parce que les deux se rassemblent. Il y a un côté un peu plus artistique pour le céramiste et un côté plus utilitaire pour la poterie. Et moi, ma technique mêle les deux. Ce qui m'a donné envie, en fait, ça a été les circonstances de la vie où j'ai eu un licenciement. Et en fait, la vie m'a permis de prendre ce chemin-là et puis de découvrir. En fait, ça a été magique. Ça a été une rencontre avec la terre, le tour de potier et ça ne m'a plus lâché.
5: Alors, vos céramiques, vos poteries, quelles sont leurs caractéristiques ?
6: Alors moi, j'aime bien ce qui est fin, élégant, et j'aime bien la couleur bleue. Donc c'est vrai que ça va être une tendance sur mes poteries. Et j'aime bien que l'art soit dans le quotidien. C'est-à-dire que votre tasse du thé du matin ou du café du matin, eh bien, vous ayez plaisir vraiment à la prendre et que ce soit un objet joli, mais utilitaire.
5: Il y a aussi des sculptures. On peut parler de sculptures ?
6: Alors, sculpture, parce que par-dessus un vase, je mêle une autre technique, mais je ne fais pas de sculpture type buste ou animaux, par contre. Mais voilà, je m'autorise en tout cas à faire des œuvres un peu plus décoratives, mais toujours utilitaires. C'est-à-dire que le vase, vous pouvez quand même mettre des fleurs fraîches dedans.
5: L'année dernière, vous avez fait le Salon Made in France à Paris. Qu'est-ce que vous en retenez de ce Salon Made in France et comment ça s'est passé ?
6: Alors, le mot à retenir, c'est intense, aussi bien sur la préparation que sur l'événement. Donc oui, c'était 4 jours et j'en garde forcément un magnifique souvenir et des belles rencontres, des gens intéressés, intéressants, de beaux compliments. Donc ça rebooste aussi et ça fait du bien au moral et de rencontrer d'autres artistes aussi, c'était chouette.
5: Déconnecter, Élodie, ça existe depuis combien de temps ?
6: Eh bien, je viens de fêter mes 3 ans.
5: L'avenir, alors, c'est cet atelier qui va s'ouvrir ici à Gron ?
6: Oui, j'ai hâte. Oui, un nouvel atelier, un espace vraiment cosy, pensé, et du coup, pouvoir accueillir pour faire des cours et partager cette passion aux gens.
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5: Itinéraire bis dans le Sénonais cette semaine, et aujourd'hui, je me suis arrêtée à Sens, chez l'Ultimat. Damien Bonvarlet, bonjour.
7: Bonjour.
5: L'Ultimat, Damien, c'est quoi ? C'est 2 choses très différentes.
7: Alors, ça vient déjà, à la base, c'est un atelier de lutherie, donc depuis 2004, donc 21 ans. Et depuis une quinzaine d'années, j'ai ajouté une activité purement commerciale, donc un magasin de musique. Donc, double casquette, commerçant et artisan. À la base, je suis luthier en corde pincée, donc effectivement, la part belle est accordée pour la guitare, la basse. Mais on n'oublie pas la partie piano numérique et sono, mais c'est vrai qu'on trouve essentiellement de la guitare avec environ 350 à 400 guitares en stock permanent.
5: Ce métier de luthier, vous l'avez appris de quelle façon, vous ?
7: Alors, partie autodidacte, mais aussi avec des échanges avec déjà des luthiers qui étaient déjà installés. On continue tout le temps d'apprendre, en fait. Pour moi, je considère que je n'ai pas fini d'apprendre.
5: Ici, on répare et on crée.
7: Alors, on répare essentiellement. J'ai pas mal créé par le passé. J'ai mis une pause pour différentes raisons. J'espère revenir à la création. Mais c'est essentiellement de l'entretien, de la réparation, de la modification. Voilà.
5: C'est-à-dire, quand on est face à une guitare que l'on doit réparer, quelles sont les premières choses à faire ?
7: Un diagnostic. Faire le tour de la guitare, bien voir les problématiques, parce que des fois vous avez des choses qui peuvent être impressionnantes visuellement, mais en fait elles sont très simples à réparer, et à l'inverse vous avez des fois des choses qui paraissent très très simples et au contraire on est sur une complexité qui est beaucoup plus importante.
5: Il y a des souvenirs de luthiers comme ça qui vous viennent en tête, des guitares que vous avez dû réparer qui ont eu une certaine importance dans votre vie professionnelle?
7: Oui, on a eu plusieurs. Alors, on pense effectivement des fois à des instruments assez rares et prestigieux, mais les meilleurs souvenirs, c'est plutôt des instruments qui peuvent paraître quelconques, mais qui sont avec un affect très particulier. Donc, j'ai 2-3 souvenirs comme ça d'instruments qui ont été réparés, notamment d'un jeune qui est décédé. Et donc, ce sont les parents qui ont décidé de faire réparer un instrument. C'était une promesse qu'ils avaient fait avant le décès de leur fils. Voilà. Donc, là, c'est. L'instrument n'a pas forcément de grande valeur commerciale, mais il y avait une valeur affective assez importante, et de pouvoir rendre cet instrument et de voir des larmes de joie auprès des parents, ça dépasse la valeur de certains instruments.
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5: Itinéraire bis dans le Sénonais cette semaine, et aujourd'hui, eh bien, je me suis arrêtée à Sens pour faire la connaissance d'une artisan d'art, Fabienne Roch, bonjour.
8: Bonjour.
5: Votre spécialité, Fabienne, expliquez-moi, c'est assez pointu quand même.
8: Je suis donc restauratrice de faïence, porcelaine, céramique, aigrée.
5: Qui fait appel à vous ? J'imagine que les demandes doivent être nombreuses, parce qu'autour de nous, il y a beaucoup de choses, il y a beaucoup de pots en céramique, en grès, etc., etc. Quelles sont les personnes qui viennent vous voir et pourquoi viennent-elles vous voir ?
8: Alors, ce sont des clients privés, majoritairement, suite à des casses chez eux, dû à un chat, au moment du ménage, toutes sortes de choses, ou des objets qu'ils ont retrouvés dans leur grenier, qui appartenaient aussi à des grands-parents, des parents, et également les musées. Là, dernièrement, j'ai travaillé pour le musée l'Abbaye de Saint-Germain à Auxerre, qui préparait l'exposition 4000 ans d'histoire de céramique. Il a fallu que j'aille pour dépoussiérer, nettoyer, faire quelques consolidations. Voilà.
5: Quelles sont les qualités qu'il faut avoir pour pouvoir restaurer des faïences, des céramiques anciennes, par exemple ?
8: Alors, je pense en premier, la patience. Parce que j'ai beaucoup de clients qui me disent « Oh non, on n'aurait pas la patience de faire ça ». Donc, je pense que c'est quelque chose qui est flagrant. La patience, la minutie.
5: Vous aimez faire des puzzles ?
8: Oui, ça aussi. Des fois, oui, voilà. Il faut être aussi doué en puzzle. Parce que des fois, on m'apprend des choses très, très cassées.
5: Vous avez des souvenirs de pièces assez fabuleuses qui sont passées entre vos mains ?
8: Alors justement, la salle d'Ecmule d'Auxerre, les deux vases, deux beaux vases de la Compagnie des Indes, qui étaient en très mauvais état, déjà restaurés, enfin bref, beaucoup de travail, et c'était des très belles pièces qu'on peut d'ailleurs voir quand on va visiter cette salle d'Ecmule.
5: Vos autres références, c'est quoi ?
8: Alors, le Louvre, il y a une quinzaine d'années, pour préparer les salles des arts de l'islam. Et donc, on a passé pendant 4 ans à restaurer tous les carreaux qui servent à faire les panneaux sur les murs, plein de céramiques islamiques. Également au musée de Sèvres. Et aussi dernièrement, c'était pour Monaco. Des grands panneaux de Roger Capron qui représentent des animaux un peu fantastiques, des animaux marins fantastiques. Un travail qui a pris beaucoup de temps.
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5: Itinéraire bis dans le Sénonais cette

0: Incroyable.
1: Alors, principalement du nougat, de la praline, des boules coco, vous avez du bonbon ancien, du berlingot, et puis aussi on fait des produits locaux tels que les nonnettes, la bière de Sens, la moutarde, des biscuits aussi, Eugène Blond, Dunkerquoise, Penven. Alors ça, c'est parce qu'en fait, depuis 6 ans maintenant, on fait partie du groupe Comptoir des Flandres.
0: Maurice Hue, je voudrais qu'on revienne sur cette confiserie créée en 1929 à Véron. Au départ, qu'est-ce qu'on fabriquait à Véron ?
1: Du nougat, de la praline aussi, et les boules coco sont venues après avec le berlingot.
0: Vous, qu'est-ce que vous préférez dans les gourmandises de chez Maurice Hue ?
1: Ah, j'avoue, si j'ai une petite fringale, je pourrais manger du nougat royal. Alors le nougat royal, c'est quoi ? C'est un nougat avec de l'amande, de la pistache, de la noisette et du miel.
0: Parfait.
1: Très bon, effectivement. C'est celui que je vais manger si vraiment j'ai une petite fringue. Après, on fait aussi de la praline enrobée de chocolat et ça, c'est très bon aussi.
0: Et puis, il y a cette fameuse bûchette sénonaise. La bûchette sénonaise, c'est quoi, Colette ?
1: Alors, c'est un praliné feuilleté à la noisette et à l'amande. Voilà, c'est une coque en sucre brunie et à l'intérieur, il y a un feuilleté noisette et amande.
0: Et puis moi, j'ai mon péché mignon chez vous, chez Maurice Hue. C'est la nougatine là, que vous avez dans les mains, Colette. Une nougatine particulière, c'est ça, nougatine dure hein.
1: Oui, tout à fait. La nougatine, elle est dure. Et chez nous, on la fait avec de l'arachide. Donc, ce qui la rend craquante et un petit peu friable. On s'abîme quand même pas trop les dents avec, c'est bien.
0: Vous, Colette, qui vivez tous les jours dans cette boutique, vous craquez de temps en temps ou pas ?
1: Oui et non, on va dire. Pour bien le vendre, il faut quand même aussi le goûter. Hein.
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0: Itinéraire bis dans le Sénonais cette semaine. Et aujourd'hui encore, on va se régaler. C'est presque une semaine gourmande hein, cette semaine. Je suis en compagnie d'Élodie. Élodie de Conservionne. Élodie, bonjour.
3: Bonjour Catherine, bonjour tout le monde.
0: Conservionne, c'est quoi, Élodie ?
3: Nous sommes transformateurs. Donc en fait, on essaie de valoriser à notre façon les ingrédients de notre territoire pour réaliser des recettes atypiques tout en gardant ce côté traditionnel de la conserve. C'est-à-dire que nous, on a l'élément clé, c'est notre autoclave, c'est-à-dire c'est un stérilisateur professionnel dans lequel on met les bocaux, ça monte à haute température dans un temps donné. Et du coup, on n'en met pas de conservateur, on met non plus pas de colorant artificiel. Ici, on parle de bocaux, beaucoup font encore des confitures, mais moins dans le salé.
0: On va parler des recettes, ça sent bon ici, hein, dans votre petit laboratoire. Qu'est-ce qui mijote ?
3: Alors là, on est en train de réaliser notre velouté de sucrine du Berry à la coriandre. Donc la sucrine du Berry, c'est une courge de la famille courge musquée. C'est vrai que c'est réconfortant. Donc là, vous prenez notre sucrine, vous la réchauffez. Vous pouvez mettre des morceaux de gâteau émietté. Moi, j'aime bien avec le pain d'épices, par exemple, ou ce qu'on a dans le tiroir. Hein, si vous avez du petit beurre, c'est très bien aussi. Un bon bol comme ça le soir, c'est vraiment agréable.
0: D'autres veloutés ?
3: Oui, alors nous avons aussi travaillé le potimarron avec la patate douce, le potimarron colombo. Avec le potimarron, on a travaillé aussi une seconde recette, c'est potimarron au gingembre. On a travaillé le chou rouge au cumin.
0: Ce qu'il faut dire, c'est que chez Conservionne, Élodie, on travaille avec des produits le possible en direct.
3: Oui, c'est vrai que, par exemple, nos sucrés sont réalisés avec des ingrédients d'ici. Donc, on parle des pois chiches, on parle de la patate douce, on parle de l'huile de tournesol. C'est valoriser avec les produits du coin, les produits en direct, autant que possible. L'idée, c'est de garder les saveurs et les textures naturelles des légumes. Donc, c'est ça, en fait, notre secret. C'est de prendre le temps d'avoir cette patience-là.
0: Tout le monde a envie de goûter vos produits. On les trouve où, les produits de chez Conservionne ?
3: Alors, nous sommes présents dans des épiceries fines. Et on est présents aussi dans les Leclerc. Et notre dernier supermarché, c'est le Super U de Hayens-sur-Tholon.
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0: Stéphanie Hackett, Amour charnel. 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
2: Une artiste absolument formidable qui a grandi au Canada. Elle est d'origine haïtienne. Elle est désormais installée en France depuis quelques années. Vénard que nous sommes d'avoir avec nous Mélissa Laveau.

0: Elle est autrice, compositrice, guitariste et chanteuse, Mélissa Lavaux, et ce soir dans Décibel pour célébrer la sortie de son ébouriffant 5e album. Vous allez adorer At My Softest, I Am The Most Dangerous, un album dans lequel elle revient sur tous les moments de sa vie, et il y en a de nombreux, où elle a échappé à la mort. C'est une artiste que j'adore, mais je vais carrément vous dire que c'est ma star, ma merveille. Elle est dans le studio, Mélissa Lavaux, bonsoir.
1: Bonsoir Émilie.
0: Bienvenue dans Décibel. Je l'ai dit tout à l'heure pour te présenter très très rapidement. Tu as grandi au Canada, tu es d'origine haïtienne et t'es installée en France depuis de nombreuses années maintenant. Et t'as même la nationalité, ça y est.
1: J'ai la nationalité depuis 2019.
0: Et voilà, tu peux voter et tout ça.
1: J'ai voté.
0: À voter, Madame Lavaux, bravo. Et a sorti des albums magnifiques. Le tout nouveau, donc, s'appelle At My Softest, I Am The Most Dangerous.
1: Exactement.
0: Qui veut dire, je vais te faire traduire plein de trucs ce soir.
1: À ma plus douce, je suis ma plus dangereuse.
0: C'est ça. Parce que, évidemment, la douceur, vous l'entendez dans la voix de Mélissa, mais sachez que, voilà, elle est également féroce quand il le faut et quand le monde le réclame. Mélissa, le fait que tu aies ce parcours avec plein de lieux dans ta vie, donc le Canada, Haïti, la France, etc., ça infuse beaucoup dans ta musique. Comment tu décrirais le style musical de ce nouvel album ?
1: Eh bien, j'étais en train de mettre l'album sur Bandcamp ce matin.
0: Ah, et donc il faut le définir.
1: Et du coup, il faut le définir. Et j'ai genre afro, psychedelic, pop rock.
0: Ouais,
1: et je trouve que c'est de la pop, mais c'est surtout du rock, et puis c'est afro psychédélique.
0: Et puis ton jeu de guitare, il est quand même très blues, quoi qu'il arrive.
1: Il est percussif. Oui. C'est marrant parce qu'il y a pas mal de gens qui reconnaissent le bluegrass dans mon style de finger picking. Je sais pas comment dire ça en français.
0: Ce qu'on fait avec les doigts.
1: Le doigté.
0: Comment tu pinces les cordes.
1: Exactement.
0: Et voilà. Elle est donc guitariste, autrice, compositrice, chanteuse. Alors sa voix est très voilée ce soir parce que Mélissa, t'as déjà commencé la tournée.
1: Mais franchement, j'ai l'impression que les gens ils remarquent pas parce que normalement ma voix de chant n'est pas pareille de ma voix
0: parlée,
1: habituelle, usuelle.
0: Ouais.
1: Et là, en fait, ça match.
0: Ça. Elle a une voix de chanteuse quand elle me parle. Elle est encore plus mystérieuse. Alors, Mélissa, rentrons dans le vif du sujet parce que des concept albums, j'en ai écouté des kilomètres. T'aurais pas voulu les faire à pied, mais là, franchement, un concept dans lequel une jeune femme d'une quarantaine d'années arrive à sortir autant de chansons racontant les moments où elle a frôlé physiquement ou métaphoriquement la mort, je suis épatée. Ça t'est arrivé tellement de fois. Tu penses que ça arrive à tout le monde de frôler la mort et qu'il faut juste avoir les bons yeux pour s'en rendre compte ?
1: Oui, je pense qu'on est beaucoup plus proche de la mort qu'on ne le pense et que c'est beaucoup plus banal que ça en fait.
0: Ouais.
1: On vit, on meurt, comme on mange, comme on pète. Genre c'est tout
0: c'est de la poésie québécoise. Comme on vit, comme on pète.
1: Mais c'est vrai, mais tout le monde y passe.
0: Oui, bien sûr, tout le monde y passe. Ah oui, c'est la fin de l'histoire pour tout le monde.
1: Oui, et je trouve que c'est si on écoute la dernière chanson de l'album, c'est genre c'est pas ton dernier rodéo.
0: Ouais.
1: Et il y a ce truc où moi j'ai grandi avec des parents qui avaient perdu tellement d'amis avec la dictature en Haïti, que c'était absolument normal de parler de la mort comme quelque chose, et c'est absolument normal de parler des gens qu'ils avaient perdus comme présents quand même, qu'ils n'avaient pas entièrement perdu, que ces gens étaient présents dans leur quotidien.
0: Et puis aussi, dans la culture haïtienne, on a un autre rapport avec la mort.
1: Absolument, un autre rapport avec la mort. Il y a un mois entier, vous célébrez la Toussaint pendant un jour.
0: Un jour.
1: Les Haïtiens célèbrent tout le mois de novembre.
0: C'est ça. Et du coup, c'est vrai que en plus de tout ça, de toutes ces explications-là, il se trouve que depuis que t'es petite fille, de toute façon, ce qui est macabre, tu trouves pas ça laid ?
1: Non, parce que j'adore les films d'horreur. Ma mère était moins maman hélicoptère. que ma sœur, par exemple, ma sœur et maman et le capitaine, mais vraiment sympa, ses filles sont adorables.
2: Mais donc elle les surveille tout le temps.
1: Tout va bien. Ouais. Maintenant, ces filles, elles vivent leur vie, elles sont très indépendantes. Et ma mère était un peu laxe parce que, et je me suis rendu compte que les films d'horreur, le premier film d'horreur que j'ai regardé à 4 ans.
2: Ah, c'est tôt.
1: C'est Child's Play.
2: Oh purée, c'est Chucky, c'est la poupée de Chucky.
1: La poupée de Chucky.
2: Mon Dieu, mais Mélissa a 4 ans.
1: Et j'avoue que j'avais peur parce que j'ai demandé à ma mère de recouvrir toutes mes poupées et j'en avais beaucoup. Il faut recouvrir les poupées, je peux pas les voir.
2: C'est horrible parce que en plus Chucky il est tellement méchant, il parle trop mal, il dit des gros mots et tout.
1: Mais il y a une cérémonie vaudou.
2: Oui, en plus.
1: Personne se souvient, mais il y a une cérémonie vaudou au début et ça a commencé mon histoire d'amour et de haine avec les films d'horreur parce que il y a des films d'horreur où moi je suis comme oh ben c'est bon, ça va, c'est bon. Et après ça il y a des trucs où je suis comme il y a des films d'horreur par exemple avec des nonnes, The Omen quand ça se passe dans l'église catholique. Là je suis genre j'ai vu des choses. J'ai déjà vu des choses, ça c'est pas si loin de la réalité que ça.
2: Vous dites film d'horreur, je dis documentaire. C'est ça. Mélissa Lavo, cet album est une merveille, alors par quel bout le prendre? Je vous propose de vous faire écouter une première chanson, elle s'appelle Yemaya. Là, ça raconte cette chanson un souvenir récent et la narratrice de la chanson, c'est toi, puisqu'en fait, selon les moments de ta vie et selon l'approche que tu as eue ou pas de la mort, il y a des narrateurs et des narratrices différents dans tes chansons. Là, c'est toi qui racontes un souvenir.
1: C'est moi qui raconte, on était en tournée au Brésil et on était à Bahia. Et sur les plages de Bahia, en fait, les vagues sont assez violentes. Et moi, j'avais pas remarqué qu'il y avait un énorme drapeau rouge. Mais le drapeau rouge qui fait parce que.
2: Il fait la taille du studio.
1: Il fait la taille du studio. Et puis moi, je suis genre, j'ai ignoré le drapeau rouge et c'est flag pour moi. Et du coup, je rentre dans l'eau parce que moi, j'adore être dans l'eau avec mes lunettes. J'adore regarder les petits poissons. Je suis très myope. Sauf que une vague arrive et je suis prise à genoux. Et en fait, je trouve ça tellement drôle. C'est comme si on m'a raconté une blague. Et je ricane hyper fort. Mon pote, mon bassiste, qui est de l'autre côté de la plage, il dit, on t'entendait de hyper loin. Et tu riais, tu ricanais comme si t'étais possédée. Et je suis genre, oups. Et du coup, moi, je ris, mais j'ai même pas le temps de sortir de l'eau parce qu'une autre vague arrive qui est deux fois plus haute que celle-ci. Et ça bouffe mes lunettes. J'avais des Ray-Ban hyper belles de vue. Ça bouffe mes lunettes et du coup je dis bon ben c'est ça, heureusement j'ai des lunettes backup de scène pour terminer cette tournée. Et quand on a joué ce soir-là à Bahia, les gens, j'ai raconté cette histoire, ils disaient Yemaya, t'as pris tes lunettes, ah quelque chose de très bien va t'arriver. Et en fait j'ai juste quitté mon ex quelques mois plus tard.
3: Bah, c'est pas
1: parce que ça. J'ignorais le gros drapeau rouge dans ma vie. Et comme j'ai ignoré le gros drapeau rouge
2: de la plage à Bahia. Alors Yemaya, c'est la déesse de la mer.
1: C'est la déesse de la mer qui adore venger les femmes. Et c'est pour ça que j'ai pris ça personnellement.

0: fois dans l'album et dans les histoires qui accompagnent l'album que tu ignores des recommandations. Il y a une autre chanson comme ça qui s'appelle The Rain, The Dogs, The Beach, The Ghost. La pluie, les chiens, la plage, le fantôme. Où une gentille vieille dame te dit à toi et à ta sœur, n'allez pas par là.
1: Non, c'est une copine. Ah. Ma sœur n'a jamais été à Marie-Galante. Je lui recommande, mais elle n'est pas une grande voyageuse.
0: D'accord. Donc c'est à Marie-Galante.
1: À Marie-Galante, je suis avec une copine parce que je jouais à Terre des Blues. Et en fait, elle me dit, hey, on n'irait pas escalader les roches sur la plage. Donc, je dis, ok, pourquoi pas. C'est la journée off. Et du coup, on marche. Au fur et à mesure qu'on marche, énorme pluie. Déluge tombe sur nous. On dit comme, c'est pas possible. Du coup, on rentre dans un petit boubouille. Et il y a une dame qui nous offre des snacks, qui nous permet de donner des serviettes pour se sécher. Puis elle dit, ah, vous allez quoi? Vous faites quoi ici? En tout cas, bon, journée off, on va sur les pierres et les roches.
0: Et on va escalader.
1: Non, vous devez pas y aller. Et puis, c'est le dernier jour. Demain, on part et tout. C'est la dernière journée pour un peu découvrir l'île. Et je ne conseille pas d'y aller. Elle nous dit trois fois, ne veux pas.
0: C'est fou. Ce qui est intéressant, c'est que donc, déjà, il y a la pluie torrentielle qui devrait t'arrêter. Elle ne t'arrête pas. Ensuite, tu as la dame, la messagère qui te dit trois fois, n'y va pas.
1: Et vous avez dit, bon, mais vous faites comme vous voulez. Donc, nous, on sort du oui-oui. Et il y a un chien de rue qui commence à nous suivre. Là, on est comme, ok, tant qu'il ne nous mord pas, c'est bon. Au bout d'une demi-heure, il y a un deuxième chien de rue qui commence à nous suivre. Et puis là, on marche 2 heures et il y a les chiens de rue qui sont encore en train de nous suivre. Et puis on se dit, bon, c'est nos chiens, c'est fini. Et on arrive à la plage, on se met à grimper les roches et c'est des roches volcaniques, donc c'est un peu...
0: C'est
1: assez effilé, ouais. Et moi, j'ai mes petites noix de princesse guitariste et du coup, je suis comme, mais je grimpe quand même. Et moi, mon chien, parce qu'on a chacune notre chien, mon chien commence à me mordre. Je suis comme, non, c'est pas possible. Déjà, les pierres, elles font hyper mal. Mais aussi d'avoir le chien qui mord, c'est pas possible. Et je me rends compte que le chien est en fait en train de prendre mes mains, et les attraper et les retirer de la roche. Et moi, je suis genre, mais c'est pas possible. Et du coup, à ce moment, je dis à mon ami, écoute, je veux pas continuer. Je pense que j'ai eu assez de signes. J'ai eu 3 signes.
0: 3 signes énormes.
1: J'ai eu la pluie. J'ai eu les chiens, j'ai eu la vieille dame. C'est bon. Et puis, non. Et quand ça renfournit un peu, je suis comme, non, s'il te plaît. On descend. La minute que nos pieds touchent la plage, les chiens, ils disparaissent. Comme ils partent. Ils sont comme, c'est bon, on a accompli notre mission.
0: On a sauvé les meufs.
1: Et je demande à cette copine, du coup, c'était quoi le nom de la dame par curiosité? Et puis elle me dit, c'était Brigitte. Et du coup, moi, n'étant pas vaudouisante, je cherche vaudou haïtien, Brigitte. Et maman Brigitte, c'est la femme de la mort. La femme de la mort, et la mort étant Baron Samedi. Et du coup, quand c'est ton jour pour toi, c'est le jour pour toi que tu meurs, elle t'amène vers son mari. Mais si c'est pas encore ton jour, elle te prévient, elle est comme, non.
0: Ne va pas.
1: Viens par ici, je t'amène ailleurs. Et on est repassé par le Wibri, sa petite boutique, son kiosque, et c'était fermé comme si c'était fermé depuis des mois ou des années.
0: Eh, parce qu'elle avait plus besoin d'être là.
1: Elle avait plus besoin.
0: Voilà. Le genre d'histoire incroyable dans l'album de Mélissa Lavaux. Et là où Mélissa, je te remercie d'avoir fait ça, c'est que toi tu chantes, alors tu peux chanter en français, en créole haïtien, en anglais évidemment, mais pour qu'on comprenne bien, en fait, tu as créé les petites histoires qui vont avec les chansons. C'est un synopsis, en fait, pour chaque chanson, pour qu'on ne soit pas paumé, pour qu'on puisse comprendre toutes ces aventures-là et tout ce chemin.
1: Ce sera développé en un petit carnet. J'essaye de me dépêcher, mais il y a tellement de travail en ce moment. Mais ce sera un petit carnet, et comme ça, les gens ils pourront lire les histoires individuellement et puis s'imprégner un peu de l'atmosphère dans laquelle j'étais plongée.
0: Eh oui, et croyez-moi, vous avez envie de voyager avec Mélissa Lavaux. Alors, on n'est pas toujours complètement en sécurité, mais on ne s'ennuie pas. On peut dire ça comme ça, Mélissa?
1: On peut dire que je prends beaucoup de risques.
0: On peut se dire que ce n'est pas le moment d'ouvrir une agence de voyage.
1: Non.
0: Mais voilà, vous pouvez. Elle a quand même les meilleures anecdotes. Les soirées diapo chez Mélissa Lavaux, ce n'est pas emmerdant. Voilà, c'est l'avantage.
1: Je songerai.
0: Do As I Say, c'est une chanson qui est intéressante aussi dans ce qu'on disait tout à l'heure. Alors, tous les moments où Mélissa Lavaux a côtoyé la mort. Alors, parfois, oui, c'est la mort, vraiment, c'est le baron samedi. Et puis, parfois, c'est juste une déception, un trauma, du mal, de la peine qui peut nous faire décliner. C'est ça, un peu, Do As I Say.
1: Là, c'était mon coming out à mon père. Mon coming out à ma mère a été assez... C'est pour les deux parents, mais là, c'est spécifiquement en pensant à mon père.
0: Parce que t'as pas fait ton coming out en même temps avec ton père et avec ta mère.
1: Non, parce que je l'ai dit à ma mère et elle a fait chanter une messe parce que, à la maison, parce qu'il y a un prêtre qui habitait au sous-sol
0: normal.
1: À l'époque. Normal. Qui a essayé de me convaincre que les Noirs ne sont pas homosexuels. Et après ça, a chanté une messe. Après ça, ma mère a demandé à ce que sa fille soit mariée à un homme grand. Elle a insisté grand. C'était assez drôle qu'elle fasse des enfants.
0: Okay.
1: Et moi, j'ai insisté que ma mère comprenne que je connais l'amour de Dieu. Et l'amour de Dieu est inconditionnel. Et je sais que Dieu m'aime. Et j'espère que ma mère, elle m'aimera comme Dieu m'aime. Et ma mère a dit, sors de chez moi, espèce de démon, tu n'es pas ma fille. Et elle a raconté à mon père que j'étais lesbienne. Et un mois plus tard, je tournais, parce que là, j'habitais déjà en France, et je tournais à Toronto un mois plus tard. Et du coup, en tournant à Toronto, mon père, il avait prévu de me voir, d'aller au concert. On a déjeuné et il a dit, oui, ta mère m'a dit ce que tu lui as dit. De toute façon, tout le monde pense que c'est une phase.
0: Ah.
1: Et après ça, il a enchaîné avec, tu veux plus de saucisses? Genre, mon père est tellement déconnecté des fois. Il a littéralement dit, on est entre brunch, il a dit, tu veux plus de saucisses.
0: C'est magnifique. Ah là là, les psychanalystes se régalent. Et là, Mélissa a dit, non, je voudrais des huîtres, s'il te plaît, papa.
1: J'adore les huîtres en plus, j'adore.
0: Ben voilà.
1: C'est même pas un euphémisme, j'adore les huîtres.

0: c'est juste une phase pour Mélissa Lavo. Peut-être aussi c'est juste une phase pour ses parents qui vont, à un moment ou à un autre, la regarder avec l'amour inconditionnel qu'elle mérite. C'est un peu ça que dit cette chanson, à la fois souvenir super traumatique et chanson très joyeuse. Pourquoi ?
1: Parce que je me dis que je suis peut-être pas ici pour longtemps, mais au moins je serai ici pour un bon temps.
0: Ouais.
1: Et que mais c'est tellement plus facile de voir les choses, de repositionner les choses de manière joyeuse, tellement j'ai vécu des couilles que c'est plus facile de les repositionner de manière joyeuse, comme des choses que j'ai traversées, des choses qui ont fait en sorte. Il y a cette citation que j'adore et je sais pas de qui elle vient. En général, j'aime bien, mais là c'est tu ne sais pas combien, quelle dureté ça a pris pour me rendre aussi douce. Et ça aurait pu être le titre de l'album, mais je me suis dit non, c'est trop dur. Je voulais un truc un peu plus solaire, mais aussi un truc qui tenait les gens à carreau, genre.
0: Ouais.
1: Même si je suis assez vulnérable en ce moment, ça veut pas dire que on peut me faire d'autres couilles. J'en ai eu assez.
0: Elle a eu sa dose. Lassie Miel, c'est une chanson de l'album, celle avec qui on se dira au revoir tout à l'heure, mais je trouve qu'elle est très intéressante parce que là encore c'est toi qui racontes ton histoire. Et ce que je ne savais pas, c'est que ton prénom Mélissa, ça veut dire abeille, et les abeilles c'est pas n'importe quels animaux dans ta culture.
1: Non, mais pas seulement dans ma culture, mais dans presque toutes les cultures, les abeilles représentent des messagères entre le monde des vivants et des morts. En Amérique du Nord, on dit toujours tell it to the bees, va le dire aux abeilles, va le raconter aux abeilles. S'il y a une naissance, s'il y a un mariage, il faut que les ancêtres ils le savent.
0: Et c'est grâce aux abeilles.
1: C'est grâce aux abeilles.
0: Pourquoi c'est pas ça chez nous? J'ai trouvé ça super beau comme.
1: Les Anglais par exemple, si les charmeurs ou les charmeuses d'abeilles meurent dans la famille, et il faut cogner 3 fois sur la ruche pour dire s'il vous plaît les petites abeilles ne nous quittez pas. Votre maître ou votre maîtresse est partie, mais ne nous quittez pas.
0: C'est
1: et
0: beau.
1: Je trouve ça tellement beau. Et à chaque fois, il y a une sorte de relation et tout. Et du coup, j'aimais beaucoup cette histoire des empereurs, des pharaons d'Égypte qui se mettaient en sarcophage avec leur peau de miel et embaumaient leur corps de miel aussi pour mieux le préserver. Et je trouvais que quand je me suis confrontée à la maladie, je me suis dit, en fait, il va falloir que je fasse un choix. C'est soit le choix de genre me laisser pourrir ou de me battre jusqu'au bout, et que tant que je suis vivante, que je vais me battre pour ce corps en fait, et que ce corps je suis très gentille. J'ai été pas très gentille avec ce corps pendant beaucoup d'années parce que voilà, la société nous dit de détester nos corps, que
0: surtout quand on est des filles,
1: t'es trop moche, t'es blablabla et tout. Et là, je me suis dit non, je vais l'accepter de manière radicale et je vais être hyper sympa avec, je vais hyper douce avec, et c'est là. Et puis du coup c'est ouais, c'est un peu le résumé de l'album aussi où je parle de moi comme si j'étais une abeille.
0: Ouais, et à la fois c'est vrai que c'est quand même dingue. Enfin, je vais pas te dévoiler toutes les chansons, mais ton parcours et la façon dont tu croises la mort assez régulièrement, c'est quand même assez dingue. Déjà, quand tu nais, tu sauves la vie de ta mère.
1: Ben oui, parce que ma mère avait un cancer du col de l'utérus.
0: Et en fait, le fait d'être enceinte,
1: oui, ça donne des cellules souches gratuites. Du coup, c'est un traitement assez efficace contre le cancer. Et puis en même temps, ma mère elle a galéré à arriver à l'hôpital. En fait, personne ne voulait l'emmener. Donc c'est cette histoire-là que je raconte. Et puis après ça, tout le monde disait mais Mélissa, à chaque fois, elle tombe malade, elle va pas survivre, passer l'âge de 6-8 ans. Et puis en fait, on voyait grandir. Oh, elle tenue.
0: Elle tient.
1: Tiens.
0: C'est fou. Mélissa Lavo, donc c'est à la fois des histoires, voilà, extrêmement terre à terre, et à la fois super poétiques. Ça nous amène dans des mondes avec lesquels on ferait pas d'habitude. Et merci pour le voyage, hein, parce que ça vraiment, ça nous fait du bien.
1: Merci.
0: Je pense que c'est aussi une de tes missions sur cette terre, quand même. C'est de nous ouvrir un peu l'esprit.
1: Ah, moi je trouve que j'ai tant la tentation de voir les choses un peu plus positivement et de, d'être... En fait, ça prend tellement peu d'efforts d'être sympa, en fait.
0: C'est vrai.
1: Ça prend tellement peu d'efforts d'être sympa. Il y a, régulièrement, moi, je me reprends et je suis genre, tu sais pas ce que vit cette personne et tu sais pas dans quel état elle est. Juste donne-lui un peu de grâce. C'est tu ça. Vas te calmer, tu vas donner un peu de grâce. Et ouais, et après ça, j'aime être conteuse, j'adore faire rire les gens, j'adore faire rire ma sœur. C'est un peu ma mission de vie, c'est de faire rire. Et je suis malheureusement pas clown, je suis musicienne.
0: Heureusement pour nous, une musicienne en tournée. Bonne route, ma chère Mélissa.
1: Merci, Émilie.
0: S'il y a des signes sur le chemin, hein, des red flags, des dames qui disent « Ne prenez pas ce chemin !» Cette fois-ci, tu les écoutes.
1: Je les écoute, mais surtout, je les accueille.

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2: Un de vos compositeurs de musique de film préférés. Serra ne monte pas ce soir les marches du Festival de Cannes comme il avait fait en 88 pour la première présentation du Grand Bleu dont il a signé l'inoubliable musique. Non, il est avec nous en direct dans Décibels pour célébrer ses 45 ans de création musicale et vous présenter la tournée anniversaire qu'il fera voyager partout en France à l'automne prochain. On y plonge. Bonsoir Eric.
3: Bonsoir.
2: Bienvenue dans Décibels. On est ravis de vous recevoir à nouveau. La dernière fois, c'était la première saison de cette émission, je me souviens. Et vous étiez déjà en train de nous parler de live et de concert. C'était autour de la musique du Grand Bleu. Là, c'est autour de tout votre répertoire. Mm-hmm. 45 ans de création musicale. Bon, vous les faites pas. Ça ouais. Fait mal de compter ou pas?
3: C'est horrible.
2: Et à la fois, ça veut dire que voilà, c'était plutôt une bonne voix, cette histoire de musique de film quand même.
3: Oui, oui, oui, je suis très... je me rends compte de la chance que j'ai justement d'être encore là, après tant d'années, mais en même temps, ouais, je préférais quand ça faisait 5 ans.
2: Alors justement, tiens, est-ce que quand vous aviez 5 ans, 6 ans, 10 ans, quand vous étiez gamin, vous rêviez d'être compositeur de musique de film? Je vous pose la question, parce qu'à vos débuts, vous partiez pas tellement dans ce sens-là. On vous a entendu notamment aux côtés de Higelin.
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2: De la scène avec lui, du studio, vous avez même écrit des chansons ensemble.
3: Ouais, celle-ci d'ailleurs.
2: Oui, je ne l'ai pas choisie au hasard, on bosse un peu, c'est le service public.
3: C'est la toute première, celle-là, en plus, et ça devait faire 15 jours que j'étais avec lui.
2: Ouais. Et il vous a fait confiance?
3: Bah, en fait, j'étais en train de jouer de la basse comme ça, et puis j'étais en train de faire ce gimmick de basse, et il a dit oh, c'est quoi ça, et puis il a commencé à chanter dessus, et voilà, c'est devenu une chanson.
2: Ouais, donc à ce moment-là, vous pensiez déjà aux musiques de film, ou bien vous voyez musicien, peut-être même chanteur, ou en tout cas guitariste, etc.
3: Ouais, non, moi j'avais commencé ma carrière très jeune, à 17 ans, j'étais musicien professionnel, et j'étais parti pour faire une carrière d'instrumentiste. C'était ça qui me fascinait et dont je rêvais depuis que j'étais gosse. Et j'avais jamais pensé faire de la musique de film, ça m'intéressait pas particulièrement. C'est vraiment Luc Besson qui m'a demandé ça. On s'est rencontrés quand on avait 18 ans. Et moi, j'étais donc déjà musicien professionnel. Lui, il avait encore rien fait. Il avait été assistant sur un film, je crois. Et en fait, il a fait son premier court-métrage quelques temps après ça. Et il m'a demandé de composer la musique. Et au départ, moi, je lui ai même dit non, je suis pas compositeur. Je suis juste musicien. Ouais. Mais il a insisté parce que il sentait quoi que si je devais être compositeur, parce qu'il m'avait vu improviser, c'est ça qui lui faisait penser que j'étais compositeur. Et puis évidemment quelques années plus tard, je l'ai beaucoup remercié d'avoir insisté, mais vraiment non, j'avais jamais pensé faire ça et j'ai jamais été particulièrement intéressé par la musique de film.
2: C'est intéressant que vous disiez qu'il vous a beaucoup remercié, que vous l'aviez beaucoup remercié, pardon. Mmh. Et j'allais dire, lui aussi peut vous remercier parce que vos musiques, elles ont donné une dimension vraiment supplémentaire au film. Je pense, je sais pas, Subway. Il y a des moments comme ça, on voit les images. Enfin, c'est complètement collé, corrélé. Et puisqu'en ce moment, c'est le Festival de Cannes, je me posais la question, qu'est-ce que vous pensez, vous, de la place qui est donnée aux compositeurs de musique de film? Par exemple, à Cannes, il n'y a pas de prix pour la meilleure musique.
3: Ouais, je sais.
2: Il y a un César quand même, que vous avez eu d'ailleurs, mais à Cannes et dans plein de festivals de films, finalement, la musique, c'est un peu la cinquième roue du carrosse, on n'en parle pas, quoi.
3: Ouais, je suis d'accord que c'est pas normal et c'est dommage, parce que, enfin, d'ailleurs, je sais qu'il y a beaucoup de gens qui se battent pour ça, notamment à Cannes, pour qu'il y ait un prix pour la musique,
2: ouais.
3: Mais apparemment, ils y sont pas encore arrivés, mais c'est vrai que c'est dommage, et puis il n'y a pas de raison, en plus, ils devraient y avoir un prix. Il n'y en a plus non plus d'ailleurs aux Victoires de la musique.
2: Ouais. Mais il n'y a plus rien aux Victoires maintenant. Il y a 5 catégories, il n'y a vraiment plus grand chose aux Victoires.
3: Hein. Ah bon ?
2: Ah bah oui. Non, c'est pas ouf. Il n'y a plus l'album rock, il n'y a plus l'album électro. C'est... Tous les albums, ils sont dans une seule catégorie. Il n'y a plus de,
3: ah
2: de
3: oui,
2: niche.
3: D'accord. Ah, je ne savais pas. Vous voyez.
2: C'est bien, ça vous passionne.
3: À quel point je suis. Ouais.
2: Mais c'est vrai que le compositeur de la musique, il est co-auteur du film, officiellement, au même titre que le réalisateur avec le scénariste. Et il me semble parfois, oui, qu'ils ne sont pas autant considérés que les autres.
3: Ben oui, je ne saurais pas vous dire pourquoi.
2: Je sais pas, faut un autre ministre de la culture, j'en sais rien, mais je trouve que c'est important parce que en plus c'est une façon de faire de la musique qui est différente et qui pourrait parler à plein de gamins qui font de la musique aussi, enfin parler de ce métier-là. Il faut faire de la musique de jeux vidéo, faut faire de la musique pour les séries, enfin c'est
3: quand même... Ouais, non, il y a beaucoup de travail là-dedans et c'est passionnant. Hein, je dois dire que même si tout à l'heure je disais que j'avais jamais été intéressé par la musique de film. Depuis que j'en fais, par contre, oui, j'adore ça. C'est passionnant à faire. Ça, je m'y intéresse toujours pas plus que ça, mais comme travail, quoi. C'est extrêmement passionnant. C'est magique, en fait. Quand on commence à travailler sur une scène, et puis dès qu'on trouve le truc, quoi, soudain, c'est magique. La scène prend une autre dimension. Soudain, et même soi-même, le compositeur, on se fait attraper nous-mêmes, quoi. C'est vraiment magique. Et l'avantage aussi de la musique de film, par rapport à la musique sans film, c'est que on peut passer d'un style à l'autre,
2: oui,
3: sans que ça dérange personne. Alors que si on est chanteur, ou c'est difficile, si on peut pas faire un album de rock et puis après faire un album de jazz, les gens ils vont pas comprendre, quoi.
2: Oui.
3: Alors que dans la musique,
2: faut être Gainsbourg, je vais faire du reggae, mais c'est pas tout le monde.
3: Oui, ouais. Oui, c'est vrai. Gainsbourg, il s'est permis. Et
2: oui,
3: il
2: mais c'est rare.
3: Mais enfin, ouais. Et puis, en plus, c'est pas exactement. C'était du reggae, c'était la mode de ce moment-là. En fait, il était juste dans l'air du temps, quoi. Et alors que la musique de film, donc, ça a cet avantage, c'est que d'un film à l'autre, moi, j'ai fait des musiques totalement, enfin, plutôt rock, comme Subway, c'était ambiance groupe de rock. Ensuite, Le Grand Bleu Nikita, c'était plutôt, c'était l'ancêtre de l'électro.
2: Ouais.
3: Ensuite, j'ai commencé à intégrer du symphonique là-dedans. Ensuite, j'ai fait certaines BO entièrement symphonique. Enfin bref, ça m'a permis vraiment de passer d'un monde à l'autre sans que ça gêne personne.
2: Ouais, c'est ça. Donc pas de frustration de musicien qu'on peut avoir quand on est, c'est vrai, oui, quand on est dans un style.
3: Du coup, pour moi, c'est passionnant, ça, c'est génial.

0: of Way. Je résiste pas au plaisir d'écouter It's Only Mystery. Parce que ça aussi, c'est chouette quand même, Eric Serra, de se dire, oui, je fais de la musique de film, mais je fais aussi des tubes du top 50 dans mes musiques de film. Ah ouais?
1: Oui, j'ai pas fait exprès. Hein. Je suis ravi que ce soit un tube.
0: Eric Serra n'a pas fait exprès. Ça, dès le départ, vous vous êtes dit, Eric Serra, que quand vous ferez des musiques de films, vous alliez mettre aussi des chansons dedans, parce que c'est pas obligé, on peut juste faire le score, faire comme ça des musiques instrumentales.
1: Ben, disons que moi, j'avais pas prévu de faire de la musique de film. Du coup, j'ai pas du tout été influencé par ce qui se faisait en musique de film. Donc moi, mes influences et ma culture, c'était surtout à cette époque-là, c'était surtout le rock, tout simplement. Ouais. Moi, je venais de là, et du coup, pour moi, faire des chansons comme ça, c'était assez logique. C'était, puis même le style de musique de toute la BO de Subway, par exemple, c'est de là que je venais, et je m'étais pas du tout intéressé à ce que faisaient les autres en musique de film, donc. Moi j'ai fait ma... C'est pour ça d'ailleurs, pendant des années, ça me dérangeait qu'on dise que j'étais compositeur de film. Parce que moi j'étais juste musicien, et ok, compositeur, mais pas, je me sentais pas faire partie d'une espèce de confrérie de musique de film. Alors, et cette chanson, je tiens à préciser...
0: Oui.
1: Que je ne l'ai pas faite tout seul, on l'a composée ensemble avec... Je l'ai composé. Corinne Marienneau a écrit les paroles.
0: De téléphone.
1: Ouais.
0: Ouais.
1: Et ensuite, Louis Bertignac est venu faire les guitares et c'est lui qui a fait un peu la réalisation de la chanson. Et il a amené vraiment beaucoup, quand il a fait la réal, notamment toutes les parties de guitare, c'est lui qui les a écrites, quoi. Et le fameux gimmick, le toup, toup, toup, toup, toup, qu'on entend presque tout le long. C'est lui qui a eu cette idée. Or, mais mine de rien, c'est le gimmick de la chanson, un peu. Quoi. Donc, on a tout signé ensemble, finalement.
0: Ouais. Est-ce que cette chanson, elle fait partie du spectacle Eric Serra Live, qui va donc célébrer, je le rappelle, vos 45 ans de création musicale? Ça ressemble à quoi?
1: Oui, cette chanson en fera partie, évidemment, parce que je suis un peu obligé, quand même.
0: Je pense que les gens attendent quand même certains moments.
1: Et puis, contrairement à certains, malheureusement, je n'ai pas fait que des tubes. Donc, les quelques tubes que j'ai fait, il faut qu'ils soient dans le spectacle.
0: Ouais.
1: Je pense à ça parce que l'autre jour, c'était il y a quelques années déjà, mais j'étais à un concert de Sting et j'étais avec lui dans sa loge avant le show, juste avant qu'il monte sur scène. Et il avait sa setlist à la main. Et du coup, j'ai dit, tiens, fais voir. Et j'ai regardé la setlist. Et là, j'étais assez impressionné quand même, parce que c'était que des tubes.
0: Que des tubes.
1: C'était 100% de méga tubes planétaires.
0: Ouais.
1: Là, effectivement, du coup, ça calme.
0: Donc, il y aura les tubes, Eric Serra live. Est-ce qu'il y aura des extraits de films? Est-ce que c'est un son et lumière? Parce que, alors, moi, j'ai lu des trucs formidables. On me dit que sur scène, vous serez tour à tour bassiste, chanteur, chef d'orchestre. Il y a plein de musiciens avec vous. Ça ressemble à quoi, le show?
1: Alors, on va être environ une trentaine de musiciens, ouais. C'est un genre de groupe pop, entre guillemets, c'est-à-dire batterie,
0: groupe
1: guitare.
0: Pop, ils sont trois, hein. Donc là, c'est 10 groupes pop, vous.
1: Non, mais c'est parce qu'on est un groupe façon, un peu le même que la même formation que j'avais pour le ciné-concert Grand Bleu,
0: ouais.
1: C'est-à-dire deux batteries, deux claviers, un sax, une guitare. Moi, principalement à la basse, deux choristes et une vingtaine de cordes. Et moi, j'ai l'intention, oui, de jouer un peu de tout. Je vais m'amuser, comme j'ai la chance de savoir un peu jouer de plusieurs instruments. J'ai envie de m'amuser, quoi. Alors, c'est pas un ciné-concert, contrairement au Grand Bleu. C'est un spectacle musical qui retrace toute ma carrière, quoi. C'est une rétrospective. Il y aura parfois quelques projections, mais c'est pas l'essentiel du spectacle. La plupart du temps, ce sera des lights, des décors, des ambiances qui nous replongeront dans l'ambiance des films, mais sans pour autant avoir des images du film.
0: Vous avez parlé du Grand Bleu, il faut qu'on en parle évidemment du Grand Bleu, parce que votre musique, Eric Serra, cette BO, on parlait des tubes de Sting, là c'est un énorme succès, c'est 3 millions d'exemplaires vendus et en 4 secondes, vous êtes sous la flotte avec Jacques Mayol. C'est dingue que vous nous ayez dit que voilà, vous n'aviez finalement pas tant d'expérience que ça en composition de musique de film, parce que tout colle parfaitement, les scènes de comédie.
2: Ayuda !
0: Là, moi, je vois la tête de Jean Reno immédiatement. Immédiatement, il y a des moments romantiques. Et les moments sous l'eau.

0: C'était un travail solitaire, cette BO?
1: Ah bah, c'est toujours un travail solitaire quand on compose, on est tous, enfin moi je suis en tout cas, moi je suis toujours, je suis enfermé dans mon studio tout seul pendant des mois.
0: Ouais.
1: C'est toujours un travail solitaire. C'est comme écrire un bouquin, c'est un travail solitaire.
0: Alors à part que vous, vous n'avez pas été que enfermé dans votre studio, vous avez pris des cours d'apnée pour essayer de comprendre le personnage.
1: Oui, mais ça c'était avant.
0: Ouais.
1: C'est avant de commencer à écrire. C'était oui parce que je voulais absolument ressentir ce dont parlait Jacques Mayol, le vrai Jacques Mayol, dans son documentaire sur lequel il y avait sa voix en voix off. Et ça m'avait complètement bouleversé, ce documentaire, je trouvais ça, parce que c'était à la fois un exploit sportif de très haut niveau, il était champion du monde, et en même temps c'était très spirituel, très très zen, très philosophique, et cette combinaison me convenait parfaitement. Donc je voulais absolument aller ressentir ce dont il parlait, parce que je sentais que ça avait l'air tellement fort et tellement beau que je voulais aller le ressentir moi-même. Et pour ça, du coup, je me suis entraîné. Ouais, on a eu de la chance parce qu'on a été initié par Jacques Mayol lui-même.
0: Le champion du monde d'apnée qui vous apprend l'apnée.
1: Voilà, qui nous a appris sa technique et après, on s'est entraîné grâce à sa technique et c'était incroyable.
0: Et ça vous a inspiré?
1: Énormément, oui.
0: Ouais.
1: Ouais. Alors, l'inspiration, elle vient pas instantanément. C'est-à-dire que quand j'étais sous l'eau pendant plusieurs minutes.
0: Combien vous avez fait?
1: J'ai fait 45 minutes.
0: Non, t'es fou. Non, mais parce que vous n'aviez jamais fait d'apnée. Donc
1: Non, j'en avais jamais fait. Et en fait, quand on a commencé à s'entraîner, au bout de 3 semaines, j'avais 2 minutes 30.
0: Ah ouais?
1: Ce qui est déjà pas mal, ouais.
0: Oui. Là, moi, par exemple, 2 minutes 30, j'ai le temps de mourir, donc bravo.
1: Oui, quand on n'est pas entraîné, en général, en moyenne, on doit tenir, je sais pas, à 30 secondes.
0: Ouais, c'est ça.
1: Mais dès qu'on s'entraîne, assez rapidement, on atteint des chiffres comme ça.
0: Okay.
1: Après, on est loin des records. Hein. Les records, c'est 7, 8 minutes, même plus que ça,
0: incroyable.
1: Je crois. Mais déjà, 2 minutes 30, ça permet quand même de ressentir des choses qui ressemblent à rien d'autre. Quoi. C'est unique ce qu'on ressent. Et du coup, c'est très fort comme émotion. Et en fait, ces émotions et la puissance de ces émotions qui sont une nourriture idéale pour la création et la créativité et l'inspiration. Mais c'est pas au moment où j'étais sous l'eau que j'entendais la musique du Grand Bleu. Non, ça c'est pas vrai. Ça c'est pour la version dessin animé.
0: Oui, c'est ça. Project UMO, c'est le nom de votre dernier album, Eric Serra. Ouais. C'est pas une bande originale de film.
1: Non, c'est mon deuxième album.
0: En 45 ans, bravo.
1: Voilà, ouais. Je suis pas ce qu'il y a de plus prolifique, ouais.
0: Ouais, mais l'idée est géniale. Vous êtes passionné par l'espace depuis que vous êtes tout petit, c'est un truc de gamin?
1: Ouais. Oui, c'est un truc de gosse. J'ai vu quand j'étais gosse les premiers hommes marcher sur la Lune.
0: Ouais.
1: Et à l'époque, c'était de la science-fiction absolue, quoi. Donc, ça m'avait totalement fasciné. Et depuis, j'ai toujours été passionné par ça, ouais.
0: Alors, l'album nous emmène dans tout un tas d'endroits du cosmos, de la galaxie, et donc dans la station spatiale internationale, the ISS, le Lebay.

0: 14 titres. Ça commence avec Astronaute et ça finit par Return to My Planet. Donc c'est quand même un petit peu un film, puisqu'il y a un voyage.
1: Oui, oui, d'ailleurs je l'ai conçu effectivement comme un film. C'est-à-dire chaque scène, chaque...
0: Vous voyez, chanson.
1: chaque morceau représente une phase de l'aventure que vit un astronaute quand il va passer 6 mois dans l'ISS.
0: Ouais.
1: Donc chaque morceau est une phase de ça. Donc c'est comme un film effectivement. Et j'ai fait valider les phases en question par des astronautes.
0: Oui, par une astronaute en particulier. Parlez-nous de votre rencontre.
1: Alors non.
0: Ah.
1: Elle, je suppose que vous parlez de Sophie Adno.
0: Oui, Sophie, qui est en ce moment dans l'espace.
1: Oui. Donc Sophie, je l'ai rencontrée en juillet l'année dernière, donc l'album était déjà presque terminé, donc elle m'a pas beaucoup inspiré puisque l'album était déjà fait. Non, j'avais d'abord rencontré il y a longtemps Thomas Pesquet, Luca Parmitano, qui est l'homologue italien de Thomas, Jean-François Clairvoy, qui est un astronaute des années 90. Donc c'est surtout mon expérience personnelle déjà et des discussions avec eux qui m'ont beaucoup inspiré, beaucoup nourri pour faire ce projet. Ensuite, j'ai rencontré Sophie qui m'a fait un cadeau magnifique. Elle m'a invité à venir assister à son lancement. Donc j'étais là-bas à Cap Canaveral, j'ai assisté à ça. Et du coup, à cette occasion, j'ai rencontré plein d'astronautes d'un coup. Là, j'en connais plein maintenant.
0: Il y en a plein dans son téléphone.
1: Voilà.
0: Ouais.
1: Et du coup, j'ai sympathisé notamment avec Claudie Aigneret et son mari Jean-Pierre, qui sont d'ailleurs adorables comme tous les astronautes que j'ai rencontrés. C'est des gens qui m'impressionnent beaucoup.
0: Ça, quand même, dans votre vie, vous en avez croisé. On parlait tout à l'heure de votre rencontre avec Jacques Mayol, un apnéiste incroyable. Là, des astronautes. Enfin, c'est des gens comme nous, mais ils sont pas comme nous. Je veux dire, il y a un côté.
1: Non, ils sont pas comme nous.
0: Alors, si on devait nous faire confiance pour faire tourner la station spatiale, autant vous dire, ce serait compliqué, quoi.
1: Mais justement, j'ai, comme vous venez de le dire, j'ai eu la chance de rencontrer beaucoup de gens dans différents domaines et beaucoup de gens pour qui j'ai beaucoup d'admiration, de respect, etc., qui m'ont impressionné, qui étaient très accomplis dans leur domaine. Ce qui m'étonne le plus, ce qui me surprend le plus avec les astronautes, et d'ailleurs, je me suis rendu compte que c'est tous les gens qui travaillent dans le spatial, c'est-à-dire c'est pas que les astronautes, c'est les gens de l'Agence spatiale européenne, les gens de la NASA,
0: les ingénieurs, les
1: gens du CNES, tout ça.
0: Ouais.
1: C'est tous... J'ai jamais rencontré des gens aussi accomplis dans autant de domaines. Parce que, vous voyez, les autres gens impressionnants quoi, que j'ai rencontrés, ils sont accomplis dans leur domaine, éventuellement dans un ou deux domaines. Mais les astronautes, c'est à la fois des athlètes de haut niveau, c'est des scientifiques de haut niveau, et notamment, ils ont un don pour la communication. Ils sont extrêmement... attentionné, pas du tout méprisant, alors que, notamment quand je suis arrivé à Cap Canaveral, j'étais un peu, au départ, j'étais un peu intimidé, parce que j'arrive là-bas, j'étais le seul artiste dans tous les gens qui étaient sur place, et vraiment, ce qui m'a sidéré, c'est que je me suis senti, adopté, et accueillis dans leur monde comme une adoption, quoi. C'est-à-dire que je n'ai jamais senti la moindre fraction de seconde de
0: supériorité de leur part.
1: Ouais.
0: C'est beau, ça.
1: Et pour ça, je trouve qu'ils sont admirables. Et quand vous leur posez des questions techniques, par exemple, de vous expliquer comment marche l'orbite. Eh ben, il vous explique ça et c'est super clair. Vous comprenez tout de suite. Donc, bref, c'est les gens les plus accomplis que j'ai rencontrés dans ma vie.
0: Alors, cet album, vous leur dédiez un Space Project UMO. Il est disponible. Allez l'écouter, le streamer, puisque maintenant, on peut faire ça de manière dématérialisée. Vraiment, vous avez passé un moment dingue. Et il y aura, j'imagine, des extraits aussi sur votre tournée, Eric.
1: Oh bah oui, j'ai envie. C'est mon dernier album. J'en suis très, très fier. Et du coup, évidemment, j'ai envie de jouer. Donc, il y en aura, je sais pas, un ou deux. deux ou trois morceaux, je sais pas.
0: Alors, Space Project, UMO, Subway, Le Grand Bleu, Nikita, Léon, GoldenEye, James Bond, Le Cinquième Élément, Rollerball, Arthur et les Minimoys, Lucie, Anna et Trois Points de Suspension. Vous allez aimer cette série de concerts. Eric Serra live. Bon anniversaire, Eric. Merci, hein. À votre carrière.
1: Ah,
0: c'est un concert anniversaire.
1: Ah oui, c'est vrai.
0: 45. Enfin, c'est ce qu'on m'a dit.
1: Oui, j'en ai entendu parler.
0: Et bonne tournée, en tout cas, et merci d'être venu nous voir.
1: Avec plaisir, merci à vous.
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2: Ma femme était enceinte il y a quelques années, on attendait un petit garçon, on voulait l'appeler Marcel. Et j'étais au théâtre de Paris, je faisais un concert, je dis à Jean-Louis, écoute, je vais faire découvrir une chanson qui s'appelle Marcel aux gens. 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
2: Bonjour, bonjour. J'espère que vous allez bien et que vous avez pu observer l'éclipse solaire d'hier soir. C'était très chouette. Nous sommes ensemble jusqu'à 13h pour profiter des meilleurs moments au taquet avec Valérie Damido et Eric Bastien. Aujourd'hui, nous apprendrons grâce à Esther comment ne pas faire la queue et passer devant tout le monde. Nous découvrirons grâce à Sandrine qu'en cuisine, rien n'est simple. Et nous rigolerons avec Christian, tombeur dans sa jeunesse, ce qui lui a posé des petits problèmes au travail.
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0: seront en concert en octobre à Paris. Caleb et Naudet, Les Innocents, un homme extraordinaire sur votre radio ici. Et ceux qui sont extraordinaires, ce sont les candidats de Taquet, bien sûr. Dominique d'ici Berry, avec une histoire de doudou, et Esther d'ici Saint-Étienne-Loire, et son audace pour passer devant tout le monde. Cela a beaucoup plu à Valérie Damido et Éric Bastien.
1: Alors, mon ami Dominique, qui joue avec ici Berry, qui habite à Saint-Denis-de-Jouet, qui est peintre en bâtiment. Alors, il paraît qu'une fois, il t'est arrivé une aventure, et tu vas m'expliquer parce que j'ai un petit doute. Tu es en vacances à Royan avec ta fille, qui a 4 ans, et tu perds ton petit doudou, enfin, elle perd son petit doudou.
2: Oui.
1: Et donc, tu fais le chemin inverse avec ta chérie pour retrouver le doudou. Et là, tu la vois à l'intérieur d'une voiture sur un tableau de bord.
2: C'est ça, c'est tout à fait ça.
1: Et alors, que se passe-t-il?
2: Bien, on essaye de contacter le propriétaire du véhicule pour récupérer le doudou. Et mission impossible. Et donc, ma femme a essayé d'ouvrir la porte à tout hasard et c'était ouvert. Donc, on a repris le doudou et on est reparti.
1: Bon, maintenant, tu peux l'avouer, il y a prescription, ta fille est beaucoup plus grande. T'as pété la vitre.
2: Non.
1: Bon, si,
2: c'était ouvert.
1: C'était ouvert. Hein?
2: C'était
1: ouvert en 2016? Il y a des gens qui laissent leur voiture ouverte à la plage?
2: Apparemment.
1: T'as pété la vitre? Non, mais tu peux le dire. Moi, j'aurais pété la vitre. Hein. S'il y a le doudou de ma fille à l'intérieur, j'en ai rien à foutre, hein, je te le dis. J'aurais mis mon nom, évidemment, avec mon numéro de téléphone. Mais d'ailleurs, que faisait le doudou dans une voiture?
3: On a toute l'équipe de 90 minutes enquête qui est sur le coup. Hein. On est au courant de tout. Hein. La vitre, on est au courant, Dominique. Hein, donc.
1: Il y a des images de la plage à Royan.
3: On a des preuves.
1: On a des preuves. Alors, tu es un petit peu... tu adores taquiner tout le monde, y compris ta sœur.
3: On a des preuves. Le 90 minutes enquête aussi. Hein.
1: On a les envoyés spéciaux sur les batailles de coussins. Il paraît que quand t'étais petite, t'as fait une bataille de coussins avec ta sœur. Et du coup, elle a voulu éviter ton coussin dans la tronche. Et puis, elle a baissé la tête. Et du coup, elle s'est tapée où?
2: Dans le lit. Dans le bois de lit.
1: Et alors? Qu'est-ce qu'elle est arrivée, cette pauvre gosse?
2: C'est terminé. Une dent en moins.
1: Ta mère, elle a dit quoi?
2: Je me rappelle plus. Mais sûrement pas quelque chose de gentil. Je pense pas.
1: Tu te rappelles pas si t'as eu une punition?
2: Oh, sûrement, je pense que oui.
1: Tu te rappelles pas de la punition?
3: Je me rappelle de pas grand-chose. Hein.
1: Oui, j'ai l'impression.
3: On a le témoignage de Monsieur Occhio, de son prénom Pinocchio, qui était sur l'oreiller. Il s'en souvient encore.
1: Alors, mon petit chou à la crème, voici le moment où tu peux marquer 5 points de plus. Ça m'arrangerait que tu marques. Écoute, c'est une question parfaite. C'est une question fastoche. Tiens, un petit... Écoute bien. Poum.
3: Oh, oui, c'est rapide.
1: Oh, c'est rapide. J'ai pris la balle dans la tronche. On va parler de golf. Combien y a-t-il de trous dans un parcours de golf standard? Combien y a-t-il de trous dans un parcours de golf standard? Top chrono, 10 secondes.
2: Non, j'en ai aucune idée.
3: Oh là là.
1: Ah, réfléchis, c'est fastoche.
2: Je veux dire...
3: Quand je pense que Esther a travaillé dans un golf.
1: Bah oui, c'est pour ça que c'est pas à elle qu'on pose la question. 18 trous, il y a aussi des parcours à 9 trous, mais c'est 18 trous, mon chat. Oh là là. Bah, il va te rester que le bingo si tu veux gagner. Hein.
3: Bon, Esther, ça aurait été bien cette question pour toi, mais on va voir dans un instant. Ouais, non, on va voir dans un instant. Alors, Esther, à Firmini, je me suis laissé entendre que tu étais assez culottée. Et que tu détestais attendre, mon Esther, et que tu t'es débrouillée toujours pour passer devant tout le monde.
4: Oui, c'est vrai.
3: Ouais, tu veux l'exemple du concert de Grégoire? Madame Esther voulait être au premier rang, alors comme ça on a profité d'une dame en fauteuil. La dame elle attendait devant l'entrée qui était fermée et toi t'as dit comment ça se fait qu'on laisse cette dame en fauteuil comme ça, ne pas passer? Et t'as utilisé ça pour rentrer avec elle.
4: Eh oui. Oui, mais d'empêche, on a eu les meilleures places. Hein.
3: Ah bah oui, tu m'étonnes. Oui, t'es rentrée, t'as dit qu'elle t'accompagnait, tu t'es installée. Et alors, attends, il y avait 12 places au premier rang. Il paraît que t'as mis des foulards sur tous les 12 premiers rangs.
4: Oui, c'est vrai. Mm-hmm.
3: Pour réserver pour les copains et la famille.
4: Voilà, pour ma famille.
3: Ah d'accord, ok. Et après, attends, c'est pas fini. Après les dédicaces, t'es passée devant tout le monde en faisant croire que ta fille était enceinte. Non, mais c'est limite quand même, hein.
4: Ah bon?
1: T'es une petite coquine.
3: Quand même, c'est un peu...
4: Ma fille, quand je lui ai raconté, elle me dit bah, « J'espère que t'as pas dit ça, hein. » Parce que les gens, ils vont dire bah, « Dis donc, cette culottée, là. »
3: Ah oui, les culottées,
4: oui. Pas rien, hein.
3: Non, mais on aime les gens qui ont de l'audace. Mais là, je trouve que... Quand même,
1: de l'audace, toujours de l'audace.
3: L'audace, là, Esther. Bon,
4: c'est
3: voici.
4: Pas méchant.
3: Oui, non, c'est pas méchant.
1: Non, bah non, on n'a pas dit ça.
3: Mais que ça donne pas d'idée aux autres non plus.
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0: 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Valérie Damido et Eric Bastien sont maintenant avec Isabelle d'ici Roussillon et Jérôme d'ici Dromardèche. Tous deux vont nous raconter comment ils ont rencontré leur chérie. Et le moins qu'on puisse dire, c'est que dans un cas, ça a été très rapide, contrairement à l'autre.
1: Isabelle, ah, on n'a pas parlé de la rencontre avec Patrick, son chéri. Eh oui, parce qu'ils se sont rencontrés à la sortie d'une boîte de nuit. Hein. Alors, ben, ça fait 44 ans, hein, donc on a pris un tube bon, de 1982, ça ne me rajeunit pas, mais c'est à peu près ce que je dansais. Alors, tous les jeunes du coin, comme tous les jeunes de l'époque, hein, avaient l'habitude de se retrouver devant la boulange pour taper les pains au chocolat en sortant de boîte.
2: Délicieux.
1: Et voilà. Et alors vous êtes vus la première fois sur le parking. Et alors là, coup de foudre absolu, parce que vous êtes mariés 6 mois après. Qu'est-ce que c'est que ce coup de foudre? Il était si beau, il sentait le sable chaud? Raconte.
3: Oui, tout à fait, c'était ça.
2: Ah, il sentait le bitume avec le parking plutôt, hein, le sable chaud.
3: Non, mais la place était après.
1: Oui, n'intervenez pas dans les histoires d'amour, vous êtes.
2: Oui, c'est vrai.
1: Alors donc, tu l'as vu, il t'a plu, et pof, t'avais 17 ans.
3: Ouais.
1: Et alors, c'était.
3: Ouais,
1: 6 mois plus tard, le mariage, c'est dingue.
3: Oui. Et ça dure depuis 44 ans.
1: Mais c'est dingue. C'est lui qui t'a demandé?
3: Un peu forcé quand même.
1: Pourquoi?
3: Parce que à l'époque, ma mère devait repartir. Elle avait posé une disponibilité dans la région où nous étions natifs.
1: Ouais.
3: Et la disponibilité venant à sa fin, il fallait qu'elle revienne dans la première région pour reprendre son poste, sans quoi elle le perdait. Donc, au moment de partir, elle a posé un petit ultimatum à mon mari, à mon futur mari, en lui disant, ben, je reprends ma fille. Ou si je la laisse, il faudra qu'elle soit mariée.
1: Oh la vache! Ah bah il était très amoureux alors, dis donc.
3: Alors il a choisi le mariage.
1: Oh là là, c'est trop mignon. T'as toujours ta robe de mariée ou pas?
3: Ben non, puisque elle n'était pas à moi.
1: Ah, on t'a prêté la robe, d'accord, ok, très bien.
3: Oh, bah, écoute. Ouais, à l'époque, mes parents n'avaient pas suffisamment d'argent pour financer la robe.
1: Et donc,
3: c'est ma cousine qui s'est proposée de me prêter sa robe et j'ai eu sa robe. J'ai détesté, mais bon.
1: Bon, tu t'es mariée, c'est déjà bien. Bon, ma chérie, je te propose de marquer 3 points de plus avec la question à choix multiple. Je te pose la question, il y a 4 propositions, et tu me donneras ton choix. Tiens, je te fais écouter Bilal.
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1: Alors, attention, on va parler de royauté. Quel roi français détient le record du règne le plus long? Henri IV, Louis XIV, François Ier, Bastien 37. Quel roi français? Je sais même pas, mais bien sûr, ça s'apprend à l'école, oh là là. Ça. Mais il a régné sur la France pendant 72 ans, pépère. Alors, il est monté à 5 ans sur le trône, pauvrette. Eh ben, bravo, ça te fait 3 points de plus, tu as 4.
2: Jérôme, t'es mon roi, t'es ma team, t'es mon champion, toi, mon Jérôme. T'es mon poulain, toi, mon Jérôme. Eh oui. On va parler de la rencontre, parce qu'on a aussi parlé de la rencontre avec Isabelle. Bah, la tienne aussi, elle est quand même assez jolie et sympathique. Alors, c'est Nathalie. Et cette rencontre, elle s'est faite lors d'un voyage scolaire. Ça veut dire que vous étiez jeune, hein, déjà. Vous aviez quel âge?
5: 12 ans.
2: 12 ans. Vous vous rencontrez au fond d'un car.
1: Oh,
2: le bus, la sortie scolaire.
1: Mais oui, le
2: mais
1: fond
2: attends,
1: du car.
2: Mais quand t'en as 12 ans, tu t'es dit quoi quand t'as vu cette petite fille?
5: Que, je sais pas, il y avait quelque chose. J'ai dit, c'est elle ou c'est pas elle. Voilà.
2: À 12 ans? Wow.
5: Alors, moi je suis assez comme ça.
2: Ah mais non, je vois ça. Alors il se dit ça, ok, les filles faisaient un peu de bruit, la remarque, elle semblait être rigolote. Bon, le souci c'est que les années passent, et le bus est arrivé à destination et vous voyez pas pendant très longtemps, hein, il me semble, hein, très très longtemps.
5: Oui, il me semble 5, à peu près 5 ans.
2: Non mais ça veut dire que pendant 5 ans, tu continues à penser à elle.
5: Oui.
2: Alors que t'as 12 ans, donc t'as déjà 17 ans, tu penses encore à elle.
1: C'est trop mignon.
2: Attends, c'est pas fini, il la cherche. Partout, il n'y a que la vérité qui compte et ça n'existait pas à l'époque. Il la cherche, il ne la trouve pas, ils n'étaient pas là, Bataille et Fontaine. Elle habitait à 70 km de chez toi, donc tu pouvais la chercher, mais c'était pas très loin, mais pour toi, pour l'enfant que t'es, c'était quand même loin. Quoi. Tu pouvais pas savoir.
5: Oui, il n'y avait pas les moyens modernes qu'on a maintenant, hein, les réseaux sociaux. Ouais.
2: Et un jour, en mobylette, il la croise sur le bord de la route. Attends, tiens-toi bien Valérie, il la reconnaît, donc on est des années après, il ne s'arrête pas.
1: Pourquoi?
2: Mais qu'est-ce qui se passe?
1: Pourquoi tu t'es pas arrêté?
5: Parce qu'elle était pas toute seule, elle était avec sa grand-mère.
2: Et alors?
1: Et alors? alors, 5 ans que tu la cherches.
5: Et alors, après, je suis allé dans le village où j'avais un copain et je lui ai dit, est-ce que tu connais Nathalie? Et il me fait, mais c'est elle qui passe là en bas.
2: Oh là là.
5: Ah oui, d'accord, elle est dans ce village, donc.
2: Et oh vous là. Avez fini par vous parler, l'histoire est folle quand même. Hein. Ça fait 40 ans qu'ils se connaissent, donc ils avaient 12 ans. Ça fait 30 ans qu'ils sont mariés, c'est les noces de perles depuis cette balade dans le bus.

titre mythique du film Dirty Dancing, The Time of My Life, Bill Medley et Jennifer Warnes. Une sortie, une activité, une découverte dans votre région, c'est votre agenda d'été, près de chez vous, dans 30 secondes sur votre radio ici.

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1: Et pour la musique, Alain Bachung à présent, avant de retrouver les meilleurs moments d'Otaka avec Valérie Damido et Eric Bastien, Osez Joséphine sur votre radio ici.

0: arriver.
1: Alain Bachung dans la playlist d'ici, Osez Joséphine. Passons maintenant quelques minutes avec Christian d'Issy-Béry, un tombeur de première dans sa jeunesse, ce qui lui a posé quelques soucis, et Sandrine d'Issy-Saint-Étienne-Noir. Elle a des problèmes en cuisine, une catastrophe. Si elle vous invite à manger, refusez. Heureusement, elle en rigole avec Valérie Damido et Eric Bastien sur votre radio ici.
2: Dis donc Christian.
3: Oui.
2: J'apprends que quand t'étais jeune, t'étais un peu comme dans la chanson. Un tombeur. Il paraîtrait...
3: Oh,
2: j'ai des informations. Il paraît que quand t'étais jeune, tu devais régulièrement changer de boutique parce que t'avais souvent des aventures avec la femme de ton patron.
3: Ah ben oui, ça c'était... Mais c'était pas moi qui attaquais.
2: Ouais, enfin...
3: T'étais madame, hein.
2: Oui, oui, bien sûr, tu te laissais faire. T'étais une victime.
3: Ah ben sûrement, oui.
2: Oh, ben sûrement qu'il me dit celui-ci.
4: C'est chaud là-bas, Limousin, là. Hein.
2: Mais bien sûr, mais il séduisait les femmes de ses clients quand il était chauffeur-livreur. Un séducteur, je vous dis. Et alors, dis donc, je vois que t'es divorcé, mais que quand même t'aimerais bien rencontrer une chérie.
3: Une compagne, oui. Une chérie, bon, c'est un grand mot.
2: Bah attends, ça veut dire un coup, quoi. Tu veux juste... parce que là, moi, je dis gentiment une chérie, toi, tu me fais oui, enfin bon...
4: La compagne,
2: oui. Quand même.
3: Oui.
2: Ouais, d'accord, il veut un coup, le gars. Bon.
4: Non, il veut du love.
2: Ah, il veut du love, ouais, c'est ça, ouais, t'as raison. Allez, mon petit séducteur, je fais un petit appel dans la région. Tu habites dans le Limousin, t'as envie de t'amuser avec Cricri, vas-y, appelle-nous 0810 055 056. Écoute bien, c'est la question à choix multiple. Je vais te poser la question, te faire des propositions de réponse. Et à mon top chrono, t'auras 10 secondes pour me donner la réponse. T'as une ambiance. Ah, ça, c'est l'arrivée de Eric Bastien.
4: Ça me rappelle mon arrivée, ça. Ah oui.
2: Ça, c'est...
4: C'est quand je gagne tout, ça.
2: Ah, c'est quand il met pas ses lunettes et qu'il se cogne dans la porte, surtout.
4: Alors, avez-moi.
2: Écoute bien la question, mon petit cri-cri. Quel est le nom de l'astronaute française qui a récemment rejoint la Station Spatiale Internationale? Alors, comment s'appelle l'astronaute française qui vient d'arriver à la Station Spatiale Internationale? Claudie Aigneret. Samantha Cristoforetti, Sophie Adenau ou Dora Bastien.
4: Bien sûr.
2: Alors, qui est l'astronaute qui a rejoint la station? Claudie Aigneret, Samantha Cristoforetti, Sophie Adenau, Dora Bastien. Top chrono, 10 secondes.
3: Sophie Adenau.
2: Et c'est une bonne réponse.
4: Bravo.
2: Elle est anciennement pilote d'essai de l'armée de l'air.
4: Bien
2: et
4: sûr.
2: Elle a été sélectionnée en 2022. Bravo, ça te fait 3 points de plus, tu as 4.
4: Bon, alors 4, ça veut dire qu'il est à égalité avec Sandrine. Vous me confirmez, là, du coup.
2: Absolument.
4: On est sur du 4-4.
2: Voilà. Ouais, 4-4.
4: C'est un 4 heures, ça, non? Le 4-4, non?
5: 4-4.
4: Oui, là, 4-4, oui, voilà, c'est ça. Je vois qu'on a les mêmes rêves, hein, d'ailleurs, Sandrine. Oh, on était fait pour teamer ensemble.
2: Oh. Et ça y est, voilà le séducteur des bacs à sable de Radio France qui ramène sa petite fraise.
4: Ah, moi, là, je suis là, en mode là, séducteur. Hein, Bonsoir, Sandrine. Ah bonjour,
5: bonsoir Eric.
2: Alors, elle est.
4: Vous voyez, je sais, Sandrine est en couple.
2: Voilà.
4: Oui.
5: Ouais, je suis prise.
4: Et Sandrine est avec Mickaël. Et je vais vous dire, vous savez pourquoi elle est avec Mickaël? Parce que Mickaël, il cuisine super bien. Alors, heureusement, parce que Sandrine. Et là, on va se mettre du cauchemar en cuisine. Parce que Sandrine, c'est le cauchemar. C'est elle le cauchemar.
2: Ah.
4: Pareil que t'es une calamité en cuisine, raconte-nous.
5: Moi, c'est une catastrophe. Hein, je rate tout. Hein. Même les desserts où tu as 1, 2, 3 en étape, j'arrive à rater la deuxième. Hein.
2: Mais pourquoi? Parce que tu oublies les trucs ou?
5: Ah ben j'ai oublié d'y mettre ça faire chauffer. Moi, je t'ai mis dans le saladier, je t'ai mis dans le four et c'est tout.
4: Non, mais attends,
5: j'ai mis à la casserole avant, tu sais, comme il faut délier. C'est pas fait.
4: J'en ai une autre. Ouais, là, on est énorme. Elle nous fait des omelettes aux pommes de terre sans faire cuire les pommes de terre.
2: Ah merde!
5: Oui, j'ai mis en dernier dessus. C'était joli, hein?
4: Bien sûr. Avec la peau.
5: C'est dur
4: tout
5: à digérer.
4: Voilà. Oh, c'est pas fini. Vous pouvez continuer avec le générique de cauchemar en cuisine. Mais il va adorer Philippe Etchebest. Pour le flan tout prêt, qu'est-ce qu'on oublie? Il est prêt.
5: Ben, c'est ça, j'ai oublié de faire cuire, mais j'ai fait des endives aussi au jambon. Personne m'a dit qu'il fallait faire cuire les endives.
2: Ah, d'accord.
5: Ouais. Avec le jambon et la béchamel.
4: En fait, tu sors le truc du plastique et tu le mets sur la table, toi. Et tu dis pas qu'il faut cuisiner un peu. Ah non, mais elle est formidable. Bon, alors, nous allons jouer tout de suite.
2: Oui, on va jouer parce qu'on a déjà une minute de retard.
4: Exactement,
2: hein.
4: On est bien. Alors voici cette question, on est en France et on oublie tout, les vacances.
6: Vacances, j'oublie tout.
7: Vacances,
6: rien à faire du tout.
4: En l'air, bah oui, c'est bientôt Pâques en plus. Hein. Vacances, j'oublie tout. En France, de quelle année datent les congés payés? Quand est-ce qu'ils sont apparus, ces congés payés? En 1929? Ou bien en 1936? Ou alors en 1968? Ou en 1969, année érotique, mais sans l'argent qui va avec? Top chrono.
5: Les congés payés, moi j'aurais dit...
4: 29, 36, 68, 69, année érotique. Allez, vite, vite.
5: Je vais dire 36.
4: 36, oui. Ils sont instaurés par le gouvernement du Front Populaire. On est en 36, c'est Léon Blum. La loi qui accorde, à l'époque, 2 semaines de congés payés

0: Le dernier titre de Céline Dion, écrit par Ricard. Bonjour, pardon, merci, sur votre radio ici. Je vous propose maintenant de jouer au quiz musical avec nos candidats. Rémi d'ici Brézizel et Laetitia d'ici Armorique. Comme c'était le 1er avril, Valérie Damido et Eric Bastien avaient choisi des chansons décalées à deviner sur votre radio ici. Allez-vous trouver les interprètes ?
1: Au taquet, avec Valou et Chonchon des Bois.
2: Eh bien, on peut le remettre celui-là.
3: On
2: peut le remettre s'il vous plaît, qu'est-ce que c'est que ça ?
1: Au taquet, avec Valou et Chonchon des Bois.
3: Oh, il nous a fait des petites surprises, on l'adore.
2: Merci Alain, c'est Alain la voix de
3: Laetitia. Merci Alain, j'aime bien les surprises moi. Alors, est-ce que tu aimes chanter ma petite Laetitia ?
4: Pas trop.
3: D'accord, est-ce que tu t'y connais un peu en musique ? Parce que là, notre Chonchon des Bois nous a fait une spéciale, évidemment, 1er avril.
2: Bien
3: donc
2: sûr.
3: Avec des chansons que tu sais même pas que c'est des chansons tellement c'est rigolo.
2: Ça pourrait être une farce, quoi.
3: Ouais, ça pourrait être une farce, mais c'est des vraies chansons. Hein. C'est des tubes, tout le monde les connaît. Donc, il y a une chanson après l'autre. Si tu me trouves les deux, tu marques 2 points. Attention,
4: d'accord.
3: Première chanson.

0: Hey, il faut sortir et en profiter.
1: C'est génial. Ah, alors c'est qui c'est qui chante? 10 secondes.
2: Alors là, je...
3: Ah, c'est l'homme orchestre, le gars. Eh ouais.
1: Oh, ma chérie, tu te rappelles pas de lui, c'est Rémi Brica. Il avait... Et il avait une batterie devant, plein d'accessoires pour chanter. Il avait plein d'animaux, une colombe sur lui, c'était l'homme orchestre.
3: Et il se produit toujours?
1: Mais je sais, Rémi Brica.
2: Mais oui, mais je suis trop jeune pour ça.
3: Oh non.
1: Alors, le Tussiot, quand même, t'as l'âge de Chonchon des Bois, il connaît bien Rémi Brica.
3: Bien sûr, c'est un ami.
1: Bon, alors, deuxième chanson, est-ce que tu vas trouver? C'est très facile aussi. Et patata. Allez, c'est qui, tu m'as dit?
2: Jordi.
3: Ah oui.
1: Oui, genre d'être un bébé. Dur d'être un bébé. Fais pas ci, fais pas ça. Ce pauvre enfant qu'on a trimballé dans le monde entier, il avait même pas 4 ans, il était tellement mignon.
3: C'est pour ça qu'à l'époque, les gens ont pensé que c'était une blague, hein, mais c'était vraiment un vrai business.
1: Il a bien chanté. Moi, j'aimais bien. Il avait son autre chanson, c'était comment
3: Dur d'être un bébé, non?
1: Non, l'autre chanson, c'était sur sa copine. Alison, c'est ma copine à moi. Alison,
3: elle est calée depuis coquine.
1: Voilà, un truc
3: c'est ça, ouais.
1: Bah, Laetitia, ça te fait un point.
3: Et quel âge il a aujourd'hui?
1: Ah,
3: il a bien 40 ans.
1: Elle a bien 40 piges, ouais.
3: Ah ouais, 35, quelque chose comme ça. Bon, Rémi, tu les avais? Rémi Brica, il porte le même prénom que toi, tu l'avais ou pas?
4: Non, je l'avais pas, non.
3: Tu l'avais pas? Ah ok, un peu dur là.
4: J'avais pensé à Claude François.
3: C'est un festival aussi, c'est vrai. Bon, mon Rémi, Rémi qui est en Bretagne, rappelons-le, qui nous a présenté son Kigar Farz. Ça va? Choucroute bretonne.
4: Oui, c'est bon.
3: Allez, on y va. Pour le 1er avril, on est encore une fois sur des chansons drôles, rigolotes, des blagues, mais qui ont bien marché. À toi de reconnaître qui chante ceci.

0: années 80. Là. Très... Allez, top chrono, on y va. Rémi, qui chante?
1: Aucune idée.
0: Oh non! Générique de la classe, notamment avec Fabrice sur FM.
2: Bah, t'as qu'à lui donner toutes les.
0: Non, mais il l'a pas.
2: Enfin, écoutez.
0: C'est vrai, ça a failli. Non. Bézu à la queue leu-leu. Bézu, il avait un béret, le gars, tout le temps. Tu vois pas dans la classe, non?
1: Non.
0: Ah, on est au cœur. Puis les années 80, il y avait Pompon, c'est voilà les artistes. Oui. Vincent Lagaffe, tout ça. Enfin bon, ça ne fait pas nos affaires, Rémi, mais on va tenter de jouer avec un autre artiste que tu peux reconnaître, qui a fait une petite blague. J'en dis pas plus. Allez, on écoute.

0: tasse les bananas. Qui chante?
1: C'est toujours une colle.
0: Ah oh là là. Cuitas les bananas. Il y a même Julien Doré qui l'a repris très récemment en duo avec lui. C'est Philippe Risoli, présenté le millionnaire.
2: Les bananas.
0: Bien sûr.
2: Elles sont flocos. Les patatos.
0: Ah là là là.
2: Eh ben ça nous fait un... Ah bah oui, alors...
0: C'est le flop. Là.
2: Eh oui, là c'est un flop. Hein.
0: Ah oui, là, ça n'a pas été pour bien avril.
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0: Paul Young, Your Song, sur votre radio ici. Allez, dans une poignée de secondes, Valérie Damido et Eric Bastien seront avec Jocelyne d'ici Isère, qui nous racontera le premier rendez-vous avec son mari, et Gaëtan d'ici Provence, qui lui partagera sa rencontre avec Patrick Fiori. À tout de suite sur votre radio ici.
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2: Alors notre Jean-Pierre, il paraît que tu l'as rencontré grâce à ta meilleure amie, à base de c'est un rendez-vous arrangé.
3: Oui.
2: Et oui, parce que il y avait un contrat. Hein, la copine, elle avait dit si ça match entre Jocelyne et Jean-Pierre, eh ben vous devez m'offrir une bouteille de champagne tous les ans jusqu'à la fin de mes jours. C'est ça?
3: C'est ça.
2: Alors c'était où le premier rendez-vous?
3: Bah alors, on s'est rencontrés en groupe dans un restaurant chinois. Mmh. Et le premier rendez-vous, on est allé au théâtre, à Voiron, à côté de chez nous. Et la pièce de théâtre, c'était Le Tombeur avec Michel Leb.
4: Ah,
3: tout un
4: signe.
3: Voilà, tout un signe.
2: Et alors, qu'est-ce qui s'est passé? Il te ramène en voiture, le JP?
3: Voilà, il me ramène en voiture et on discute. Et voilà, au bout d'un moment, j'en ai un peu marre. Et j'ai dit, écoute, demain, je vais au travail. Donc, je lui fais un bisou et hop, voilà. Et puis après, on s'est revus.
2: Attends. Tu raccourcis tout, là. Et vas-y, que l'autre, il racontait sa vie. Il parlait de cosinus et de sinus.
3: Voilà.
2: Et de machin. Que l'autre, elle actait à côté. Elle voyait l'heure passer. Dis donc, demain, je me lève, je vais au garage. Elle lui a sauté dessus, elle lui a roulé un patin.
4: Eh oui.
3: Voilà.
2: Et voilà.
3: De l'algèbre, sinus, cosinus, tangente, et moi j'ai craqué, quoi.
2: Oh bah t'as pris la tangente, j'ai envie de te dire. Oui. Hein. Allez hop.
4: Voilà. C'était comme ça, là.
2: Ouais, voilà. Et voilà. Roulage de pelle et compagnie. Alors ça fait quand même 38 ans que vous êtes ensemble.
3: Non, 36
4: ans de pelle.
2: Et dis donc, et alors 36 ans, c'est quoi? C'est les noces de quoi?
3: De mousseline.
2: De mousseline, oh, c'est mignon. Oh là là là là là. Eh ben c'est très
3: on
2: mignon.
3: On se connaît depuis 38 et ça fait 36 ans qu'on est mariés.
2: Oh my god. Alors attention, là tu vas pouvoir marquer peut-être 3 points de plus. C'est la question à choix multiple. Je pose la question, je te propose des réponses. T'as 10 secondes à mon top chrono pour me dire laquelle. T'as une petite ambiance. Alors c'est la BO du dessin animé Rio. Pourquoi? Parce qu'on va parler de perroquet. Écoute bien. Dans le langage courant, quel objet désigne un perroquet? Alors, un support pour parapluie, une lampe de bureau, un porte-manteau sur pied, ou Éric Bastien qui répète toujours tout ce qu'il dit. Allez, c'est quoi?
3: Un porte-manteau.
2: On n'a même pas besoin. Allez, voilà, elle est formidable. Et évidemment que c'est un porte-manteau sur pied. Exactement, avec plusieurs patères, la forme recourbée des crochets comme les becs. Ça te fait 3 points de plus, tu as 6, ma chérie.
4: Gaëtan, il habite Toulon. Bah dis donc, t'es en voisin si tu gagnes le voyage à Marseille, là, c'est quand même pas très
5: loin. Oui, c'est ça. Et puis en plus, je l'ai rencontré récemment, Patrick Fiori.
4: Eh oui, alors justement, je voulais qu'on parle de ça. On va écouter Patrick Fiori pour te faire plaisir.
6: Tu reviens.
4: Alors, raconte-nous un peu, parce que toi, t'aimes bien rencontrer les artistes, les acteurs, t'as parlé de Plus belle la vie tout à l'heure. Quid de cette rencontre avec Patrick Fiori?
5: Oui, ben, j'ai vu sur les réseaux sociaux d'une radio qu'il allait passer en interview. J'ai contacté la radio pour savoir si ça serait possible d'aller assister à l'émission.
4: Okay.
5: J'y suis allé, j'ai rencontré Patrick Fiori qui est très très sympa.
4: C'est vrai, je te confirme, super sympa. T'as fait les photos, le selfie, les autographes.
5: Autographes et tout. Oui, vraiment, quelqu'un de qui est vraiment super avec proche du public.
4: Bon, ben, je te souhaite de le voir à Marseille puisque le concert est à Marseille et qu'il en fait partie.
5: Mais de toute façon, il m'a dit que je serait invité quand il passerait à Toulon.
2: Oh, mais tu es gentil.
4: Attends, t'es un privilégié. Hein. On va jouer avec plaisir pour t'offrir 3 points de plus. Et pour cela, nous avons un extrait. Est-ce que tu vas appuyer sur le bouton vu que t'es technicien de radio amateur et que tu en fais sur une radio?
5: Ben oui,
6: oui,
5: c'est bon, j'appuie.
6: Okay. Je suis malade.
4: Trop fort.
2: Ça, c'est la chanson d'Éric Bastien quand il a un rhume le matin.
4: C'est ma sonnerie portable. Très clairement.
2: Je rappelle à tous que Éric Bastien est hypochondriaque.
4: Oui.
2: Chaque matin, il arrive à Radio France avec une valise de médicaments.
4: On vous mettra la valise qu'on avait à l'Alpe d'Huez il y a un an.
2: Exactement.
4: Moitié médicament, moitié caleçon. En quelle année la carte vitale, la fameuse carte verte, là, a-t-elle été mise en circulation dans notre pays, donc en France? En quelle année? Est-ce qu'elle a été mise en circulation en 1988, 1990 1998, ou c'est bien plus ancien, 1789. Top chrono, parce que ça saignait à cette époque-là, il y avait besoin de la carte vitale.
5: Ah oui. Alors je pense que c'est 88.
4: 1988.
5: Oui.
4: La carte vitale a été mise en circulation en France en 1988, c'est une très bonne réponse.
2: Non, 98.
4: 98, c'est une très mauvaise réponse.
2: Il a pas ses lunettes, je rappelle à tout le monde que comme l'émission est filmée et qu'il veut faire jeune,
4: voilà.
2: Il ne met pas ses lunettes de vieux.
4: Non, c'est en 98.
2: L'année de la Coupe du Monde.
4: Eh ouais, pour simplifier les remboursements. Oh, je suis triste, Gaëtan, là.

dont Mylène Farmer a écrit les paroles, c'était en 1985, Plus grandir. Et c'est déjà la fin des meilleurs moments d'Au Taquet avec Valérie Damidot et Éric Bastien. Nous recommençons demain, il sera question de tortues, d'un hôtel un petit peu horrible et de feria sur votre radio ici.

0: Bonjour tout le monde, c'était Sofcel, Tainted Love sur votre radio locale.
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0: À vous qui venez de vous réveiller ou terminer la nuit, soyez les bienvenus ici dès 5h à vos côtés pour vous accompagner ce jeudi sous un ciel pluvieux à tendance orageuse sur une grande partie du pays. On va faire le point complet, le point météo dans 5 minutes. Pour le reste, on s'occupe de tout comme chaque matin. Quelques bons plans pratiques pour vous faciliter la vie au quotidien. Le tour en musique avec Francis Cabrel qui débarque dans un instant juste après le journal de 5h. Bonjour Valentine Lottès.
2: Bonjour Johan, bonjour à tous.
0: Dans un instant, on dresse ensemble le premier bilan de ces canicules à répétition.
2: Il est toujours provisoire mais déjà terrible. Plus de 7000 morts cet été uniquement pendant les périodes de forte chaleur. Autant dire que les effets à retardement ne sont pas pris en compte. Justement, les précautions à prendre, c'est dans les infos de 5h.
0: Par ici les économies ce jeudi aborde la question du covoiturage. Comment procéder lorsqu'on covoite au quotidien pour réaliser de substantielles économies? Valère va tout nous expliquer aux alentours de 5h13. Et puis, en attendant, venez donc nous dire comment se passe ce début de fin d'été. Vous nous appelez, vous connaissez le principe et vous repartez avec votre pack été, un sac aux couleurs d'ici bourré de surprises. 0810 055 056. C'est toujours un plaisir de vous savoir de l'autre côté.
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0: Ce jeudi 20 août, bon réveil, il est 5h. Le journal présenté par Valentine Lottès et à la une, les morts de la canicule.
2: La France a déjà enregistré 7300 morts de plus cet été, rien que sur les périodes de forte chaleur. Le bilan de Santé publique France, vous l'aurez compris, est donc toujours très provisoire. Certaines régions ont plus souffert que d'autres, les Pays de la Loire et l'Auvergne-Rhône-Alpes notamment, comme certaines catégories d'âge, à savoir les plus de 75 ans, d'où les précautions prises, Margot Longeroche, dans cette maison de retraite d'Aubagne, dans les Bouches-du-Rhône.
3: À l'EHPAD Verte Colline, ça fait 3 mois que la centaine de résidents vit à l'intérieur, volets clos et climatisation à plein régime. Les soignants le savent, la déshydratation peut aller très vite. Sylvie Otto est infirmière coordinatrice.
4: Sur quelqu'un qui a une autonomie moyenne, on va dire, on peut parler de déshydratation, je pense, quasi dans les 48 heures, pour pas dire avant.
3: D'où un plan canicule lancé dès la fin du mois de mai. La directrice Vanessa Retor a même pris du personnel en plus.
5: Nous avons pris cette année des renforts en hydratation. Donc ça peut être des étudiants et autres.
3: Donc des personnes qui sont juste là pour s'assurer que les pensionnaires, ils boivent.
5: Oui, on est sur le qui-vive toute la journée.
3: Ces fortes chaleurs ont aussi fait réagir le maire d'Aubagne, Jean-Pierre Schilari. Il prend le risque lié à la canicule très au sérieux.
6: C'est une période stressante, oui, mais on s'y est un peu préparé quand même. On a fait très attention aux personnes vulnérables.
3: Il a d'ailleurs dû faire face à un gros problème, la climatisation en panne pendant plusieurs heures dans la maison de retraite communale à cause de coupures de courant liées à la chaleur.
6: On était en alerte avec l'hôpital et puis bon, le courant est arrivé quand il fallait. On est passé juste, oui.
3: Forcément, c'est source d'inquiétude pour le maire, dont la priorité pour les années à venir est de rafraîchir Aubagne et éviter le moindre décès lié à la canicule.
2: Les effets des fortes chaleurs aussi sur nos paysages, avec ces forêts en feu, comme dans les Landes, 1700 hectares parcourus depuis la semaine dernière. Mais tous les évacués de Luglon et de Garin peuvent désormais rentrer chez eux. Et nos montagnes qui s'effondrent, dans le massif du Mont Blanc en particulier, l'été 2026 a déjà enregistré un record d'éboulement, parfois mortel, près de 450 pour l'instant dans ce seul massif de Haute-Savoie, contre quelques dizaines il y a encore 10 ou 20 ans. Pour aider la nature à reprendre vie, la préfecture du Var interdira la chasse, censée ouvrir le 13 septembre dans tous les secteurs ravagés par les incendies, sauf celle aux sangliers, précise le préfet, vu les nombreux dégâts de l'espèce dans les cultures.
0: Ici, 5h03, un troisième procès, le Squarnex annonce.
2: Du nom de l'ancien chirurgien condamné l'an passé pour 299 viols et agressions sexuelles, la très grande majorité sur des patients et des enfants, on apprend l'ouverture d'une nouvelle enquête approfondie sur 10 autres viols et 40 agressions. Et ce, Delphine Gauthier, grâce au procès de Joël Le Squarnec à Vannes il y a un an.
7: C'était au cinquième jour de son procès. Son fils aîné vient de témoigner, un homme de 44 ans dévasté par les actes de ce père qu'il admirait. Dans ses carnets noirs, l'ancien chirurgien a consigné tous ses crimes au cours des presque trois décennies où il a sévi dans des hôpitaux et des cliniques partout en France, essentiellement en Bretagne. Dans ses carnets, Joël Le Squarnec évoque une vingtaine de fois sa petite fille, ses fantasmes, des exhibitions sexuelles. Mais après la déposition de son fils, le pédocriminel prend la parole et avoue des abus sexuels. Puis au fil des longues semaines d'audience, les débats révèlent que l'enquête des gendarmes n'a pas réussi à retrouver toutes les victimes consignées dans les carnets. Certaines se font connaître pendant le procès, d'autres vont porter plainte une fois l'enquête ouverte par le parquet de Lorient en mai 2025. Au total, ce sont donc aujourd'hui 48 nouveaux noms qui viennent s'ajouter à la si longue et sinistre liste des victimes de Joël Le Squarnec.
2: 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Peu de ministères sont au niveau requis de cybersécurité. Le chef du gouvernement le reconnaît. Après les trois différents vols de données du fisc, Sébastien Lecornu ordonne la création d'une nouvelle équipe spécialisée chargée de défendre les données des Français en cas de nouvelle cyberattaque.
0: C'est déjà l'heure de la rentrée pour les basketteurs français.
2: Oui, les Bleus affrontent la Serbie ce soir. Match de préparation avant les qualifications du Mondial 2027. Et la France a un nouveau capitaine, Xavier Monferrand, un certain Victor Wembanyama, 22 ans seulement.
8: Impossible de passer à côté de Victor Wembanyama, c'est le tube de l'été. Il est à Paris avec ses copains des Spurs, au pied de la Tour Eiffel, au musée du Louvre, sur les parquets à Nanterre ou au tournoi d'échecs qu'il organise. Wemby est partout, mais n'allez pas lui dire que le menu est trop copieux.
9: Je ne dirais pas que j'ai eu un été chargé, je dirais que j'ai eu une année chargée. J'essaie d'un peu déconnecter autant que je pouvais cet été. J'essaie d'apprendre un maximum de plusieurs personnes et tout ce que j'apprends dans ma vie me sert à...
8: Victor Wembanyama est aussi souvent là où on ne l'attend pas. Alors avant de rejoindre les Bleus en stage à Orléans, Wemby est allé s'essayer au rugby avec le club d'Aix-en-Provence.
9: Ça fait partie de ma curiosité, du développement, à la fois système nerveux, coordination, tout ça, plein de qualités à développer comme ça. Beaucoup de choses que j'avais jamais faites, tout ce qu'on voit à la télé, quoi.
8: Et la fin de l'été, Victor Wembanyama va la passer sur les parquets puisqu'il entame ce soir une série de 4 matchs avec les Bleus du basket avant de retourner à San Antonio pour préparer la saison de NBA.
2: Et le premier, c'est donc ce soir à Belgrade contre la Serbie. La météo, Johan.
0: Vous avez remarqué, ce jeudi, c'est la fin de la canicule totale sur toute la France, dans le sud-est également du pays. Un mercure qui baisse en Méditerranée, alors que c'est l'arrivée d'orages violents sur une large moitié sud de la Nouvelle-Aquitaine ce matin, jusqu'à la région Auvergne-Rhône-Alpes, en passant par le Massif central et l'Occitanie. Et puis dans le nord, ce jeudi, le temps, lui, sera plutôt calme, des températures qui vont chuter, elles aussi, mais pas de pluie, et même du soleil, avec un thermomètre ce matin qui indiquera 21 à Toulouse, 16 à Aurillac, 16 à Cherbourg, 20 à Strasbourg, 26 à Marseille. Et puis pour cet après-midi, le temps sera calme, sec au nord. Quelques passages nuageux entrecoupés d'éclaircies. Mais attention aux orages qui, eux, vont se renforcer avec de fortes pluies. Si vous prenez la route, restez vigilants, notamment quant au risque d'aquaplaning dans le sud et le sud-est. Et puis même de la grêle est prévue cet après-midi au sud-est du Pays Basque jusqu'en Auvergne-Rhône-Alpes. Des températures cet après-midi, 27 à Toulouse, 21 à Aurillac, 27 à Strasbourg, 25 à Limoges et la maximale 32 à Montpellier. Comment ça se passe par chez vous ce matin? Vous prenez votre smartphone, votre clavier d'ordinateur, vous nous postez un petit message, une température, le nom de votre commune. Ici, tous les jours, on fait la météo ensemble.
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0: Et à 5h07, voici peut-être la toute première chanson de votre journée. Francis Cabrel, Les Murs de Poussière.
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0: Si vous venez de vous brancher ici, soyez les bienvenus sur votre radio locale. C'est jeudi, il est 5h10.
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0: C'est une histoire improbable, comme il en arrive parfois dans une vie, celle de Michel et Bernard, tous deux la soixantaine, enfants à l'été 1976. Ils avaient 10 ans quand, avec leurs parents, ils ont passé le mois d'août dans un camping au Pays Basque, leur famille respective, résidant dans la tente d'à côté. Bah, c'est comme ça qu'ils se sont rencontrés, les deux. Et ensuite, 3 semaines à profiter de l'été dans les années 70, partir à la pétanque, les courses à vélo, au milieu des mobil-hommes, les baignades du matin jusqu'au soir, bref, des copains de vacances d'été, quoi. Et puis, une fois les vacances achevées, ça nous est tous arrivé, enfants, on se promet de rester en contact, et évidemment, il ne se passe rien du tout, ils se sont perdus de vue. Et 50 ans après, cet été, chacun de leur côté allait savoir pourquoi, sans se concerter, évidemment, Michel et Bernard ont eu l'idée de revenir dans ce camping du Pays Basque, comme ça, peut-être un peu par nostalgie de leurs jeunes années. Ils ont donc loué chacun un emplacement et... C'était quoi la probabilité que Michel et Bernard se retrouvent comme
2: c'est
0: ça?
2: C'est pas vrai.
0: Eh ben, ils se sont retrouvés dans une allée. Alors, vous allez me dire, mais comment se sont-ils reconnus? Eh bien, Michel a une petite tache de vin au-dessus du sourcil droit, ce qui a permis à Bernard, et c'est peut-être, ça serait pas toi, mais si, c'est moi, etc., etc. Ils ont passé 2 semaines. Je vous parle de ça parce que, à la fin de la semaine, ce sera la fin pour eux des vacances. Ils vont donc se séparer une seconde fois. Vont-ils se retrouver et rester en contact? Contrairement aux années 70, aujourd'hui, il y a les smartphones.
2: C'est ce que j'allais dire, il y a le portable maintenant.
0: Probabilité, Valentine.
2: Oui.
0: Vous, vous rencontreriez 50 ans quelqu'un plus tard, qu'est-ce que vous feriez?
2: Je prends le numéro, petit WhatsApp.
0: Bon, voilà. Bon, on souhaite un bon WhatsApp donc à Michel et Bernard. C'était la belle histoire de ce matin. Ce jeudi, à 5h12, c'est dans l'info d'ici, Valentine, la hausse du prix des fruits et légumes.
2: Oui, la canicule est passée par là et la facture est particulièrement salée. Nous sommes sur un marché dans moins de 3 minutes.
0: Et dans les prochaines minutes, un artiste revenu des années 80. Black. Sur les ondes d'ici. Pour l'heure, il est 5h12 et c'est le moment de faire des économies. Bonjour Valère Coréard, chaque jour avec vous un bon plan pour capitaliser sur notre pouvoir d'achat et aujourd'hui on va parler des trajets en voiture.
3: Et on le sait que c'est un budget la voiture, alors quand on doit la prendre au quotidien pour aller travailler par exemple entre l'entretien, l'essence, l'assurance, mais enfin je vais vous parler aujourd'hui d'un bon plan pour réduire la facture, la partager en fait au final, un gain de 150 euros par mois sans rien changer à vos habitudes ou alors vraiment à la marge. En fait, chaque jour, on fait le même trajet en général, c'est logique. Et bien souvent, une fois les enfants déposés, on est seul dans la voiture. Alors, pourquoi ne pas accueillir une passagère, un passager et partager les coûts du trajet? C'est ce qu'on appelle le covoiturage du quotidien. Et c'est le bon moment pour s'y mettre. Parce que c'est à la rentrée qu'on change souvent ses habitudes ou qu'il y a du changement dans notre vie, tout simplement. Et ça va durer, en principe, toute l'année.
0: Et certaines plateformes de covoiturage proposent également des offres pour les trajets du quotidien, d'ailleurs.
3: C'est vrai, c'est le cas de Mobicop par exemple. C'est un site de covoiturage intéressant parce qu'il n'y a pas de commission. Il y a aussi Blablacar Daily. Là, on est sur le géant du secteur. Mais l'intérêt de passer par une grosse plateforme, c'est que vous allez plus facilement trouver un profil en fait pour covoiturer. Sur le covoiturage du quotidien, il y a un autre avantage. Vous faites en général le trajet chaque jour avec la même personne qui habite sur votre passage, qui va travailler dans votre secteur. Donc, vous faites connaissance et puis vous vous sentez en sécurité. Mais voilà, vous savez désormais comment gagner quand même 150 euros par mois sans rien changer à vos habitudes ou presque en vous mettant au covoiturage du quotidien, un bon plan budget, des rencontres et un geste pour l'environnement. Et si vous aussi vous avez des bons plans budget d'ailleurs pour vous déplacer, pensez à m'écrire parce que je partage et à la fin ça aide tout le monde. Mon mail, parisilleséconomies@radiofrance.com.
0: Merci Valère Coréard. Les bons plans de Valère tous les matins, par ici les économies, une séquence à retrouver en podcast et en replay sur le site de la radio. En attendant, vous écoutez ici, c'est jeudi, bon réveil, il est 5h14.
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0: Vous écoutez ici, 5h15, notre panier de fruits et légumes, bien plus cher cette année, Valentine.
2: On vous en a parlé dès la publication de l'Observatoire des prix de famille rurale à la fin du mois de juillet, 10% de hausse sur un an. Et voilà maintenant Louis Fontaine, l'effet de la canicule et la sécheresse sur les marchés.
5: Une étiquette interpelle Régine sur l'étal d'un producteur sartois.
6: Regardez ici, tomate ancienne de pleine terre, 8,95. J'achèterai jamais.
5: Dans son panier, deux salades qu'elle vient d'acheter.
6: Vous savez bien qu'avec la sécheresse, c'est beaucoup plus difficile d'avoir des salades. Mais sinon, elles sont à 1,30€. Alors qu'avant, c'est vrai qu'on les avait facilement à 1€.
5: Venir sur ce marché, une habitude que cette retraitée perd petit à petit, même si elle comprend ce que traversent les maraîchers.
6: Quand j'ai envie de me faire plaisir, je viens. Mais sinon, je trouve que c'est cher, évidemment. Disons que c'est un petit peu normal que les prix aient augmenté. Parce que s'ils ont moins de récoltes, c'est tout à fait normal.
5: Le rituel du marché, vous êtes nombreux à y être attachés, comme Jacqueline. Malgré la hausse, elle continue de s'y rendre, mais elle achète différemment.
7: On s'en prive, on prend autre chose. Des carottes, je prends des choses. Moi, j'essaie d'acheter local quand je peux, mais on se reste pas.
5: Pour Eric et Bernard, c'est maintenant qu'il faut soutenir les producteurs.
8: J'ai mes habitudes auprès des maraîchers également, donc on est fidèles parce qu'il faut soutenir quand même la filière des maraîchers, c'est important.
9: Et on regarde quand même de plus près. On connaît nos marchands.
5: Certains consommateurs rencontrés l'avouent, ils risquent de se tourner davantage vers les grandes surfaces.
2: Le prix des fruits et légumes à la hausse, quand celui des fournitures scolaires recule. Pour un élève de 6e, cette année, il faut compter 180,80 € en moyenne pour remplir son cartable, contre plus de 2 ans, 10 € l'an passé, c'est quand même 30 € de différence, souligne Famille de France. Et l'association vous conseille d'en profiter maintenant. Le blocage du détroit d'Ormuz au Moyen-Orient risque de changer la donne d'ici la rentrée.
0: Bon, c'est pas encore la rentrée, on profite encore des quelques jours qui nous attendent avant cette date fatidique. En attendant, il est 5h17 dans les coulisses télé ce matin. On vous emmène découvrir l'envers du décor d'une série culte. Souvenez-vous, chapeau melon et bottes de cuir multi-rediffusées à la télévision. C'est à suivre, le temps d'écouter ce tube de la fin des années 80, Black Wonderful Life. Bon réveil à vous.

0: À 5h21, ce jeudi, on est ravis de vous savoir déjà debout de l'autre côté de votre poste de radio. Ici, c'est un 20 août qu'ils sont nés, l'inoxydable Robert Plant, mythique chanteur chevelu du groupe britannique Led Zeppelin. L'un des groupes qui a marqué l'histoire du rock dans le monde entier, même si à Singapour, dans les années 70, ils avaient eu l'interdiction de se produire en concert. Là-bas, à l'époque, porter les cheveux longs étant une infraction. Lui, il a les cheveux courts, voit même le front dégarni. Massimo Gardia, jet-setter, séducteur, longtemps invité des plateaux de télé pour exhumer ses souvenirs mondains. Fête ce matin, ses 86 ans. Alors que Jean-Loup Chrétien, lui, le premier astronaute français à avoir participé à un vol habité au début des années 80, aujourd'hui, Jean-Loup fête ses 88 ans. Ce 20 août, c'est aussi la journée mondiale du moustique. Si vous en croisez quelques-uns aujourd'hui, dites-leur bien qu'à cette date de l'année, leurs jours sont comptés. Ça devrait les calmer. Et puis enfin, à cette date, disparaissaient deux grands noms du spectacle. Jerry Lewis, star incontestée de la comédie à l'américaine. C'est lui aussi qui a eu l'idée du Téléthon il y a quelques années. Et puis enfin, le 20 août 1980, Joe tirait sa révérence. À toi, à la petite. Joe Dassin, qui s'éclipsait à l'âge de 41 ans seulement. Vous écoutez ici, c'est jeudi. Il est 5h22 et tout au long de l'été, les coulisses télé ont exhumé quelques-unes des séries collector qui ont marqué la télévision. Aujourd'hui, une dernière pour la route. Chapeau melon et bottes de cuir. C'est une série comme seuls pouvaient en inventer les Anglais. L'histoire d'un duo iconoclaste au service de sa gracieuse majesté. Sous le chapeau, parapluie à la main, le fringant John Steed, espion gentleman. De l'autre, portant les bottes, sa partenaire, qui y changera au fil des saisons, mais dont la plus célèbre restera à jamais Emma Peel. Indépendante, cultivée, douée, c'est l'antithèse de la James Bond girl, qui plus est, spécialiste des arts martiaux. Quand on revoit Chapeau melon et bottes de cuir, c'est le goût des années 70 qui se rappelle à nous, même si la série fut créée la décennie précédente. À chaque épisode, on y retrouve une bonne dose d'excentricité, avec des méchants très bizarres, toujours tirés à quatre épingles, et de grandes virées en décapotable à travers la campagne anglaise. Le tout servi par un humour forcément à l'anglaise.
1: Avez-vous eu un accident? Reçu un coup sur la tête?
2: Non, je ne crois pas, non.
1: Savez-vous que vous êtes porté disparu depuis 2 semaines?
2: 2 semaines? Il y a 7 jours dans une semaine. Et vous vous appelez Madame Pell.
1: Oui, c'est bien ça. Et le monsieur qui vient de sortir, comment s'appelle-t-il?
2: Steed. John Steed.
1: Tout à fait exact.
0: Sur cette série, il y aurait beaucoup à dire. Mais comme le temps nous est compté, parlons chiffon, car l'élégance vestimentaire est toujours au premier plan. Lui, ses costumes 3 pièces, elle, ses tenues avant-gardistes. Pour la petite histoire, dans le premier épisode, Patrick Bacny portait un trench façon inspecteur Colombo. Finalement, sa panoplie évoluera rapidement, tout comme son personnage, bientôt habillé d'un chapeau melon, d'un veston sous la veste et de son indispensable parapluie cachant une épée. John Steed était né.
3: Je vous conseille cet élixir, c'est formidable. Je l'administre toujours à mes amis.
4: Après que les bandits les ont attachés face à un engin de mort perfectionné.
3: Oh, à votre santé.
4: Essayons de faire le point.
3: Il faut trouver le capitaine Crugeret.
4: Il le faut, car tout semble tourner maintenant autour de ce perroquet.
3: Dangereux?
4: Peut-être.
3: Encore un peu d'élixir, Madame P.
0: Chapeau melon et bottes de cuir, à découvrir ou à revoir cet été, au choix sur Prime Video ou Canal+. Et si on s'appelait ce matin, tous les jours ici, vous êtes les bienvenus pour nous faire vivre votre été de votre côté, 0810 055 056. Dès lors que vous passez sur l'antenne, vous gagnez un sac rempli de surprises, 0810 055 056. Voici Marine à 5h25, ici évidemment.

0: Vous écoutez ici tous les jours avant l'info un petit bout d'histoire avec Stéphane Bern et son voyage dans le temps. Ce matin, Stéphane, vous nous ramenez à l'époque du tout premier réveil.
1: C'est l'histoire d'un horloger qui devait se lever tôt, très tôt. C'est l'histoire de l'horloger qui inventa le réveil matin. Fin du XVIIIe siècle aux États-Unis, le jeune Levi Hutchins commence un apprentissage auprès d'un célèbre horloger près de Boston. La légende raconte qu'il arrivait tout le temps en retard, un comble pour un horloger. Et c'est pour y remédier que l'ingénieux apprenti aurait inventé le premier réveil mécanique. Bon, en réalité, ce n'est pas tout à fait exact. C'est arrivé plus tard, quand Levi Hutchins s'installe à son compte dans le New Hampshire. La règle de l'entreprise impose de se lever à 4 heures du matin. Et même pour l'époque, c'est tôt. Trop tôt pour qu'un coq ne se mette à crier et réveille le jeune horloger. Un jour, en regardant ses armoires remplies d'horloges, il trouve la solution. Fabriquer son propre réveil. C'est l'idée d'une horloge pouvant sonner l'alarme qui était difficile, pas son exécution. À la bonne heure. Levi Hutchins s'imagine un ingénieux système qui consiste à ajouter un engrenage à une horloge en laiton, puis d'attacher cet engrenage à une cloche pour qu'elle sonne tous les jours à 4 heures. Il place son invention dans une armoire de 75 cm par 35. Et oui, ce tout premier réveil matin mécanique prenait de la place sur la table de chevet. Levi Hutchins meurt à l'âge de 93 ans, sans jamais avoir développé ou commercialisé son invention. Il voulait se réveiller à l'heure, mais pas gagner des fortunes. On dit souvent que le temps, c'est de l'argent, mais pas là, en l'occurrence. Voilà, maintenant, quand la sonnerie de votre réveil vous arrachera brutalement à la douceur de vos songes, vous saurez désormais qui insulter de tous les noms.
0: Merci Stéphane Bern. Regardez bien votre réveil en ce moment même. Il indique 5h30, l'info en France et dans le reste du monde. C'est l'heure du 90 secondes avec vous, Valentine Lettès.
2: 48 nouvelles victimes de Joël Le Squarnec identifiées. La justice ouvre une nouvelle information judiciaire, une nouvelle enquête approfondie sur 10 viols et 40 agressions sexuelles. L'ancien chirurgien a déjà été condamné pour près de 300 crimes de ce genre au cours de son procès l'année dernière. Plus de Légion d'honneur pour François Fillon, suspendu de l'ordre pendant 10 ans selon un décret paru au journal officiel. L'ancien Premier ministre a été condamné il y a plus d'un an maintenant dans l'affaire des emplois fictifs de son épouse Pénélope. Une grenade lacrymogène, probablement à l'origine de l'un des incendies dans les dunes du Pas-de-Calais, annonce le parquet. Lorsque le feu est parti, une intervention des gendarmes pour empêcher des migrants de traverser la Manche était en cours, selon l'association Utopia 56. Après cet été d'incendie, laissez la nature reprendre vie. Le préfet du Var interdira la chasse, censée ouvrir le 13 septembre dans tous les secteurs ravagés par les incendies, sauf celle aux sangliers, précise le préfet, au vu des dégâts faits par l'espèce dans les cultures. La pelouse du Parc des Princes aussi a brûlé, complètement sèche après ses fortes chaleurs. Le premier match de Ligue 1 de foot prévu dimanche entre les Parisiens et le club de Rennes aura finalement lieu au Rosenpark, le temps de remplacer celle du Parc des Princes. C'est l'heure de rentrée de vacances pour beaucoup et le trafic s'annonce chargé sur la route dès aujourd'hui. C'est orange, difficile dans toute la France dans le sens des retours et même rouge du sud-est à l'ouest ce vendredi.
0: Ici 5h32, l'info du jour consacrée ce matin aux effets terribles de la canicule sur notre santé.
2: 7300 morts de plus pendant les différents épisodes de forte chaleur de cette année. Un bilan encore provisoire de Santé publique France puisque l'été n'est pas terminé. La canicule tue et la canicule épuise, en particulier à nous Caron, les plus âgés.
3: Oui, c'est ce que confirme Jean-Marc. Comment ça se passe la canicule à 82 ans ?
4: Dur, très dur. Parce qu'on est vite fatigué, on n'arrête pas de boire, de se reposer. Plus on va en âge, plus c'est dur à supporter.
3: À la table d'à côté, Raphaël, lui, est plus jeune.
5: 64 ans.
3: Mais cet été est quand même particulièrement dur à vivre pour lui.
5: On n'en peut plus, quoi. La chaleur, elle nous abat, quoi. Elle nous fatigue. C'est un peu plus de la chaleur qui fait.
3: Cet été dans le Vaucluse a été celui de tous les records, avec par exemple 46 jours au-dessus des 35 degrés à Avignon. Difficilement supportable pour René, 80 ans.
6: Ouais, de temps en temps, ça me faisait un peu perdre la boule, quoi. On finit par intellectuellement par décrocher un peu avec la chaleur, quoi, voilà.
3: Car plus on vieillit, plus la chaleur a un impact important sur le corps, explique le docteur Henri Nachard, gériatre à l'hôpital d'Avignon.
7: D'abord, la première raison, ce sont des troubles de la sudation. La personne âgée ou les personnes âgées produisent moins de sueur que les personnes plus jeunes. Elles ont donc plus de mal à adapter leur corps aux élévations soudaines de température. La deuxième cause, c'est un dérèglement du mécanisme de la soif. Avec l'âge, la personne n'a plus cette sensation de soif qui apparaît.
3: La perception de la chaleur est également altérée chez les personnes âgées. Alors le docteur Nachard recommande de prendre des précautions avec la hausse des températures.
7: Prendre régulièrement des douches ou des bains frais sans se sécher. Boire entre un litre et demi, deux litres d'eau par jour.
3: Il ajoute qu'il faut continuer de rester vigilant car il est possible d'avoir un coup de chaleur plusieurs jours après un épisode de canicule. En cas de soif intense, de confusion ou d'étourdissement par exemple, il est conseillé de consulter le plus rapidement possible.
2: Et c'est pourquoi ce bilan de la surmortalité en France cet été est voué à s'alourdir puisque les fortes chaleurs ont des effets à retardement sur les corps. Heureusement, le temps se rafraîchit encore aujourd'hui, Johan.
0: La canicule tire sa révérence totalement sur tout le pays aujourd'hui alors qu'on annonce l'arrivée d'orages violents sur une large moitié sud de la Nouvelle-Aquitaine jusqu'à la région Auvergne-Rhône-Alpes en passant par le Massif central et l'Occitanie. Quelques températures, tiens, ce matin il fera 21 à Toulouse, 16 en milieu de matinée à Aurillac et Paris, 15 à Lille, 20 à Strasbourg, alors que dans l'après-midi, le temps sera calme, sec également au nord, quelques petits passages nuageux entrecoupés d'éclaircies, mais attention aux orages, eux, qui vont se renforcer avec de fortes pluies. Si vous prenez la route, attention à l'aquaplaning, de la grêle également prévue cet après-midi au sud-est du pays, Pays Basque, jusqu'à Auvergne, en Rhône-Alpes, et puis pour les températures, ça se rafraîchit effectivement, comme vous disiez Valentine, 27 à Toulouse par exemple, 21 à Aurillac, 27 à Strasbourg, 25 à Limoges, 32 de maximale à Montpellier. On est un petit peu en deçà des normales saisonnières. Quelques températures, celles que vous nous donnez tous les jours sur la page Facebook d'ICI. On salue Kevin qui lui passe le bonjour du jeudi à la grande équipe d'ICI. Johan, Valentine, merci Kevin. Kevin qui vit à Mulhouse et chez qui ce matin il fait 19 degrés.
2: Eh bien, bonjour à Mulhouse, Kevin.
0: Alors carrément, tout Mulhouse.
2: Ah oui, tout Mulhouse.
0: Ça fait du monde. Maria, elle a relevé 15 degrés à 5h15 précisément. Elle vit dans le Marais Poitevin. Et enfin, Mika a la chance d'être ce matin à Ramatuel où il fera 26 degrés. Merci à vous pour tous vos messages. Ici, tous les matins, on fait la météo ensemble.
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0: C'est ce qu'on appelle une chanson chorale orchestrée, composée par Pascal Obispo. Ensemble, sa raison d'être sur votre radio locale.

0: Lynn Renaud, parraine effectivement de cette chanson qui a récolté des fonds pour lutter contre le sida. Vous écoutez ici votre radio locale qui vous accompagne tout au long de l'été et dès le début du jour. Il n'est pas encore levé le jour et pourtant il est déjà 5h40.
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0: Dans 3 minutes, gare aux arnaques ce matin. Encore, on vous évite de tomber dans le piège. Valentine Lethès, ce jeudi, C'est pas vrai s'intéresse à notre santé.
2: Oui, pour repérer toutes les fake news et toutes les bêtises qui circulent sur Internet en matière de santé, une page Internet, les références pour nous aider à faire le tri. C'est pas vrai avec Aude Razo, c'est dans un instant.
0: Et pour la musique, dans moins de 3 minutes, le programmateur d'ici vous a choisi cette chanson. Il arrive. Les yeux collés un peu, mais de bonne humeur, avec sa guitare, son peps légendaire. Bruno Mars, elle aussi, elle est là, bien réveillée avec nous. Bonjour Cathy.
2: Bonjour Cathy.
3: Bonjour.
0: Je dis bien réveillée, est-ce que vous êtes bien réveillée ce matin?
3: Ah oui, parce que moi, de toute façon, tous les matins, vers les 4 heures à peu près, je mets le poste, je mets la radio et je vous écoute. Hein,
2: mais pourquoi, Cathy? Pourquoi 4h30?
3: C'est une habitude. Je n'aime pas rester trop longtemps. Dès que je suis réveillée, il faut que je me lève, moi.
0: Vous n'allez pas regarder le plafond.
3: Ah voilà, exactement, je crois que c'est ça.
2: Mais alors, qu'est-ce que vous faites quand vous vous levez à 4h30, à part nous écouter, je veux dire?
3: À part vous écouter, je déjeune, je commence à faire ma vaisselle, je fais mon
0: vous,
3: ménage.
0: Vous êtes de la team, comme on dit, vaisselle le matin, vous, Cathy?
3: J'aime pas trop la vaisselle, alors je fais ma petite vaisselle.
0: Qui aime faire la vaisselle, voilà. Quoique on pourrait trouver des personnes. Bon, donc vaisselle ce matin, et ensuite, qu'est-ce qui est prévu au programme de ce jeudi?
3: Je fais mon repassage, après, une chose ou l'autre, la matinée se passe. À midi, je vais chercher mon petit-fils et on va aller au restaurant parce qu'il adore ça.
0: Ah, très bien. Il a quel âge, le petit-fils?
3: Oh, il
0: est
3: 17 ans.
0: Bon, ah oui, donc, ce petit-petit-fils.
2: Oui, il adore le restaurant.
0: D'accord, et il aime bien manger.
3: Oh, il aime le restaurant, mon Dieu, ça, il adore ça.
0: Et il aime déjeuner avec mamie. En tête-à-tête, alors
3: Oui, il adore ça.
0: On va vous souhaiter une belle journée, Cathy, et puis on va vous envoyer le pack été chez vous, près d'Aix-en-Provence, puisque c'est là que vous habitez. Vous habitez où? C'est quoi le nom de la commune? Et ben voilà. Saluez tout le monde de notre part, de la part de Valentine Lethès, et puis je vous souhaite une belle journée, et puis à très bientôt.
3: C'est gentil, merci beaucoup, vraiment, merci beaucoup à tous.
0: Salut Cathy, ça se passe comme ça tous les matins. Dans un instant, gare aux arnaques.
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0: Chaque matin ici, c'est votre rendez-vous anti-arnaque qui vous évite de tomber dans le panneau. Aude Razo, aujourd'hui vous nous parlez d'une page internet qui lutte contre les fake news en matière de santé.
4: Oui, je me suis dit que c'était bien de faire un focus là-dessus parce que vous, les auditeurs, vous êtes très très nombreux à m'écrire tous les jours pour me demander si tel ou tel complément alimentaire est une arnaque ou si la dernière astuce santé que vous avez vu passer sur Facebook est vraiment efficace. Cette page, notez bien, elle s'appelle santé.fr/décryptage. Je la trouve très bien parce que dessus, on peut poser des questions directement à des experts. Il y a une petite case prévue à cet effet. Est-ce que c'est vrai que... Et vous écrivez votre question. Le curcuma peut-il soigner l'arthrose et les cancers? Faut-il vraiment éviter le pamplemousse lorsqu'on prend des médicaments? La luminothérapie est-elle une arnaque ou est-elle efficace contre la dépression saisonnière? Voilà quelques-unes des thématiques qui sont développées.
0: Et qui sont ces experts qui répondent?
4: Alors, c'est sérieux, ce sont des experts partenaires du service public d'information en santé. Et ils nous disent donc que non, il n'y a aucune preuve que le curcuma aide à guérir le cancer. Que oui, c'est vrai, certains médicaments peuvent devenir toxiques si vous consommez du pamplemousse. Ils nous mettent toute la liste. Et puis oui, la luminothérapie est efficace, mais c'est moins sûr pour les lampes anti-déprime grand public qu'on trouve en magasin. C'est bien d'avoir une page internet comme ça quand on voit les tonnes de fausses bonnes idées santé qui pullulent circulent sur nos réseaux sociaux. Dernière en date, des internautes nous jurent la main sur le cœur que leur nez est plus joli, plus fin, depuis qu'elles prennent des médicaments anti-acné. Là, c'est l'agence de sécurité du médicament qui a dû réagir. Attention, dit-elle, ces traitements contre l'acné sévère sont puissants et peuvent provoquer des dépressions, des risques pour le foie, des risques très graves aussi pour le fœtus, pour les femmes enceintes.
0: Merci Aude, on rappelle le nom de cette page internet anti-fake news, santé.fr/décryptage. Il est 5h45, vous écoutez ici. Si vous êtes devant un miroir, tiens, ce matin, vous allez constater que votre peau n'est pas translucide, évident, mais pour le requin lutin, bah, c'est un peu différent. Et dans un instant, le requin lutin, on va aller le rencontrer en compagnie de Benoît Prospero et son monde merveilleux du vivant. Ce sera le temps d'écouter un petit peu de funky music. Voici Bruno Mars sur votre radio locale. Bon réveil, 5h45.

0: pouvez écouter ici un petit peu de naturel dans ce monde de béton et d'acier. C'est l'heure du monde merveilleux du vivant. Aujourd'hui, trois choses à savoir sur un requin au nom sympathique. Bonjour Benoît Prospero.
1: Oui, sympathique, le requin lutin. Bonjour à toutes et tous. Au programme Profondeur, Alien et Translucide. Et donc, première chose à savoir, le requin lutin vit jusqu'à 1300 mètres de profondeur. Et c'est son énorme museau aplati et atypique qui lui a donné son nom de Tengu-Zame, ou requin lutin en hommage à Tengu, une créature du folklore japonais, ou au visage rouge et au nez énorme.
0: En effet, 1300 mètres, c'est assez profond.
1: Oui, à cette profondeur, vous n'y voyez strictement plus rien. Deuxième chose à savoir, le requin lutin a des mâchoires qui sont proatractiles. Concrètement, ça veut dire qu'elles se projettent sur sa proie. Je ne sais pas si vous avez vu le film Alien, mais quand il capture ses proies, il a une sorte de mâchoire intérieure qui sort de sa gueule. Et là, c'est pareil. Et en plus, le requin lutin a cette particularité d'avoir une des mâchoires des plus rapides de l'océan. Il capture ses proies à une vitesse de plus de 3 mètres par seconde. Et ce, sur une distance d'environ 10% de la taille de son corps. Le plus grand requin lutin mesurant 6 mètres, sa mâchoire peut bondir devant lui de plus d'un demi-mètre. Une évolution physiologique qui s'étend sur 129 millions d'années et qui serait lié, alors a priori, au grand fond où il y a moins de proies et où il est plus difficile de déployer une nage puissante et rapide, entre autres, à cause de la pression extrême, d'où cette évolution physiologique.
0: En fait, le requin lutin, c'est presque un extraterrestre.
1: Et à ce sujet, c'est pas fini. Troisième chose à savoir, par les jambes du ver de terre, le requin lutin a la peau semi-translucide. D'aspect caoutchouteuse et flasque, elle est légèrement rosée et on peut apercevoir ses vaisseaux sanguins à travers l'épaisseur de ce tissu cutané dépourvu de pigments. D'où vient la translucidité de ce costume? De la structure protectrice de sa peau, une cotte de maille faite de minuscules écailles qui font penser à des dents, des denticules très solides recouvertes d'un émail très dur, des petites écailles plus écartées que chez les autres requins et qui laissent donc passer la lumière et c'est translucide. Le monde vivant est merveilleux. Et pour sa connaissance, merci au docteur en sciences Nicolas Gilsoul, auteur avec Jacques Cuisin du livre publié aux éditions Robert Laffont, Voyages extraordinaires au Muséum National d'Histoire Naturelle.
0: Merci Benoît, on se retrouve évidemment demain, même heure, même antenne.
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0: Et à 6h10, c'est la une de la presse ce jeudi, hold up sur nos données personnelles.
3: Oui, le magazine Que Choisir sort ce jeudi un dossier complet sur le piratage de nos services publics, banques et centres d'appel. Avec nous par téléphone, le rédacteur en chef de Que Choisir.
0: Bonjour Arnaud Deblot. Arnaud ?
4: Oui, bonjour.
0: Les hackers sont dans l'actualité ces derniers jours, notamment pour avoir piraté les services du Trésor public. Dans le dossier que vous avez consacré à ce sujet, on apprend que parfois ces pirates disposent du concours de complices en interne. Ça arrive souvent, ça ?
4: Et oui, parce qu'il y a dans tous les systèmes de protection, il y a quelque chose qui est difficilement contrable, si vous me permettez l'expression. Eh bien, c'est le facteur humain. Et oui, l'enquête que nous avons réalisée montre que quelquefois, ces fichiers, les données personnelles, sont volées par des complicités internes, que ça soit dans des banques, des centres d'appel, voire des plateformes de e-commerce. Vous avez des personnes, qu'elles soient en CDD, CDI, voire qu'ils soient de simples stagiaires, qui se font embaucher ou qui, par opportunisme, arrivent à voler un certain nombre de données. Ces entreprises, quand elles se rendent compte qu'un de leurs employés a été malhonnête, elles essayent de régler discrètement le problème. La plupart du temps, d'ailleurs, c'est en l'exfiltrant. Et il n'y a pas forcément une plainte qui suit derrière.
0: Il y a un de vos journalistes à Que Choisir qui s'est infiltré dans un centre d'appel chargé du service client d'Engie et il a découvert quelques trous dans la raquette.
4: Alors, dans les centres d'appel, il y a un certain nombre de précautions qui sont prises, du moins dans les centres d'appel très sérieux. Par exemple, vous ne pouvez pas rentrer dans la salle où il y a tous les ordinateurs avec un téléphone portable. Mais malgré tout, alors qu'elle était en formation, cette journaliste a pu pénétrer dans certains logiciels, dans certains fichiers clients et pouvoir, entre guillemets, se servir un peu comme elle le voulait, tout simplement parce que, là encore, les contrôles ne sont pas infaillibles, même si, encore une fois, il y a des précautions de base et des précautions théoriques qui sont prises. Il y a, comme vous le dites, des trous dans la raquette. Elle a réussi à le faire en se connectant d'ailleurs sur le compte Engie d'un journaliste complice. Elle a pu tout savoir, accéder bien sûr à ses données personnelles, adresses et même heure où il était présent, puisque la consommation d'électricité est suivie en temps réel.
0: Est-ce que ce piratage de données va être un risque de plus en plus fréquent ?
4: L'actualité récente le montre, il n'y a pas en ce moment un jour ou une semaine sans que effectivement un certain nombre de données s'évaporent dans la nature et ces données valent véritablement de l'or et intéressent que ce soit les petits escrocs comme les gros réseaux criminels.
0: Dernière question, Arnaud, ces données, elles servent à quoi, à celui qui les vole ?
4: Vider votre compte, à monter des sociétés en votre nom qui seront des sociétés effectivement pas tout à fait honnêtes. Bref, vous avez toute une palette de possibilités pour les escrocs de pouvoir s'enrichir sur votre dos avec vous qui êtes victime. Et quand on s'en rend compte, eh bien, le préjudice pour la victime peut être énorme. Plusieurs centaines de milliers d'euros sans qu'on s'en rende compte tout de suite.
0: Hold up sur vos données, c'est un dossier à retrouver dans les pages de Que choisir actuellement en kiosque. Merci Arnaud.
4: Merci beaucoup.
0: Dans ces tendances, je dis les photos d'identité à l'honneur avec ce bon vieux photomaton, plus que jamais à la mode. Ce sera juste après Alain Souchon. On avance, ouais, on avance. Il est 5h53, bon début de journée, vous êtes bien ici.

0: on avance.
1: Vous écoutez ici, avant de retrouver le journal de 6h et toutes vos infos locales, Muriel Jordan est là aujourd'hui. Muriel, gros plan sur une cabine photo que vous connaissez tous.
2: Ouais, non, mais vous avez vu ça? On est à l'époque des selfies, des smartphones, des filtres. Et le photomaton, lui, l'ancêtre, tient encore debout. Non, mais c'est un truc de fou. Le photomaton reste tendance et il a réalisé, une fois encore, de grosses performances parce que c'est chaque année, au mois de septembre, qu'il réalise ses chiffres records. 1,5 million de photos vendues. Alors pour moi, la cabine photomaton, c'est toujours un sketch. Hein. Ça reste le tabouret qui tourne et que tu dois régler. La photo des enfants traumatisantes. Tu sais, quand tu mets 2h45 à réussir une photo sans qu'ils bougent, ni qu'on voit seulement leur front. Alors là, tu perds des points de vie. C'est aussi la déception de ne pas avoir assez fait la gueule pour valider la photo du permis de conduire. C'est d'ailleurs grâce au photomaton qu'on doit se coltiner la même gueule pourrie sur nos pièces d'identité pendant 20 ans. Il faut quand même un bac plus 8 MacGyver pour y arriver du premier coup. Mais surtout, surtout, ça reste le film Amélie Poulain quand Audrey Tautou, Amélie, tombe amoureuse de Nino. Vous savez, Mathieu Kassovitz, qui collectionne les photos oubliées dans les photomatons parisiens.
3: À ce moment précis de l'histoire, Amélie est la seule à connaître la clé de l'énigme de l'inconnu des photomatons.
2: Aujourd'hui, le photomaton célèbre ses 100 ans. Il est né il y a un siècle aux États-Unis et c'est dans les années 30 qu'il est arrivé en France.
1: Et cette cabine photo qui est toujours tendance, donc, s'est modernisée avec le temps et permet de faire bien plus que des photos d'identité, Muriel.
2: Oui, elle propose aussi de prendre des photos marrantes. Par exemple, vous vous transformez en joueur du PSG, en pilote de Formule 1, en princesse. Plein de cabines se sont converties à l'intelligence artificielle dans ce genre-là.
4: Regardez droit devant vous.
2: Pour 1 euro maintenant, on peut tester notre rythme cardiovasculaire. Vous imaginez?
5: Et si vous testiez en 2 minutes notre nouveau service forme et bien-être, vue et audition, risque cardiovasculaire? Nous allons tout d'abord mesurer votre rythme cardiaque.
2: Vous fixez l'objectif pendant 45 secondes et au lieu d'obtenir la planche de photo traditionnelle, vous avez un espèce de bilan de santé. Bon, évidemment, c'est pas un vrai bilan médical, hein, c'est plutôt pour faire de la prévention et nous pousser à consulter si nécessaire. Et il y a aussi les clichés fantasy pour se transformer en joueur de basket en train de marquer un panier ou en joueur de foot du Paris Saint-Germain. Dans le JT de France 2, visiblement, les clients qui ont testé ont bien kiffé.
6: Là, je pourrais devenir une héroïne de jeux vidéo avec ça. Ça pourrait créer un avatar ou quoi?
7: Ouais, c'est top, c'est bien fait, donc. Ouais, ça y est, je suis parti du PSG maintenant.
6: C'est choquant. On dirait vraiment que j'ai fait un shooting photo.
2: Bref, le photomaton, c'est tendance. Et sa version moderne pour changer de peau, pour nous transformer en super-héros, pourquoi pas? Si on peut plus voir en peinture, choisissons la photo.
1: Ben oui, évidemment. Muriel, vous, Valentine, les photomatons, vous les fréquentez un peu?
8: Oh, très peu. Bon, très peu, le moins possible. Je déteste ça, tout le monde est derrière les rideaux.
1: C'était un plaisir de passer ce début de journée en votre compagnie. Tout à l'heure, Valentine, 6h30, on vous retrouve pour le 90 secondes.
8: Et toute l'actu en France et dans le monde.
1: En attendant, on vous laisse en compagnie de toute l'équipe d'ici matin sur votre radio.

0: local. Excellente journée.
1: Et oui, bonne journée Johan, bonne journée tout le monde, bienvenue, vous écoutez ici Poitou, je suis ravi de vous retrouver avec Christophe Tourné pour vos infos, salut Christophe.
2: Bonjour Dorian, bonjour à tous.
1: Tout va bien ce matin?
2: Ça va très bien.
1: Bon, on fait une journée bien particulière aujourd'hui, est-ce que vous reconnaissez ce que vous entendez?
2: Un petit moustique?
1: Exactement, c'est la journée internationale du moustique ce 20 août. On les fête, mais bon, en ce moment on les apprécie pas trop, surtout chez nous dans
2: on
1: le Poitou.
2: On fait plutôt la fête.
1: Oui, j'ai l'impression que... Ils sont bien hargneux chez nous cette année. Mais bon, écoutez, c'est comme ça. J'ai des piqûres sur tout le corps, mais je suis sûr que vous aussi. Allez, on fête le moustique aujourd'hui.
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1: Allez, très bon réveil avec Ici Poitou. Nous sommes jeudi, le 20 août, il est 6h. Et donc les infos avec vous, Christophe Tourné.
2: L'enquête se poursuit dans les Deux-Sèvres après la mort de Nicolas Altmaier et Mathilde Favier. Il s'agit de préciser maintenant les circonstances et les responsabilités dans la collision survenue près d'Herbault lundi dernier. On sait désormais que le réalisateur et la cadre de la Maison Dior ont été tués sur le coup lorsque leur véhicule a percuté de plein fouet un poids lourd qui arrivait en face. Son chauffeur a été auditionné par les enquêteurs. Anna Bonne-Mazou-Carrère, il a d'abord tenté de rejeter la faute sur le couple de victimes.
4: D'après ce conducteur d'origine indienne et employé d'une société de transport lituanienne, ce serait la voiture du couple qui aurait dévié de sa trajectoire alors qu'elle doublait un autre véhicule et ainsi provoqué l'accident. Problème, d'après les constatations effectuées sur les véhicules et le témoignage d'autres conducteurs, c'est bien le camion qui a fait une embardée en direction de la voiture des victimes. Le poids lourd a ainsi franchi la ligne de séparation des voies de circulation et provoquer le choc qui a tué sur le coup Mathilde Favier et Nicolas Altmaier. Reste à savoir pourquoi. D'après le chronotachygraphe du camion, sorte de boîte noire du véhicule, il n'y a pas eu d'excès de vitesse et les temps de pause du chauffeur ont été respectés. À l'issue de sa garde à vue, ce dernier a été déféré, présenté à un juge d'instruction pour un placement sous contrôle judiciaire.
2: Une autre enquête est en cours, cette fois à Châtellerault, après la découverte mardi dans un appartement de la Plaine d'Ozon du corps d'un homme sans vie. La victime âgée d'une soixantaine d'années gisait avec son chien à ses côtés. Le toutou était mort également et leur décès remonterait à plusieurs jours car ils étaient tous les deux en état de décomposition avancée. Selon la police qui enquête pour déterminer la cause de la mort, la victime souffrait de problèmes de santé. Les vagues de canicule qu'on vient de connaître sont aussi à l'origine ou ont contribué à des décès. Depuis mai et le début de la canicule, la France totalise 7307 décès excédentaires, Guillaume Fariol.
5: Plus de 7300 morts désormais, bilan encore provisoire et à affiner. Santé publique France observe une série de hausses de la mortalité en France. 300 décès de plus pendant la canicule historiquement précoce du mois de mai. 5700 morts en excès au cours de la vague de chaleur de juin, la plus intense jamais observée en France. Et plus de 1200 décès excédentaires du 3 au 22 juillet, vague de chaleur exceptionnellement longue. Il s'agit de premières estimations encore parcellaires. Des morts en excès, toutes causes confondues dans notre pays pendant les canicules. Des chiffres affinés sont attendus après l'été. Il faudra aussi ajouter le bilan de la vague de chaleur toujours en cours. Elle a débuté il y a plus de 3 semaines. Une série de canicules exceptionnelles par leur intensité, leur précocité, leur durée et leur fréquence, selon les mots des autorités sanitaires.
1: La canicule et la sécheresse qui ruinent aussi le moral de nos éleveurs du Poitou.
2: Dans nos deux départements, la MSA fait état d'une perte de 75 à 80% des récoltes de fourrage pour nourrir les animaux. Et il n'y a qu'à regarder l'état des cultures encore debout pour constater l'étendue des dégâts face à cette situation exceptionnelle. La mutuelle des exploitants propose un ensemble de solutions pour tenter de les aider. Comment ? Eh bien, c'est ce que précise Jean-Marie Gauthier, c'est le président de la mutuelle sociale agricole du Poitou.
6: Concrètement, c'est par exemple quand les gens sont saturés psychologiquement, épuisés, moralement, quelquefois le besoin de sortir dans l'exploitation, ben nous on peut prendre en charge du remplacement. On aide la personne économiquement pour payer le remplaçant. Et quelquefois la personne ne peut pas partir, mais elle est débordée par le travail. Et à un moment donné, de voir quelqu'un qui arrive, que la MSA aura payé pour pouvoir vous aider à vous mettre à jour dans votre travail qui est en retard, ça peut permettre à la personne de respirer. Il faut aussi amener les gens quand vraiment la situation est compliquée et qu'on sent que la personne elle est très fragilisée psychologiquement, l'emmener vers des séances de psy parce que c'est la solution. Et puis quelquefois plus loin, l'hospitalisation si vraiment la personne est au bord du burn-out.
2: La MSA qui a aussi un partenariat avec une cinquantaine de psychologues sur les deux départements. Ils sont formés pour accueillir les chefs d'exploitation. Il existe aussi un numéro Agri-Écoute au 09 69 39 29 19. Et pour les situations les plus critiques, le 31 14, c'est le numéro national de prévention du suicide. Il est ouvert 24 heures sur 24 et 7 jours sur 7.
1: Dans les vignes du Haut-Poitou, c'est la course contre la montre en ce moment.
2: Les vignerons ont commencé les vendanges à la mi-août. C'est du jamais vu puisque c'est une semaine plus tôt que l'année dernière, qui était déjà en avance par rapport aux autres années. Là encore, les cinq vagues de chaleur de l'été n'y sont pas étrangères. Le changement climatique bouscule tout le fonctionnement des exploitations viticoles. Il y a tout de même une consolation pour les vignerons. Le millésime promet d'être exceptionnel. C'est ce que constate déjà Michael Baudon. Il est à la tête du domaine de la rôtisserie à Jaunier-Marigny.
0: C'est encore une fois un millésime exceptionnel parce qu'on a attaqué les vendanges le 16 août, ce qui est notre record. Voilà, l'année dernière, c'était déjà un record, mais c'était le 21 août. Donc, on a encore gagné du temps. Donc, on a des vignes qui sont très belles, un millésime très sain, mais avec des baies qui sont en fait petites, avec à l'intérieur pas beaucoup de jus. Mais certainement très, très qualitatif. On le voit déjà aux premières analyses qu'on fait. Ouais, le taux de sucre est très élevé, l'acidité est assez basse. Enfin, en goûtant le jus de raisin, on sent que c'est bien mûr, c'est très sucré. On est sur des fruits un petit peu compotés, exotiques. Là, d'après ce qu'on a commencé sur les Sauvignons, on est tout entre 13 et 14 degrés. C'est à peu près le degré final qu'aura le vin. C'est pour ça que là, c'est la course.
2: Le domaine de la rôtisserie qui fait partie des quatre derniers vignerons installés en AOC au Poitou. On reparle plus longuement de ces vendanges précoces dans l'info d'ici à 6h30. On ne sait pas quelle sera la quantité de vin. En revanche, on connaît déjà la quantité d'eau utilisée pour éteindre un nouvel incendie de végétation qui s'est produit en fin de matinée à Nintré. Il a fallu quatre grosses citernes pour venir à bout des flammes et éviter qu'elles se propagent à une forêt voisine. Ce sont finalement 4000 mètres carrés d'herbe qui ont brûlé et hier après-midi, le feu a aussi parcouru 2000 mètres carrés dans un champ au nord de Lussac-les-Châteaux. Un autre brasier se rallume judiciaire celui-ci et il fera forcément écho en Poitou. Il y aura sans doute un troisième procès, le Squarneck, dont l'une des jeunes victimes, Mathis Vinet, s'était donné la mort. On a évidemment une pensée pour ses grands-parents qui vivent dans la Vienne. Une information judiciaire pour 10 nouveaux viols et 40 agressions sexuelles sur mineurs a été ouverte hier par le parquet de Lorient. 48 nouvelles victimes de l'ancien chirurgien ont été identifiées. Joël Le Squarneck a déjà été condamné l'année dernière à 20 ans de réclusion criminelle pour des crimes commis sur 299 personnes. De nouvelles victimes s'étaient fait connaître pendant son procès à Vannes et le chirurgien avait aussi avoué des faits inconnus de la justice. En cyclisme, pas de top 10 pour les filles de la FDJ United Suez pour la première étape du Tour d'Angleterre féminin. La première coureuse de l'équipe Poitvin, c'est Eva Van Agde qui termine 13e. La deuxième étape se dispute aujourd'hui au nord de Manchester.
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1: Eh bien écoutez, ça s'est bien rafraîchi.
2: Oui, mais ça fait du bien. Ça.
1: Oui. Bon, par contre, les bâtiments ont gardé encore l'inertie et la chaleur. Moi, je l'ai vécu dans ma chambre cette nuit, où je me suis dit, dehors, il fait bon, mais dans cette chambre, il faisait chaud, mais chaud. J'ai ouvert la fenêtre en grand et je peux vous dire que c'est pas fini. Donc, il faut faire des courants d'air pour évacuer la chaleur qui s'est accumulée de chez vous pendant la canicule.
2: Et mais d'où, bon. D'où les piqûres de moustiques aussi.
1: Ah oui, vous avez tout compris. Vous voyez, tout est raccord. Sinon, bon, on aura un temps plutôt ensoleillé aujourd'hui en Vienne et en Deux-Sèvres, malgré quelques passages nuageux un peu plus nombreux dans le cours de l'après-midi notamment. Un petit vent d'ouest qui va nous accompagner aux alentours des 25 km/h. Et pour les températures, ce matin, on est donc sur de la douceur. Si vous êtes à Mel ou encore à Poitiers, en passant par Parthenay, Bressuire et Montcoutan, vous allez relever entre 14 et 15 degrés là au lever du jour. Si vous êtes plutôt à Niort, là vous allez pouvoir grimper jusqu'à 17 degrés, même chose à l'Île-Jourdain et dans l'après-midi on ira entre 25 et 27 pour les maximales, des températures enfin respirables.
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1: 6h09, on rêverait tous d'un autre monde sans canicule et sans forte chaleur qui dépasse les 40 degrés, disons-le. Mais bon, malheureusement, le réchauffement climatique et tout ce qui va avec font que ce n'est pas possible. Mais bon, téléphone, eux vont quand même le chanter. Ça s'appelle Un autre monde et c'est maintenant sur votre média de proximité dans la Vienne et les Deux-Sèvres. Je vous souhaite un excellent réveil. C'est jeudi matin, bientôt le week-end.

0: Ici Poitou avec téléphone et un autre monde à 6h13.
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0: Allez, un petit tour sur votre éphéméride du jour. Nous sommes donc jeudi, le 20 août. Quels sont les anniversaires du jour? On pense notamment à la chanteuse Demi Lovato qui fête ses 34 ans aujourd'hui. Il y a aussi l'acteur Andrew Garfield avec ses 43 ans. Pensons aussi, eh bien, dans les chanteurs à Robert Plant, ça vous parle peut-être. Il fête ses 78 ans aujourd'hui. Les hommes politiques sont à l'honneur également avec Laurent Fabius qui fête ses 80 ans. Pensez aussi pour la télévision et l'animateur Fabrice qui fête ses 85 ans pour les plus anciens, ça vous dira sans doute quelque chose. Et puis, il nous avait quitté, lui, un 20 août. C'était en 1980, pensé pour Joe Dassin ce matin.
3: Tous les matins, il achetait son petit pain au chocolat. Aïe, aïe, aïe, aïe.
0: Joe Dassin, qui était donc né le 5 novembre 1938 à New York et qui nous a quitté, oui, totalement, le 20 août 1980 à Papeete, et tout ça à l'âge de 41 ans. Donc pensez pour lui ce matin. Et puis, si vous fêtez votre anniversaire, vous, ce 20 août, je vous souhaite une très belle journée, qu'elle soit faite de plein de jolies choses et surtout de plein de cadeaux.
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0: Volontairement plongé dans une eau à quelques degrés, ça paraît déraisonnable. Et pourtant, les adeptes ne jurent que par ça, tant les bienfaits pour le corps seraient nombreux. Les bienfaits des bains de glace. Ce matin, on en parle avec Florian Lévesque, puisqu'il est parti tester cette théorie. Et je vous laisse écouter ça et écouter surtout ce plongeon où ça risque un petit peu de serrer les dents.
4: Et pour ça, je suis avec Guillaume Douet, notre ostéopathe. Bonjour Guillaume.
5: Bonjour.
4: Bah alors, les bains, les douches froides, visiblement, c'est censé faire du bien.
5: Oui, c'est ce qu'on appelle les bains nordiques aussi. Hein, et c'est le fait de s'immerger dans une eau entre 3 et 5 degrés.
4: Ouais, mais alors, il y en a qui le font dès le matin, au réveil, pour se dire ça active un peu. Est-ce que c'est vrai, est-ce que ça fait du bien dès le matin?
5: C'est pas une question d'horaire, en fait, c'est plutôt une question métabolique. C'est-à-dire que le fait de s'immerger dans une eau aussi froide, ça va vasoconstricter tous les artères et artérioles du corps. C'est-à-dire, en gros, que ça va réduire le diamètre de toutes les artères et artérioles du corps, ce qui va accélérer le flux du sang dans le corps. Et en fait, au-delà de ça, ce qui est intéressant, c'est pas tellement le fait que ça réduise le diamètre, c'est l'alternance chaud-froid. Quand on va sortir, ces artères vont, le diamètre va à nouveau grossir. L'idéal étant de faire deux bains pour que ça se réduise, grossisse, réduise, grossisse. Tout ça, ça va faire un appel, ça va faire un afflux sanguin plus important, ça va permettre de drainer, donc ça va permettre d'évacuer les toxines, apporter plus de nutriments, apporter une réoxygénation des tissus. Donc du coup, dans la récupération au quotidien, c'est quelque chose d'extrêmement bénéfique en fait.
4: Combien de temps faut rester dans une eau froide?
5: Alors, si on prend un protocole de récupération, on va faire bain froid entre 3 et 5 degrés, on va faire ça 3 minutes, 5 minutes d'eau chaude, 3 minutes d'eau froide à nouveau.
4: C'est long, 3 minutes.
5: On dirait pas comme ça, mais c'est très long. C'est très long, effectivement.
4: Mais tu le fais, toi, ça?
5: Je le conseille.
4: Il y en a un qui a l'air d'être motivé, c'est le chien, il est en train de boire l'eau dans laquelle je suis en train de me mettre, c'est qu'elle doit pas être si froide que ça, ou alors il est assez courageux.
5: Non, non, elle est fraîche, lui, ça le désaltère, il aime bien. Hein. Donc là, pour la mise en situation, du coup, Florian va s'immerger dans un bain à peu près à 5 degrés. Il va le faire principalement sur les membres inférieurs. On va pas le pousser à aller jusque sur le torse. Mais déjà, rien que les jambes.
4: Et les jambes, c'est pas mal, les jambes.
5: Peut-être une sensation, ouais.
4: Bah, c'est frais.
5: D'accord. Bon, là, il y a, ça va. Là, il y a que les pieds. Donc, allez, hop, on y va. L'idéal étant d'y aller en une fois, quand même, pour que tout le corps, au final, se retrouve immergé et dans le froid. Allez, accroupis-toi. Là, on se cale. On va essayer de rester 2-3 minutes.
4: Ça va. Allez, ouais, même si elle est à, je sais pas, je m'en vais à 3-5 degrés.
5: Non,
4: parce que le pire, c'est le chien qui me met de l'eau sur le visage. Mais il est complice.
5: Là, on a les jambes et le bassin. C'est déjà un premier effort. C'est quand on passe sur la partie pulmonaire et cardiaque où là, vraiment, la difficulté, ça coupe la respiration et c'est vraiment douloureux. Il suffit de voir si on fait ça. là, j'arrose Florian.
4: J'avais pas signé pour ça.
5: Mais donc du coup voilà, c'est vraiment, tu vois, c'est vraiment la partie thoracique qui est le plus difficile. Tu veux rester là?
4: Bah si ça me permet de pas aller au travail derrière, je veux bien.
5: Bah mais moi justement, je retourne au travail.
4: Ah donc, bah j'y vais alors.
5: Non mais je te laisse là. Hein.
4: Très bien. Il y a le chien avec moi, il me surveille.
5: Exactement. Quoi.
0: Récupération, circulation mentale. Bon, bref, les bénéfices sont réels, à condition d'y aller progressivement. Vous l'aurez compris, parce que si on s'immerge d'un coup là-dedans, ça risque d'être un peu plus compliqué. 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Il est né quelque part et il s'appelle Maxime Le Forestier. Voici maintenant Maxime à 6h19 sur votre radio ici Poitou, avant d'aller rencontrer Sergio et sa guitare dans Les gens d'ici avec Sonia Brunet.

0: Né quelque part par Maxime Le Forestier à 6h22 sur votre radio, ici Poitou. Sonia Brunet est en balade dans la Vienne ce matin, dans les gens d'ici. Elle vous emmène à la rencontre d'un vieux crabe, le nom d'un groupe de musique, mais pas que.
1: Bonjour, je m'appelle Serge Delannoy, je suis guitariste des Vieux Crabes.
2: Et les Vieux Crabes, où est-ce qu'ils habitent en ce moment ?
1: À Saint-Clair.
2: J'aimerais bien qu'on parle d'un bonhomme qui a dû être important dans votre vie, que vous appeliez grand-père guitare.
1: Ah ben c'était mon grand-père, c'est le monsieur qui m'a fait ma première guitare. Il fallait au moins plus d'une paye pour se payer une guitare, donc mon grand-père m'avait fait ma première guitare et il m'avait appris à jouer. Et
2: vous connaissiez la musique ?
1: Non, pas du tout. Mon grand-père non plus. Et je la connais toujours pas.
2: Mais comment vous faites ?
1: Ah ben je m'adapte, je fais à l'oreille.
2: Et est-ce que votre grand-père, il avait le même look que vous ? Chemise à carreaux, type bûcheron, la longue barbe, le ceinturon avec un gros médaillon, il y a un bandana dans les cheveux, les pompes, j'adore, c'est des Santiago.
1: C'est des boots, les Santiago c'est espagnol, non là c'est des boots américaines.
2: Ok d'accord, je le ferai plus. Et les cheveux longs, jusque, si vous les détachez, ça va jusqu'aux fesses ?
1: Oui, mais c'est pas de ma faute. Un jour, je suis parti, c'est la vérité, je vous dis. Je dis, tiens, je vais aller chez le coiffeur. Ah, ben, mince, fermé. Et là, il y avait un panneau, fermé pour cause d'essai. Donc, je suis revenu, je suis plus jamais été chez le coiffeur, il était mort. C'était en 1980, oui, 82, 83, par là.
2: Et vous m'avez dit, ma première américaine, je l'ai eue à 30 ans.
1: J'avais une Chevrolet, Malibu, une Buick Riviera, un Chrysler New Yorker. J'ai une Corvette de 78 en Pescar, un station wagon donc Chevrolet. J'ai une Ford Mustang que je suis en train de restaurer là.
2: Et vous la restaurez ?
1: J'ai une Bel Air de 1955.
2: Elles ont un joli petit prix.
1: Ah ben je sais pas, moi j'ai... à l'époque on achetait ça 3000 balles, je sais pas combien ça vaut aujourd'hui, puis je m'en fous complètement. Moi c'est des voitures qui me plaisent, avec lesquelles j'ai grand plaisir à rouler avec, j'en fais pas une collection quoi. Pour aller au boulot, je roulais en Bel Air, je roulais en Buick, je roulais en Malibu.
2: Mais alors, il y avait un problème quand même, c'est l'assurance, parce que ça coûtait fort cher. Vous étiez à un feu et vous avez vu un autre gus dans une voiture.
1: J'arrive à un feu rouge et puis moi, je roulais à ce moment-là en deux chevaux, j'avais abandonné de rouler en Rican. Et je vois un gars avec des gros cheveux, il roule avec une Camaro, comment qu'il fait ? Bon, ben, il a peut-être touché le tiercé. Ben, je l'arrête et puis il me dit, ben, écoute, si tu veux continuer à rouler de ta voiture, fais partie d'un club. Tu perds, on bénéficie et d'assurance un peu plus privilégié, quoi, où on paye moins cher, ah bon ? Et là, je suis rentré donc au Dixie River, qui m'a beaucoup appris, d'ailleurs, parce que j'ai appris la mécanique dans le Dixie River, pour refaire des voitures, pour refaire des moteurs, qui est vraiment plaisant, quoi. Mon grand plaisir, c'est la mécanique, puis bien sûr la musique, les deux.
0: Sergio Delannoy, qui est intarissable sur les belles américaines, vous l'aurez compris, et le groupe des Vieux Crabes prépare un disque. Vous retrouvez cette interview et toutes les autres dans les gens d'ici pour rencontrer la population de la Vienne et des Deux-Sèvres, rencontrer peut-être votre voisin et en savoir plus sur lui. Ça se passe sur ici.fr et votre application ici. Charlotte Cardin en anglais, The Way We Touch, c'est maintenant à 6h25.

0: The Way We Touch, Charlotte Cardin sur votre radio, ici Poitou, le point sur les 12 signes astro, c'est dans 30 secondes.
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0: Il est 6h29, vous écoutez ici Poitou. Dans les prochaines minutes, ce sera l'info d'ici en Poitou et tout ça avec vous, Christophe Tourné.
4: Oui, et on va parler d'une bonne nouvelle ce matin. Le vin n'est pas encore tiré, mais on sait déjà qu'il sera bon dans le Haut-Poitou. Les raisins sont gorgés de sucre, un peu moins de jus, et ils sont déjà en train d'être vendangés dans le nord de la Vienne. On vous emmène dans un instant dans les vignes du domaine de la rôtisserie à Genet-Marigny.
0: Eh bien écoutez, on en reparle dans les prochaines minutes sur votre radio ici Poitou. L'occasion aussi pour moi de vous dire que vous pouvez nous laisser vos messages sur la page Facebook ici Poitou pour nous donner la météo près de chez vous ce matin, mais aussi j'aimerais bien avoir vos petites idées de sortie pour le week-end, parce que là, ça y est, on est jeudi, on s'approche tranquillou du week-end. Alors, qu'avez-vous prévu? La page Facebook ici Poitou, vous nous le dites.
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0: Bon allez, avant de partir dans les vignes du nord de la Vienne, qu'on appelle aussi le Haut-Poitou, eh bien je vous propose le 90 secondes de l'actu en français dans le monde avec Valentine Lottès.
5: Déjà condamné pour près de 300 viols et agressions sexuelles sur ses patients, Joël Le Squarnec est soupçonné d'avoir fait une cinquantaine d'autres victimes. Une nouvelle enquête est ouverte par le parquet de Lorient sur l'ancien chirurgien âgé aujourd'hui de 75 ans. La canicule a tué au moins 7300 morts cet été et la canicule a dévasté nos forêts comme nos montagnes. Les spécialistes parlent déjà d'un record d'éboulement cet été. Environ 450 dans le seul massif du Mont-Blanc contre quelques dizaines il y a encore 10 ou 20 ans. Tous les évacués des Landes justement peuvent rentrer chez eux. La préfecture a donné l'autorisation aux 300 habitants de Luglon et de Garin, mais le feu brûle toujours. Fixé par les pompiers, il n'est pas encore considéré comme maîtrisé. Une avancée majeure dans le traitement du cancer de la peau grâce à l'ARN messager, la fameuse technologie du vaccin contre le Covid-19. Selon les laboratoires américains Merck et Moderna, leur traitement améliore considérablement la survie sans récidive des patients atteints d'un mélanome. Remplir le cartable de votre enfant vous coûtera 30 euros moins cher cette rentrée. En moyenne, 180 euros de fourniture scolaire pour un élève de 6e. Et profitez-en maintenant, le blocage du détroit d'Ormuz au Moyen-Orient risque de changer la donne, selon l'association Famille Rurale. Changement de terrain pour le premier match de Ligue 1 de la saison. Le Paris Saint-Germain ne pourra pas recevoir Rennes vu l'état de sa pelouse, particulièrement clairsemée à cause de la canicule. Les Bretons recevront donc les Parisiens dimanche.
4: Merci Valentine Lottès. Dans l'info d'ici ce matin, on part dans les vignes du nord de la Vienne, autrement dit dans l'appellation du Haut-Poitou. Avec une semaine d'avance sur l'an passé, les vignerons viennent de commencer les vendanges à la mi-août. C'est du jamais vu. Il faut donc s'adapter dans les exploitations, mais visiblement ça vaut le coup. Le millésime promet d'être exceptionnel. On va le vérifier au domaine de la rôtisserie à Genet-Marigny avec son propriétaire et avec Marie Maison pour ici Poitou.
6: Bonjour. Ça y est, ça a commencé.
7: Nous, on a attaqué dimanche.
6: Direction les vignes, Michael Baudon m'invite à goûter le raisin.
7: Et je suis prêt à les chardonner, ils sont à 14.
6: Un taux de sucre élevé, plutôt prometteur.
7: C'est encore une fois un millésime exceptionnel, parce qu'en goûtant le jus de raisin, on sent que c'est bien mûr, c'est très sucré. On est sur des fruits un petit peu compotés, exotiques. On a des vignes qui sont très belles, un millésime très sain, mais avec des baies qui sont en fait petites. Ça promet un bon millésime, mais sur des petits volumes.
6: C'est surtout le cas pour les cépages de la vallée de la Loire. Environ 40% de perte pour le Gamay. Même les cépages les moins fragiles ont souffert.
7: Ça, c'est du chardonnay.
6: Et on voit les grains sont particulièrement petits, là.
7: Voilà, oui. Alors ça, c'est des effets du soleil. Bah, c'est des raisins qui sont devenus marrons, qui sont momifiés, il n'y a pas de jus à l'intérieur.
6: Alors avec un rendement en baisse, va-t-il falloir augmenter le prix des bouteilles vendues à la cave?
7: C'est toujours l'éternel dilemme, normalement oui il faudrait, mais on ne peut pas faire impacter aux consommateurs une augmentation de 30% comme ça d'une année sur l'autre, c'est impossible. Donc il y aura certainement une petite augmentation classique comme tous les ans, mais c'est nous qui allons absorber la différence.
6: Ouais. Le vigneron amortit aussi les pertes grâce à son assurance. Au-delà de l'aspect financier, c'est toute l'organisation du domaine qu'il faut revoir.
7: Excusez-moi.
6: D'ailleurs, Mickaël Baudon ne sait plus trop où donner de la tête.
7: La canicule a tout lissé, ça veut dire qu'il faudrait quasiment tout prendre en même temps parce que tout est quasiment mûr au même moment.
6: Comment vous faites pour tout récolter d'un coup?
7: Là, on n'arrête pas. On travaille le plus possible.
6: Cette précocité croissante interroge les professionnels.
7: Allez, en 20 ans, on est passé d'une vendange qu'on attaquait le 20-25 septembre. Et puis là, depuis plusieurs années, c'est tout le temps en fin août et on grignote sur route, quoi. Donc, c'est un peu inquiétant, quoi.
6: À tel point que les 4 vignerons de l'AOC au Poitou réfléchissent à diversifier leurs activités. Pourquoi pas planter, par exemple, des oliviers ou de la lavande?
4: Du vin parfumé à la lavande, on peut tenter, mais pas sûr du résultat. Et ce reportage est aussi en réécoute sur ici.fr et à retrouver en vidéo sur nos réseaux sociaux.
0: Après le vin, on va parler d'eau dans le journal de 7 heures.
4: Et même de grosses quantités d'eau. Vous le savez, la loi d'urgence agricole facilite la création de bassines agricoles, mais sont-elles vraiment efficaces? En football, le compte à rebours s'accélère avant la reprise des différentes coupes et championnats, mais les terrains sont toujours dans un piteux état. La pelouse craque sous les chaussures. La météo en Poitou, y a-t-il de l'eau à l'horizon d'Orient?
0: Eh bien écoutez, non, pas pour l'instant, bon, visiblement. Ben voilà. Devrait rester au sec, c'est ce que nous annonce Météo France pour aujourd'hui. Mais bon, méfions-nous, à tout moment, ça peut changer. Bon, pour l'instant, on n'y est pas, c'est ce que nous dit donc Météo France ce matin. Qu'est-ce que vous nous dites, vous, sur la page Facebook d'ici Poitou? C'est ce que je vais regarder maintenant avec vos petits messages du matin. Il y a Marilène à Minigoutte qui relève 14 degrés. Elle nous dit que ça caille. Oui, bon, on va pas se plaindre, on attend que ça depuis des semaines. Avec 25 degrés attendus cet après-midi. Enfin, c'est ce que nous dit Marilène, effectivement. Bernadette à Châtellerault relève 16 degrés. Elle nous souhaite un bon jeudi. Hier soir, un petit peu de pluie et ce matin, nuageux. Et puis enfin, le message de Julie qui relève 14 degrés à Vouneuil-sous-Biard et qui nous dit que ça fait un bien fou. Ben, nous sommes bien d'accord. Effectivement, de la fraîcheur, ça faisait bien longtemps qu'on n'en avait pas ressenti comme ça. Cet après-midi, entre 27 et 28 degrés pour les maximales. Mal, ça n'ira pas au-delà. Et puis donc une journée qui devrait rester ensoleillée malgré quelques passages nuageux de temps en temps.
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0: Le duo France Gall Elton John, donné pour donner maintenant sur votre radio ici Poitou. Ça y est, on s'étire, on sort du lit. C'est une nouvelle journée qui débute à moins de 15 jours de la rentrée maintenant. Ah oui, je sais, je pète l'ambiance, mais bon, c'est fait pour.

0: Un duo qui pouvait paraître improbable à l'époque, mais pourtant, ça, c'est bien réel. 1980, Elton John, France Gall, Donner pour Donner, sur votre radio Ici Poitou à 6h40.
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0: Dans les prochaines minutes, vous allez retrouver votre docteur Pierre Fabin, c'est le vétérinaire d'Ici Poitou. Il va vous apprendre ce matin comment prendre le train avec votre animal de compagnie en toute sécurité. Ce sera dans un instant, mais juste avant, je vous propose de retrouver Benjamin. Il est à Bordeaux, il aime le skate, il aime ses grands-parents et c'est son petit plaisir de l'été. Écoutez ça.
3: Lorsque ma grand-mère avait 85 ans, je l'asseyais sur une chaise et j'essayais de lui faire faire quelques petits exercices avec le skate, essayer de la faire rouler. Bonjour, moi c'est Benjamin, j'habite à Bordeaux et mon petit plaisir tous les étés, ça va être de mettre ma famille au skate et notamment mes grands-parents. Pour la petite anecdote, lorsque ma grand-mère avait 85 ans, je l'asseyais sur une chaise et j'essayais de lui faire faire quelques petits exercices avec le skate, essayer de la faire rouler, essayer de lever les roues avant, les roues arrière. Alors bien sûr, je ne la mettais pas debout pour une question de sécurité. Ce que je ressens à ce moment-là, ça va être vraiment ce côté un peu transmission et partage. C'est vrai que ça a été de manière très unilatérale pendant des années. Mes parents et mes grands-parents qui ont pu me transmettre des choses et des valeurs dans la vie. C'est un peu à moi de leur transmettre quelque chose, ma passion, ce que j'aime faire au quotidien. Et du coup, c'est vraiment agréable et je vous encourage fortement à essayer car ça va un peu dans l'autre sens et c'est cool. Pour immortaliser ces moments très précieux, je vous conseille forcément de faire quelques photos et quelques vidéos et même si vous pouvez essayer de faire un petit montage avec une petite musique que vous appréciez ou que votre famille apprécie.
4: Benjamin, pourquoi ça vous tient à cœur comme ça ?
3: La famille, ça reste important. J'irai jusqu'à vous dire que c'est par amour qu'on a envie de leur transmettre quelque chose. Et ça, pour le coup, c'est vraiment le plaisir de l'été.
0: La transmission intergénérationnelle, les grands-parents qui apprennent aux petits-enfants, les petits-enfants qui apprennent en retour aux grands-parents. C'est ça, la beauté de la vie. Merci Benjamin à Bordeaux pour ce petit plaisir de l'été. Et vous, c'est quoi votre petit plaisir de l'été ? Vous nous le dites sur le WhatsApp d'Ici Poitou 05 49 60 20 20. Un petit message écrit ou un petit message vocal. Et puis, on essaie d'écouter et puis éventuellement de partager votre petit plaisir sur l'antenne d'Ici Poitou. Allez, comment prendre le train avec son animal de compagnie ? La réponse juste après ça.
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2: C'est Maggie, nouveau projet pop-rock pour le Deux-Sèvrien. We Are One, premier album solo.

entouré de musiciens poitevins, le chanteur et guitariste Magui vous propose des titres taillés pour la scène, un son moderne aux guitares vintage, un projet plus intime pour l'artiste.

0: projet, ma vie, à écouter sans modération. Un coup de cœur, ici Poitou.
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2: Il est quasiment 7h moins le quart. Les vacances, on est en plein dedans et vous avez peut-être emmené votre boule de poêle avec vous. Le train, si c'est le cas, est une excellente option parce que c'est plus écologique et moins angoissant que la soute de l'avion. Mais attention, embarquer avec son animal ne s'improvise pas comme si vous preniez une simple valise. Le docteur Pierre Fabin, votre vétérinaire ici Poitou, vous donne ce matin le mode d'emploi du voyageur à quatre pattes parfait. Comment prendre le train avec son animal de compagnie en toute sécurité, docteur ?
3: C'est un moyen de transport génial, mais qui demande un peu d'anticipation. Première chose, pour la SNCF, votre animal est un passager. Il lui faut impérativement son propre billet. La bonne nouvelle, c'est que la tarification a été simplifiée ces dernières années. Comptez un tarif forfaitaire, en général autour de 10 euros selon le train, que vous ayez un Maine Coon ou un Terre-Neuve. En revanche, si le prix est fixe, les conditions à bord sont radicalement différentes selon le gabarit de votre compagnon.
2: Bon, justement, quelles sont ces règles à bord ? Un petit Spitz ne voyage pas de la même manière qu'un Golden Retriever, j'imagine, si on compare les deux.
3: Exactement, l'installation dépend de la taille. Pour les petits animaux, chats, petits chiens, lapins, ils doivent obligatoirement voyager dans un sac ou une caisse de transport fermée, placée sur vos genoux ou à vos pieds. Pour les chiens plus grands, ils doivent rester à vos pieds, tenus en laisse et surtout porter une muselière pendant l'intégralité du trajet. C'est d'ailleurs la cause numéro un des drames en train. Le propriétaire met la muselière pour la toute première fois sur le quai de la gare. Le chien panique, essaie de l'arracher et le voyage devient un enfer. Une muselière doit s'apprendre des semaines à l'avance, à la maison, avec des friandises, pour devenir un objet positif et familier.
2: Bon, l'anticipation est donc la clé. Alors, pendant le trajet de 4 heures en lui-même, comment on gère le stress, le mal des transports ou même l'envie de faire pipi ?
3: Alors, pour le chat, vaporiser des phéromones apaisantes dans la caisse 15 minutes avant de partir et placer une alèse absorbante au fond au cas où. Surtout, n'ouvrez jamais la caisse dans le wagon. Un chat effrayé est inattrapable. Pour le chien, la règle d'or, c'est la très longue balade avant d'arriver à la gare. Un chien fatigué qui a fait tous ses besoins dormira profondément. Ne le nourrissez pas juste avant le départ pour lui éviter le mal des transports, mais l'hydratation reste vitale. Prévoyez une gamelle pliable pour lui proposer de l'eau. Et enfin, détail méconnu, la présence de votre animal est légalement soumise à la tolérance des autres voyageurs. Si votre voisin de siège est très allergique, le contrôleur peut vous demander de vous déplacer.
2: Eh bien écoutez, merci beaucoup docteur pour toutes ces infos. Vous savez désormais comment emmener votre chat, votre chien dans le train en toute sécurité. Fool's Garden, Lemon Tree pour la musique avant de vous donner quelques petites idées de sortie dans le Poitou.

0: Lemon Tree, c'était les Fool's Garden. Vous écoutez ici Poitou à 6h50, le moment de vous donner rendez-vous au mois de septembre pour vivre le festival magistral. Ce sera Vouneuil-sous-Biard, la magie qui sera donc à l'honneur pendant 3 jours.
1: Tu es un sorcier, Harry.
2: Je suis un quoi ?
1: Un sorcier, et tu seras un sacré bon sorcier quand tu te seras un peu entraîné.
2: Non, vous faites erreur, parce que je ne suis pas un sorcier.
0: Ben si, il est bien un sorcier, notre petit Harry, et il sera là avec tous ses camarades et surtout tous les magiciens du Poitou les 11, 12 et 13 septembre à Vouneuil-sous-Biard pour le Festival International de Magie, la 6e édition, avec votre radio ici Poitou. Vous pouvez d'ores et déjà réserver vos places, ça se passe sur le www.festival-magistral.fr les 11, 12 et 13 septembre prochains. Ce week-end, eux vont chanter à Montamusic. C'est Super Nana et c'est surtout La Bulle Crack qui sera là avec nous du côté de Montamusic, donc pour le festival, du côté de Montamisé, pardon, pour le festival Montamusic, la 11e édition de retour ce vendredi et ce samedi. Donc La Bulle Crack, Clone, Tiak Boom ou encore Katarina Pejac, ils seront tous là pour vous faire danser. C'est le festival de toutes les musiques, c'est à Montamisé et c'est donc demain, vendredi et samedi. Et si je vous fais écouter ça, vous allez entendre certainement quelques battements de cœur. Alors pourquoi ? Tout simplement parce que vous pouvez, eh bien, avec le club Cœur et Santé de Poitiers, prendre soin de votre cœur, figurez-vous. Et le club fait sa rentrée le 7 septembre prochain avec sa première séance, gym douce adaptée au gymnase de Beljouanne. Et puis si vous préférez prendre l'air, vous avez aussi chaque mardi après-midi avec le club des marches de moins de 7 km avec différents parcours autour de Poitiers. Elles débutent le lundi 31 août 17h30 au gymnase de Beljouanne. C'est le club Cœur et Santé de Poitiers qui est membre de la Fédération Française de Cardiologie. Lui nous a quitté le 20 août 1980, alors on lui rend hommage ce matin. C'est Joe Dassin, Il était une fois nous deux.

0: Il était une fois nous deux, signé Joe Dassin, qui nous a donc quitté le 20 août 1980. C'est donc l'anniversaire de sa mort aujourd'hui, même si j'ai du mal moi à dire l'anniversaire de sa mort. Mais bon, écoutez, c'est comme ça qu'on dit visiblement, mais en tout cas on lui rend hommage ce matin sur votre radio ici Poitou. Vous restez avec nous avant 7h, vous allez tenter de vous marrer avec Fred Ballard dans l'humour en tube. On va parler des moustiques, parce que le 20 août, ce n'est pas que la mort de Joe Dassin, c'est aussi la journée internationale du moustique. Et il nous en fait baver le moustique ces derniers jours. Oui, vous avez certainement plein de piqûres sur le corps, comme nous tous, parce qu'ils sont un petit peu hargneux dans le Poitou, et pas que. Alors comment, eh bien, lutter contre les moustiques tout en se marrant? La réponse avec Fred Ballard dans quelques secondes.
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0: On parlait de Joe Dassin il y a quelques instants. Il a chanté lui aussi une chanson pour le moustique qui s'appelait tout simplement Le Moustique. C'était en 72. Journée internationale du moustique ce 20 août pour célébrer nos petites bêtes préférées de l'été. Disons-le, dans l'humour en tube, Fred Ballard est donc allé chercher ceux qui les ont fréquentés assidûment pendant leur voyage au bout du monde. Écoutez ça.
10: À l'agence, il m'avait dit de me méfier des moustiques. J'avais amené de la citronnelle. Erreur. Point lance-flamme.
11: Ah bah oui, déjà en France, quand on est passé du moustique basique au moustique tigre, on a changé de technique hein, pour repousser l'ennemi. Alors, on n'ose pas imaginer à quoi ressemblent les moustiques de l'île Moustique.
10: Des vrais moustiques, gros comme des libellules, à côté des scorpions, c'est peace and love. Ah, il te pique pas le moustique là-bas, il t'empale. Il te pompe 3 litres de sang à chaque voyage. Moi, ils m'ont chopé au pectoral rouge, j'avais les seins de Samantha Fox.
11: Alors, pour ceux qui n'ont pas l'âge de Patrick Timsit, hein, Samantha Fox était une chanteuse des années 80 dotée d'une poitrine généreuse qui n'était pas due hein, à une double piqûre de moustique. Oui, parce que certains font des allergies, ce qui n'est pas le cas de Romane Fraissinet, un ami des moustiques.
12: Tu bois du sang, moustique. Viens, j'en ai plein. Tout le monde doit manger sur cette planète. Je peux t'inviter, le plaisir, il est pour moi. Viens, moustique. Amène une meuf, c'est sur mon bras. Viens. Mais pourquoi tu laisses le truc qui gratte après? Moi, quand quelqu'un m'invite chez lui, avant de partir, je chie pas sur le tapis. Je respecte, c'est la base.
11: Oui, en fait, c'est ça le problème chez les moustiques. Il y a un gros

0: Gros déficit d'éducation, ils n'ont pas tout lu Nadine de Rothschild, hein. Ils sont aussi discrets qu'un Airbus. Heureusement, moustique rime avec comique. Quand le moustique pique, le fou rire démange.
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2: Très bon réveil avec Ici Poitou, allez hop, on s'étire, il est 7h. Nous sommes jeudi le 20 août, les infos avec vous Christophe Tournet.
3: Ça fait tout drôle de dire ça, mais on attend toujours la pluie avec impatience dans le Poitou. Et cette impatience, elle est sans doute encore plus importante chez nos agriculteurs, dont les récoltes sont mises à mal par la sécheresse et les chaleurs records enregistrées depuis bientôt 3 mois. Une situation exceptionnelle qui relance aussi la question des bassines agricoles. L'un des arguments de leurs opposants, c'est leur inefficacité et l'effort tôt d'évaporation de l'eau l'été. On sait ce qu'il en est vraiment, Rémi Bon Canto.
4: Dans les Deux-Sèvres, 3 des 16 réserves d'eau, ces bassines tant décriées, sont déjà en service et à sec depuis début août pour certaines.
5: Le volume est utilisé à 100%.
4: Comme les autres agriculteurs, François Pétorin a pu irriguer ses cultures cet été. Une partie de l'eau s'évapore, note celui qui est aussi vice-président de la coop de l'eau qui gère ses installations.
5: On est aux alentours des 5% d'évaporation sur la saison. Les opposants découvrent qu'il y a de l'évaporation, mais c'est pris en compte. On adapte les volumes sur les cultures en fonction du suivi des niveaux de la réserve.
4: Le réchauffement climatique augmente l'évaporation, mais elle n'est pas quantifiée scientifiquement en France, regrette l'hydroclimatologue au CNRS Florence Abetz. Elle vient de lancer des recherches sur 7 lacs artificiels.
6: Des grands lacs, des petits lacs, des lacs où l'eau circule dedans, ou des lacs qui sont complètement déconnectés comme les réserves de substitution. Quelles sont les configurations qui favorisent ces pertes par évaporation et quelles sont celles qui l'atténuent?
4: Alors, en s'appuyant sur des publications scientifiques à l'étranger, la chercheuse estime l'évaporation estivale.
6: On a certainement une évaporation durant l'été qui est largement supérieure au prélèvement pour l'eau potable. Si cette eau était plutôt stockée en nappe, eh ben, il n'y aurait pas de pertes par évaporation.
4: Une étude menée l'an passé en Andalousie estime que les réservoirs d'eau perdent par évaporation 8% en moyenne de leur volume.
3: Le manque de précipitations, lui, on arrive à le quantifier plus précisément dans le Poitou. On est quasiment à 20% de pluie en moins par rapport à la moyenne de la saison, avec par exemple dans la Vienne une vingtaine de journées consécutives sans une goutte de pluie. Et dans les Deux-Sèvres, il n'a pas plu à Secondigny depuis le 30 juillet.
2: Et ce manque de pluie, on le voit partout et notamment sur les terrains de football.
3: On vous parlait hier sur Ici Poitou du report du début de saison dans les Deux-Sèvres en raison de terrains jugés impraticables. Eh bien, c'est le cas de le dire. On est allé sur le terrain pour vérifier l'état des pelouses. C'est sans appel. La plupart sont cramées et même dangereuses pour les joueurs. C'est le cas à Pézé-le-Sec où Alberto Abreu est l'entraîneur du club de football. Et pour lui, il y a urgence à passer au terrain synthétique.
7: Au Portugal, cet été, j'ai vu que les terrains étaient pratiquement tous en synthétique, dans un très bon état. Et je me suis dit, pourquoi nous, on n'y arriverait pas, quoi. Un jour, il faudra un ou deux terrains dans le sud de Vienne. Le sud de Vienne, il y a zéro terrain synthétique, hein. Même à Chauvigny, il n'y a pas de terrain synthétique. On a une fédération qui, je pense, a quand même certains moyens. Le ruissellement de ses moyens financiers, il s'arrête pratiquement au niveau de la N2. Nous, au milieu rural, à part 3 ballons et 4 cônes, il n'y a rien. C'est le désert. Comme notre terrain. Sans le travail des éducateurs de la base, on fournit pas les clubs nationaux, hein. Et la base, c'est nous, hein. C'est à la fois le foot rural, le foot des cités, tous les footballs. Il faut qu'on fasse quelque chose, sinon c'est le football rural qui va mourir.
3: Et à ce jour, la Vienne compte seulement 8 terrains synthétiques pour plus de 18 000 licenciés. Le président du district de la Vienne en réclame une vingtaine à la Fédération française de foot. On y revient plus longuement dans l'info d'ici à 7h30. C'est une tragédie humaine qui ne s'arrête jamais. Plus d'un an après sa condamnation par la Cour criminelle du Morbihan à 20 ans de réclusion criminelle pour les agressions sexuelles et les viols de 300 patients, l'ancien chirurgien Joël Le Squarnec est désormais au centre d'une nouvelle information judiciaire. Elle concerne cette fois une cinquantaine d'autres victimes. Une décision du parquet de Vannes qui ouvre la voie à un nouveau procès. Autre tragédie et autre enquête. On en sait un peu plus ce matin sur les circonstances de la collision qui a coûté la vie lundi à Hervaux au producteur de cinéma Nicolas Altmaier et à sa compagne Mathilde Favier de la maison Dior. Le chauffeur du camion qui arrivait en face et qui a percuté la voiture du couple fait désormais l'objet d'une enquête pour homicide involontaire. C'est un conducteur d'origine indienne et employé salariés d'une société de transport lituanienne. Tout était en règle, y compris les temps de pause et la vitesse. Vous avez les derniers développements sur ici.fr. À Châtellerault, c'est une macabre découverte qui a été faite dans un appartement de la plaine d'Ozon. Un homme d'une soixantaine d'années a été retrouvé sans vie mardi avec son chien, mort lui aussi à ses côtés. L'animal et son maître étaient en état de décomposition avancée. Leur mort remonterait à plusieurs jours. L'homme souffrait de problèmes de santé, selon la police qui a ouvert une enquête pour déterminer les causes du décès. En tout cas, les vagues de grosse chaleur qui se sont succédées ont contribué à une forte augmentation du nombre de décès en France depuis le début des canicules en mai dernier. Santé publique France évoque 7300 décès excédentaires par rapport à une année normale.
2: C'est du jamais vu dans les vignes du Haut-Poitou, les vendanges ont déjà débuté.
3: Conséquence évidemment de ces canicules à répétition depuis fin mai, le raisin, même s'il n'est pas gorgé de jus, est arrivé à maturité et il présente même un taux de sucre qui laisse présager un très bon millésime. Mais tous les cépages n'ont pas tous résisté à la même manière, de la même manière à cet été extrême. C'est ce que Michael Baudon constate depuis juillet au domaine de la rôtisserie à Jaunes-et-Marigny. Il cultive 13 types de cépages différents.
8: Sur les blancs, on est à peu près à 30% de perte par rapport à une année classique, 30 à 40, ouais, suivant les secteurs. Ça dépend de, au final du fond de terre, c'est-à-dire si c'est plus sur de l'argile ou sur de la tuf, et aussi de l'âge des vignes. Les plus jeunes vignes ont davantage souffert que les vieilles vignes. Il y a aussi les effets du soleil, la brûlure. La deuxième vague de canicule, on arrivait à une période où les raisins étaient très fragiles. Et suivant l'orientation, donc les rangs qui étaient orientés plein sud sur des cépages pas très feuillus, type pinot noir, chenin et gamay, on a vraiment des impacts sur les grappes et des grappes entières qui sont grillées. Ouais.
3: Et pas question pour autant d'arrêter totalement les cépages de la Loire, le chenin par exemple, qui est très apprécié des clients. Mais un autre cépage venu de la vallée du Rhône gagne du terrain dans le paysage viticole du Haut-Poitou. Il va devoir rendre sa breloque. L'ancien Premier ministre François Fillon est suspendu pour 10 ans de la Légion d'honneur. On l'apprend par un décret signé par Emmanuel Macron et publié cette nuit au Journal officiel. Il est également suspendu pour 10 ans de l'Ordre national du mérite. Des suspensions qui font suite à sa condamnation il y a un peu plus d'un an dans le dossier des emplois fictifs de son épouse Pénélope. La région de Manchester, c'est là que va arriver aujourd'hui la deuxième étape du Tour de Grande-Bretagne féminin. Aucune coureuse de la FDJ Suez ne s'est classée dans le top 10 hier.
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3: C'est du vélo bien sûr. La météo en Poitou, Dorian Barré.
2: Eh bien écoutez, un temps qui devrait rester sec, vous parliez du manque de pluie il y a quelques instants. C'est pas encore pour aujourd'hui en Vienne et en Deux-Sèvres. Il y en a eu un petit peu hier soir, un tout petit peu cette nuit, mais vraiment léger. Et là ce matin, ça y est, on est revenu sur un temps sec avec des périodes ensoleillées qui vont alterner avec des passages nuageux plus ou moins épais tout au long de cette journée en Vienne et en Deux-Sèvres, mais rien de plus avec un petit vent qui va souffler entre 15 et 20 km/h et puis surtout des températures qui reviennent à la normale ce matin si vous êtes à Parthenay ou encore à Mazières-en-Gâtine en passant par Montcoutan, Bressuire et Mauléon ce matin, vous relevez une quinzaine de degrés, même chose à Montcontour, à Tenzé ou encore à Thouars. Ah, si vous êtes plutôt à Châtellerault et à Poitiers, là, vous relevez jusqu'à 16 degrés. Et puis à Niort et à Mel ce matin, en passant par l'île Jourdain, 17 degrés au plus haut. Cet après-midi, on ira entre 25 et 27 degrés pour les maximales. Ça y est, on peut enfin sortir l'esprit léger. Et si je peux vous donner un conseil, c'est d'aérer la maison à fond. Parce que les bâtiments ont tellement pris en chaleur que ça s'est accumulé dans les murs et que ça ne va pas s'évacuer comme ça. Donc profitez là de la douceur qui revient pour faire des courants d'air et que la chaleur qui est rentrée chez vous puisse enfin ressortir. C'est tout ce que je vous souhaite.
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2: À moins que vous aimiez ça, hein, garder la chaleur chez vous et avoir trop chaud, bon après, c'est un concept et bon, chacun fait comme il veut. Aimer est plus fort que d'être aimé, Daniel Balavoine, maintenant à 7h09 sur votre radio Ici Poitou.

0: Aimer est plus fort que d'être aimé, c'était Daniel Balavoine. Si vous nous rejoignez pour la première fois sur Ici Poitou, vous venez d'entendre ce petit son qui vous annonce les petits pois de vin. Et vous vous dites, qu'est-ce que c'est les petits pois de vin? Eh bien, on a été dans les centres de loisirs ou dans les écoles de la Vienne et des Deux-Sèvres poser des questions à vos petits loulous. L'innocence des enfants parfois donne des réponses un petit peu originales et incongrues, mais qui font du bien le matin quand on se réveille. Et ça nous déconnecte un petit peu parfois de l'actualité brûlante. On leur a demandé nos petits pois de vin aujourd'hui. Tu te couches à quelle heure le soir?
1: À 7h, parce que sinon, le matin, je me réveille pas pour aller à l'école. Des fois 7h, des fois 6h, et des fois les 3h de la nuit. Pour que je regarde beaucoup le téléphone. Comme hier soir. Par contre, ce matin, comment dire, j'étais un petit peu, on dirait un petit peu zombie ce matin. 21h. Maman, des fois, elle me dit d'aller au lit après, et après, je vais au lit. Mais des fois, je vais au lit toute seule. À Noël, ben en fait, je me suis couchée à 5h du matin et je me suis réveillée à 15h. Quand c'était Noël, quand en fait, je me suis couchée à 1h du matin, mais après j'ai dormi jusqu'à midi et demi.
0: Ah bah oui, bah c'est pas mal de dormir jusqu'à midi et demi. Il faut profiter des vacances pour le faire. En tout cas, les petits pois de vin qui vont commencer à se recoucher de plus en plus tôt parce que la rentrée, c'est dans moins de 2 semaines maintenant. Donc il faut reprendre le rythme. Ah là là, ça me rappelle des souvenirs. Ma maman m'a tellement répété ça quand j'étais enfant et ado. Allez, faut reprendre le rythme. L'école, c'est bientôt. Bah oui, bah c'est pour vous maintenant avec vos loulous. Allez, 7h15.
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0: J'ai un petit cadeau pour vous ce matin. 2 places pour aller voir le spectacle C'est Magique de Phil Keller à l'espace du Trèfle à la Forêt sur Sèvre. On est donc dans les Deux-Sèvres, évidemment. Ce spectacle familial interactif de magie et d'illusion testé et approuvé par Ici Poitou. Phil Keller, magicien illusionniste que vous retrouverez aussi sur le Festival Magistral les 11, 12 et 13 septembre prochains à Vouneuil-sous-Biard avec Ici Poitou. Bon, son spectacle C'est Magique, c'est jusqu'au 26 août à l'espace du Trèfle à la Forêt sur Sèvre. Et 2 places pour vous pour y aller, bah, si vous me dites et si vous surtout vous réussissez à retrouver ce tube de Joe Dassin qui nous quittait, je vous le rappelle, le 20 août 1980.

0: Alors, quel est ce tube de Joe Dassin? Est-ce que c'est Salut les amoureux ou est-ce que c'est l'Amérique? Vous avez la réponse, vous nous appelez tout de suite au 05 49 60 20 20. Salut les amoureux ou l'Amérique? Quel est ce tube de Joe Dassin? 05 49 60 20 20. Et vous aurez peut-être la chance d'aller applaudir Phil Keller et son spectacle de magie et d'illusion.
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0: Mon œil dans le projecteur, c'est votre chronique de l'été avec Gérald Roux. Et dans cette dernière partie estivale, il a décidé de jeter un regard avec vous sur ce qui vous attend d'ici la fin de l'année. Ce matin, Gérald, coup de projecteur donc sur le procès pour corruption de Rachida Dati.
6: Le mois de septembre, c'est le mois de la rentrée pour des millions d'écoliers et d'étudiants, avec souvent une grosse boule au ventre. Pour Rachida Dati, septembre 2026, ce sera aussi une rentrée stressante, bien plus que celle de la majorité des élèves qui oublient leur boule au ventre dès le lendemain de la rentrée. Car le 16 septembre, l'ancienne ministre sera jugée en correctionnel pour corruption et trafic d'influence dans l'affaire Renault. Soupçonnée d'avoir touché 900 000 euros du constructeur automobile, sans réelle preuve de travail, alors qu'elle était avocate et surtout députée européenne. A-t-elle fait du lobbying en faveur de Renault au Parlement européen en échange de cet argent? Ce sera la question centrale du procès. Cette rentrée de septembre viendra conclure une année 2026 bien mal engagée pour Rachida Dati. Comme les étudiants qui loupent un partiel décisif, elle a loupé en mars dernier une étape cruciale de son parcours. Elle a été nettement battue aux élections municipales à Paris. Un peu avant les municipales, comme certains étudiants abandonnent une UV, une option qui devait leur rapporter des points, Rachida Dati a abandonné le gouvernement, quitté le ministère de la Culture. De toute façon, dans cette matière de la culture, elle avait eu du mal. Elle a loupé l'épreuve où elle pensait réussir, la réforme de l'audiovisuel public. Pour les accusations qui pèsent contre elle, l'ancienne sarkozyste risque gros. 10 ans de prison et 450 000 euros d'amende. Mais Rachida Dati est une battante. Nul doute qu'elle va tenter de braver cette épreuve en déployant toute son énergie. En parlant d'énergie, une fois cette dure rentrée passée, quelle que soit l'issue du procès, Rachida Dati, comme les étudiants qui font de longues études, aura de nouvelles épreuves à préparer. Car elle est aussi soupçonnée de corruption dans l'affaire du groupe énergétique GDF. Suez, soupçonnée d'avoir touché 300 000 euros en échange de lobbying au Parlement européen en faveur de l'industrie gazière, ce qu'elle conteste. Et puis il y a cette autre enquête sur ces 450 000 euros de bijoux non déclarés. Décidément, avec tous ces dossiers, Rachida Dati sait comment occuper son agenda prochainement. Elle aura plein de révisions sur son bureau.
0: Merci beaucoup Gérald Roux, mon œil dans le projecteur. C'est tous les jours aux alentours de 7h15 sur votre radio ici Poitou. Qui parmi vous ira applaudir Phil Keller dans les Deux-Sèvres avec son spectacle de magie et d'illusion? Ce sera peut-être Yannick Avouyé qui joue avec nous dans un instant après la lettre de Renan Luce sur Ici Poitou. Très bon réveil. J'ai...

0: La lettre avec Renan Luce, c'était en 2006. Vous écoutez ici Poitou à 7h22. Bonjour Yannick Avouyé.
1: Bonjour.
0: Comment allez-vous?
1: Oh, ça va ce matin. Il fait un petit peu frais, donc c'est bien.
0: Ben oui, ça fait du bien. Vous êtes debout depuis quelle heure, Yannick?
1: 3 secondes 5.
0: Ah oui, vous venez juste de vous lever.
1: Voilà.
0: Ah donc oui, on vous attrape au réveil, quoi, direct. Bon,
1: eh ben,
0: écoutez, donc pas de petit-déj encore, là on est encore dans le lit, on est où?
1: À la porte de la chambre.
0: Ah oui. Effectivement, il n'y a personne qui dort à côté, tout va bien, si?
1: Ça va.
0: Bon, est-ce que Yannick, vous avez envie au réveil là, d'aller voir le spectacle C'est Magique de Phil Keller à l'espace du Trèfle à la Forêt sur Sèvre, dans les Deux-Sèvres donc?
1: Oui,
0: bon, bah, ça tombe bien parce que j'ai peut-être deux places pour vous. Mais il fallait me retrouver ce tube de Joe Dassin parce qu'il nous quittait le 20 août 1980. C'est donc, entre guillemets, l'anniversaire de sa mort aujourd'hui, si je puis dire. Alors, ce tube, Yannick, c'est quoi? C'est Salut les amoureux ou c'est l'Amérique?
1: Je réfléchis encore ce matin. Je pense que c'est Salut les amoureux.
0: Mais très bonne réponse.
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0: C'était bien donc Salut les amoureux qu'il fallait retrouver, Yannick. Vous irez voir le spectacle de Phil Keller.
1: Ouais, super, merci beaucoup à toute l'équipe.
0: Et bah avec plaisir. Bon, bah, je vous souhaite un bon réveil du coup.
1: Attendez, j'ai un petit message.
0: Oui.
1: Je dis quand même, je fais un gros bisou à toutes les copines de Vouillé, de Chiron-Montreuil.
0: Eh ben, écoutez, on les embrasse. Du coup, elles vous écoutent certainement ce matin, j'imagine.
1: Tout à fait.
0: Eh ben, on leur fait un gros bisou. Belle journée, Yannick, et bon réveil.
1: Merci à vous.
0: À bientôt. Au revoir.
1: À bientôt.
0: Ici, ça marche avec Florian Lévesque, le rendez-vous qui vous permet de découvrir les entreprises, les associations qui fonctionnent dans nos deux départements. Et ce matin, direction les jardins avec des pelouses synthétiques, Florian.
3: Il y a quelques années, c'était impensable pour beaucoup, mais pourtant, en 2026, de plus en plus de jardins, de terrasses sont équipés de gazon synthétique. Pas besoin d'entretien, pas de risque de l'avoir brûlé l'été ou gelé l'hiver. Le gazon synthétique gagne du terrain. Chez nous, dans la Vienne, une entreprise basée à Dissé, Futur Gazon, propose des aménagements depuis plus de 15 ans. J'ai demandé à Charline Favre, gérante de l'entreprise, ce qui explique selon elle le succès des gazons synthétiques et surtout comment lui est venue l'idée de se tourner vers ce type de domaine à un moment où peu de gens s'y intéressaient.
4: Je pense que ça arrive. La réussite vient du fait que c'est un produit où il n'y a pas besoin de faire de l'entretien et ça a une durée de vie très longue. Donc les premiers clients chez lesquels j'en ai posé il y a 16 ans, en fait, me rappellent pour faire une nouvelle zone et ils veulent le même gazon parce qu'il n'a pas bougé.
5: Il y a 16 ans, on était bien loin d'imaginer du gazon synthétique peut-être chez soi. Vous avez été précurseur dans ce domaine. Comment vous avez senti ce filon?
4: Oui, tout à fait. Il y a 16 ans, quand j'ai commencé, il n'y avait pas un mètre carré de gazon synthétique dans la Vienne. Donc, moi, j'avais trouvé que c'était une super idée. Mais la contrepartie, en fait, c'est que les gens connaissaient pas du tout le produit. Au départ, ça n'a pas été évident. Et puis après, grâce aux premières pauses, en fait, et après, ça a été le bouche à oreille. Et puis de voir les réalisations et surtout les gens avaient peur que ça ne dure pas dans le temps. Comme c'est un produit en fait qui est exposé l'été aux températures les plus chaudes et l'hiver au gel, à la neige et tout ça. Donc en fait les gens pensaient que le gazon n'allait pas rester vert, n'allait pas garder sa couleur verte.
5: Aujourd'hui, vous livrez quel type de personnes, des particuliers, des professionnels?
4: Oui, voilà, les particuliers pour les entourages de piscines, les jardins, les cours intérieurs, les terrasses, les balcons, les toits terrasses, les collectivités pour les aires de jeu, les écoles, les crèches, et puis pour tout ce qui est parc d'entreprise, pour l'événementiel, tout ce qui est foire, salon.
5: On le voit, la météo fait que changer, et les étés sont de plus en plus secs. J'imagine que vous attendez un peu plus de monde ces prochaines années.
4: Oui, c'est ça, effectivement. Quand j'ai commencé, nos gazons, l'été, ils restaient bien verts, et puis aujourd'hui, ils deviennent un peu tout grillés. Donc, en fait, les personnes aiment bien avoir une partie derrière les baies vitrées ou à l'endroit où ils passe beaucoup de temps pour déjeuner ou pour pique-niquer. Donc ils font une zone en fait en gazon synthétique pour avoir un espace vert et propre toute l'année.
3: Avec le gazon synthétique, toutes les couleurs sont possibles. Et c'est d'ailleurs un argument mis en avant par Charline Favre, la gérante de Futur Gazon basée à Dissay. À noter que tous les matériaux sont fabriqués dans les pays nordiques. Si vous souhaitez en savoir plus, rendez-vous sur le site futurgazon.fr.
0: Et ben voilà, je le ferai pour mon jardin. Merci Florian Lévesque. Don't leave me this way, c'est Thelma Houston maintenant sur votre radio ici Poitou.

0: Don't leave me this way, Thelma Houston, vous écoutez ici Poitou.
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0: L'info d'ici en Poitou, ça arrive, Christophe Tourné.
5: Oui, on vous emmène dans un instant à Pézé-le-Sec, près de Chauvigny, un village qui porte bien son nom en ce moment.
0: Eh bien, on y revient juste après les infos de 7h30, l'actu en français dans le monde avec Valentine Letos.
6: Un pompier blessé en Lozère, deux hameaux évacués, 250 hectares parcourus par le feu. La saison des incendies n'est décidément pas terminée, ni celle des fortes chaleurs, mais un premier bilan de Santé publique France. La France a déjà enregistré 7300 morts de plus cet été pendant les canicules. De nouvelles victimes de Joël Le Squarnec, identifiées par la justice. Une cinquantaine d'hommes et de femmes agressés par l'ancien chirurgien. C'est son procès, il y a plus d'un an, qui a permis leur découverte. Joël Le Squarnec a été condamné à 20 ans de prison pour près de 300 viols et agressions. Garde à vue toujours en cours dans le Gard, des deux hommes soupçonnés de l'assassinat de Sonia Bellina. Le corps retrouvé carbonisé dans des vignes de Saint-Gilles a été formellement identifié hier comme celui de l'influenceuse aux 250 000 abonnés sur TikTok. Avis aux parents, les fournitures scolaires sont moins chères par rapport à l'an passé. 30 euros d'économie selon Famille de France pour un élève de 6e. Dépêchez-vous, avec le blocage du détroit d'Ormuz au Moyen-Orient, ça risque de ne pas durer selon l'association. Pas de chasse dans toutes les forêts du Var où les incendies sont passés. Censé ouvrir le 13 septembre, le préfet prépare un arrêté d'interdiction. Seule la chasse aux sangliers sera autorisée vu les dégâts causés par l'animal dans les cultures. Vous êtes nombreux à rentrer de vacances ce week-end. Dès demain, c'est orange pour les retours et même rouge selon Bison Futé. Très difficile de rouler du sud-est à l'ouest de la France.
5: Merci Valentine Letès et le retour du 90 secondes, c'est à 8h30. On vous en a parlé hier, le début de la saison de football est reporté dans les Deux-Sèvres en raison de terrains jugés impraticables. Avec la sécheresse, la plupart d'entre eux sont grillés et durs comme de la pierre, c'est évidemment dangereux pour les joueurs. Pour l'instant, dans la Vienne, les matchs doivent reprendre ce week-end avec notamment le premier tour de la Coupe de France. Mais pour certains clubs, ça s'annonce très compliqué avec là aussi des pelouses dans un état catastrophique, Paul Chambaroteau.
7: Exemple à Pézé-le-Sec, près de Chauvigny, où l'état du terrain est terrifiant. À son retour de vacances, Alberto Abreu, l'entraîneur du club, n'a pu que constater les dégâts.
8: Cette surface jaune, c'est de la paille, c'est plus de l'herbe, c'est de la terre battue. Une terre qui s'assèche, qui fait des failles, qui a des rebonds incroyables et qui est dure comme du carrelage, quoi. Ça fait comme une chape de plomb.
7: Il en a fait l'expérience. Le rectangle tout sauf vert est totalement impraticable.
8: J'ai fait deux entraînements. J'avais deux blessés à la fin. On glisse, on tient pas parce que y a aucune adhérence. Rien qu'au bruit, on a l'impression qu'on est sur le carrelage du vestiaire, et c'est mettre en danger les gamins, et ça je le refuse.
7: Et ce n'est certainement pas demain que le club pourra ressortir les crampons à domicile.
8: Le terrain, il sera jouable qu'à partir d'octobre, pas avant. Là, ils annoncent pas de pluie dans les semaines à venir, donc ça remet en cause notre participation à la Coupe de France.
7: La Coupe de France, elle débute ce week-end. Certains clubs ont la chance d'être à cheval sur deux communes. Quand un terrain est inutilisable, on se replie sur l'autre. C'est le cas notamment des ententes sportives du Chasseneuil-Saint-Georges FC ou bien encore de l'USVouillé-Latillé. À Poitiers, la collectivité a fait son possible pour limiter au mieux les dégâts.
9: Et on a 32 terrains qui sont actuellement arrosés sur les 45 que nous entretenons.
7: Gaël Giraud est responsable de l'entretien des terrains de sport pour Grand Poitiers.
9: Tous sont arrosés par un système d'arrosage intégré et ils sont tous pilotés à distance par le biais d'un logiciel pour pouvoir affiner au plus près la consommation d'eau. Ce qu'on cherche, c'est surtout ne pas perdre le gazon, c'est vraiment lui apporter le moins possible d'eau.
7: La qualité de la pelouse ne sera cependant pas optimale, la vigilance est donc de mise.
9: Pour les terrains où il va y avoir des compétitions officielles, non, il n'y aura pas de risque parce qu'on a fait ce qu'il faut. Ils seront quand même jouables, mais ça n'empêche qu'ils seront encore secs et assez durs.
7: L'une des solutions face à ces canicules à répétition, c'est le terrain synthétique. Problème, la Vienne n'en compte que 8, c'est insuffisant pour les plus de 18 000 licenciés et c'est le département le moins bien doté de Nouvelle-Aquitaine.
5: Et le président du district de la Vienne en réclame une vingtaine à la Fédération française de football pour éviter que le foot ne s'efface de nos communes.
0: Dans l'actualité également, un millésime 2026 prometteur dans les vignes du Haut-Poitou.
5: Oui, des vignes où les vendanges ont déjà débuté et c'est du jamais vu. On ira le constater à 8h à Jaunet-Marigny. L'info de ce jeudi, c'est aussi le scandale de Squarneck. L'ancien chirurgien déjà condamné à 20 ans de réclusion pour des viols et agressions sexuelles sur 300 jeunes patients pourrait faire l'objet d'un nouveau procès. La météo en Poitou, Dorian Barré.
0: Oui, bah écoutez, il fait beau, il fait frais et on reste au sec. Voilà ce que je peux vous dire sur la météo du jour, ce que nous annonce Météo France ce matin. Quel temps chez vous à la maison? Eh bien, on va le savoir tout de suite avec vos messages Facebook. Bernadette à Poitiers qui relève 16 degrés avec un ciel nuageux et elle nous met la petite photo avec Kev Adams et Chantal là-dessous. Hier soir au CGR de Buxerolles, puisqu'il y avait hier l'avant-première du film La maison de nos rêves avec Kev Adams et avec Chantal là-dessous, film qui sortira en salle tout début octobre. Le message aussi de Eliane qui relève 16 degrés à Coulombiers ce matin, cet après-midi 25. Une chute radicale des températures, ah ben, on est bien d'accord, mais ça fait du bien. À Grande-sur-Vienne, 16 degrés également pour Roselyne. Et puis 13 degrés à Pompère, c'est ce que nous dit Chantal ce matin. Vous aussi, vous nous laissez vos messages sur la page Facebook ici Poitou pour les maximales cet après-midi entre 25 et 27 degrés en Vienne. Et en Deux-Sèvres, l'occasion d'ouvrir la maison, d'aérer, pour enfin laisser évacuer cette chaleur qui s'est accumulée pendant des semaines et des semaines dans vos logements.
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0: Il est tombé, paraît-il. Il vous le chante maintenant, de Palmas à 7h35.

0: Ici Poitou avec De Palma, c'est tombé à 7h38.
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0: La petite tartine de beurre ou de confiture, le petit chocolat chaud, le petit café, et vous écoutez ici Poitou, avant de partir bosser peut-être, si vous avez déjà repris le boulot, alors bon courage pour cette nouvelle journée, et si vous êtes encore en vacances, bah profitez-en, parce que là on commence à rentrer dans l'effervescence, avec la rentrée scolaire à préparer, forcément c'est dans moins de 2 semaines, le cartable, la trousse, les nouveaux stylos, les nouveaux cahiers, enfin bref, tout ça, avec même les manuels à trouver, et qui coûtent bonbon, c'est ce que c'est, on y est tous passés. Allez, 7h39 à Montignac-Lascaux en Dordogne. Vous avez Lascaux 4 qui vous fait revivre l'histoire de l'art pariétal dans une reproduction intégrale de la grotte originale. Un anniversaire qu'on a célébré tout l'été sur votre radio ici Poitou avec Clément Leblon. Tous les matins, il vous emmène dans les coulisses de Lascaux 4. Et aujourd'hui, il va vous parler de la médiation numérique qui se met au service de l'apprentissage et de la préhistoire pour l'avant-dernier épisode de cette série.
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3: À Lascaux 4, la médiation numérique occupe une place centrale dans la transmission des connaissances sur la préhistoire. En fait, elle ne se limite pas à présenter des informations, elle transforme la manière dont les visiteurs découvrent et comprennent l'art pariétal grâce à des technologies interactives comme dans la galerie de l'imaginaire, immersive et sensorielle. Le public peut accéder à des contenus scientifiques parfois complexes de façon plus intuitive, engageante et presque ludique. Cette médiation, elle prend plusieurs formes. Elle peut se traduire par des projections monumentales, comme par exemple dans le dernier espace de Lascaux 4, la salle immersion, où on a un mapping vidéo à presque 360 degrés qui joue 3 spectacles différents, Une seule humanité, Femme des origines et Nos frères animaux. On va avoir aussi des dispositifs tactiles, des reconstitutions virtuelles ou encore des animations théâtrales. Ces outils permettent de mieux comprendre les grottes originales, aujourd'hui fermées pour des raisons de conservation, mais aussi d'explorer les techniques des artistes préhistoriques, leurs gestes, leurs outils et leurs environnements. L'un des grands intérêts de cette approche est de rendre visible ce qui ne l'est plus directement. Par exemple, cette abside à Lascaux où on a plus de 1000 gravures qui ont complètement disparu, qui sont très difficiles d'accès pour notre œil. Dans l'atelier, la deuxième partie de visite, on les a repassées avec une encre qui réfléchit la lumière UV. Ça permet vraiment d'observer ce qui s'y trouve. La médiation numérique permet d'en restituer finalement l'atmosphère, puisque les volumes et la richesse des œuvres, puisque dans Lascaux 4, dans le fac-similé, on y trouve la même température ou presque que dans la grotte originale. Donc les visiteurs peuvent ainsi se déplacer dans un espace reconstitué et observer les peintures comme s'ils étaient dans la grotte originale, sans abîmer finalement la grotte originale, puisque finalement visiter des fac-similés comme Lascaux 2, Lascaux 4, c'est participer à la conservation de la grotte originale de Lascaux.
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0: Et le dernier épisode de cette série sur les traces de Lascaux, ce sera demain matin aux alentours de 7h40 sur ici Poitou, pour cette fois-ci faire un focus sur Lascaux pour tous, parce que tous les publics peuvent être accueillis à Lascaux 4, et tout ça avec Clément Leblon. C'est donc demain matin à 7h40 sur ici Poitou pour clôturer cette série d'été de 40 épisodes.
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0: Et on quitte le Poitou là maintenant. Oui, vous allez vous évader un petit peu. Allez, direction la Bourgogne et Lyon précisément. Oui, parce que tout au long de cet été, on vous emmène en balade dans tout le pays à la découverte de lieux parfois connus, parfois un petit peu moins connus, montagnes, campagnes, bord de mer. On passe un petit peu partout. Et donc aujourd'hui dans Lyon et dans son vignoble. Les vendanges qui sont particulièrement précoces cette année, on en parlait même chez nous dans le Poitou, elles ont commencé la semaine dernière et dans ce territoire de Bourgogne, eh bien la vigne est au cœur d'un parcours touristique sur terre, mais aussi sous terre. Écoutez Léni Flouva.
11: Ciel bleu et vin blanc dans le Chablisien où de nombreux touristes se pressent tous les ans pour percer son mystère.
12: Chablis, c'est avant tout l'histoire du sol kiméridien, du sol calcaire kiméridien.
11: Axel Minon est en charge de l'activité touristique au domaine Clotilde d'Avène.
12: Tout ça, c'était sous l'eau, hein, c'était une mer chaude avec un énorme courant. Et rien que s'arrêter dans les vignes, leur montrer la différence de calcaire, ça de suite, ça émerveille les gens. Donc c'est vraiment un bout d'histoire. C'est vraiment une grosse partie d'histoire.
11: Et pour mieux comprendre l'histoire des vins de Chablis, direction une cave un peu particulière. Pas de dégustation à l'horizon, mais plutôt une grande concentration.
12: Oui, c'est une cave remplie d'énigmes autour du vin.
13: Et le but, c'est on nous enferme dedans et il faut trouver le moyen de sortir.
12: Oui, tout à fait. Vous devez résoudre un tas d'énigmes pour trouver la recette d'un vin d'or qui serait le vin d'exception par référence.
11: De quoi partager un moment en famille ou entre amis.
12: Oui, et puis c'est une activité un petit peu plus ludique, un petit peu plus détendue. Donc effectivement, ça permet de découvrir le vin sous une autre manière. Et puis si vraiment vous voulez déguster du vin, vous pouvez le faire par la suite.
11: Autre activité autour de la vigne, accessible à tout le monde, il faut faire quelques kilomètres en voiture et s'arrêter à 50 mètres sous terre à Bailly.
14: Alors ceux qui ont des tickets, si vous voulez bien me suivre.
13: Comment vous vous appelez ?
14: Sylvia.
13: On est dans un lieu vraiment bizarre ici.
14: Oui.
11: Dans d'anciennes carrières, plusieurs millions de bouteilles de crémant de Bourgogne sont stockées au frais avant de rejoindre les étals des magasins. 13 degrés toute l'année et en plein été, la visite est rafraîchissante.
14: Le site a été transformé en champignonnière. Et puis depuis 1972, ça a été acheté par une coopérative de vignerons avec le but de faire du crémant de Bourgogne.
13: Bon, Luc, oui. Vous en avez pensé quoi de cette visite?
15: Le lieu est atypique, vraiment atypique, oui. C'est sûr qu'on ne s'attend pas à ça ici, quoi. Bah, c'est l'immensité, c'est la grandeur, puis le nombre de bouteilles, c'est impressionnant.
13: Madame a dit la même chose.
15: Oui,
13: combien exactement?
15: De millions de bouteilles, oui. C'est énorme.
11: Le Chablisien sous le soleil, le Chablisien sous terre, l'été, mais aussi en automne, dans un mois, avec de beaux paysages tout dorés.
0: Eh bien voilà pour cette balade dans Lyon et dans le vignoble de Lyon, les vendanges, donc un petit peu plus précoces cette année, mais qui peuvent se passer sous terre, vous l'aurez compris. Bon, c'est le moment, tiens, dans un instant, de vous emmener à la rencontre d'un certain Alex Lanier. Vous le connaissez peut-être, c'est un futur champion de badminton qui commence déjà à faire ses armes dans le métier. Et Olivia Leray vous en dit un petit peu plus sur lui juste après Céline Dion et Dansons.

0: J'espère que ce dame, elle le fera aussi bien sur la scène de la Défense Arena de Paris. Ce sera dans quelques semaines maintenant, à partir de la mi-septembre et jusqu'à la mi-octobre. Céline Dion de retour à Paris. Même chose en mai l'année prochaine. Dansons, c'était ce single écrit par Jean-Jacques Goldman. 8h-10, le moment d'accueillir Olivia Leray. Avec Retenez bien son nom, c'est votre chronique pour savoir qui seront vos champions de demain. Olivia met en lumière chaque jour sur Ici Poitou les sportifs et les sportives qui compteront dans les années à venir. Et aujourd'hui, on prend la raquette, Olivia, avec un certain Alex Lanier.
1: Alex Lanier, les cheveux blonds attachés et plaqués en arrière, 21 ans. Passion, fou du volant. Pas la voiture, mais la vitesse. Pas les virages, mais les appuis. Son truc à lui, c'est le badminton. Et pas qu'un peu. Hein. L'an dernier, il est devenu le premier Français de l'histoire à entrer dans le top 10 mondial. Après ça, il a eu un peu plus de mal à répondre présent dans les grands rendez-vous. Et puis ces derniers mois, à nouveau des victoires et le premier comeback de sa jeune carrière. Bah, ça arrive, les petits coups de mou. Surtout quand on a commencé si jeune, quand il est bébé, on lui accroche un volant au-dessus de son cosy pour le distraire. Première raquette à 3 ans. Et il renvoie déjà le volant. Je vous rappelle pas notre coordination quand on avait 3 ans, mais il faut quand même être habile pour le toucher, ce volant. Dans le Calvados, papa et maman vont jouer au bad pour se détendre et rigoler. Dans leur sillage, Alex. À la maison, quand on rentre, on continue de s'envoyer des volants. Et Alex, bah, il fait des revers. Comme ça, alors qu'on lui a rien appris encore. Alex ne découvre donc pas le haut niveau, mais le sport qui fait du bien, qui défoule, qui anime. Et il en fait du haut niveau. Dans la foulée, on l'inscrit en club, alors que les gamins commencent en général vers 8 ans. Il prend de l'avance. À 15 ans, il entre à l'INSEP. Quelques années plus tard, il devient le premier Français de l'histoire à gagner un Super 750. C'est comme un Masters 1000 au tennis. Pour les Jeux de Paris, il est un peu juste niveau classement à cause d'une blessure. Alors il passe son tour et il se dit qu'il attendra Los Angeles et que là, ce sera son moment. L'année d'après, il est champion d'Europe. Cette année, la même chose, mais par équipe, avec un smash qui frôle parfois les 450 km/h. À côté, il ne lâche pas l'école, Alex, et il aime la physique. Étudiant à la Sorbonne, il fait comme il peut pour suivre un cursus en sciences formelles. Moi, je suis pas spécialiste en sciences, mais je suis plutôt formelle. Retenez le nom d'Alex Lanier pour dans 2 ans à Los Angeles, parce que quand il prend le volant, on n'est jamais déçu.
0: Merci beaucoup Olivia Leray. On va donc suivre le parcours d'Alex Lanier en badminton et espérons le voir à très très haut niveau et champion de plusieurs titres dans les années qui viennent. Alan Person Project pour la musique, et puis j'en profite tiens, pour vous donner une petite idée de sortie pour ce week-end. Dimanche, Yarol Poupeau sera en concert gratuit à Champ de Corps dans les Deux-Sèvres. Ce sera à 19h30. Merci à Marilène qui nous a envoyé l'info sur le WhatsApp d'ici Poitou au 05 49 60 20 20.

0: Alan Person Project, Eye in the Sky sur votre radio ici Poitou. Comment le réveil a-t-il été inventé? Eh bien la réponse dans 30 secondes avec Stéphane Bern.
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0: Le cours d'histoire juste avant l'info de 8h, c'est tous les matins avec Stéphane Bern. Bonjour Stéphane.
6: Bonjour à tous.
0: Alors ce matin, vous nous emmenez voyager au temps du premier réveil.
6: C'est l'histoire d'un horloger qui devait se lever tôt, très tôt. C'est l'histoire de l'horloger qui inventa le réveil matin. Fin du XVIIIe siècle aux États-Unis, le jeune Levi Hutchins commence un apprentissage auprès d'un célèbre horloger près de Boston. La légende raconte qu'il arrivait tout le temps en retard, un comble pour un horloger. Et c'est pour y remédier que l'ingénieux apprenti aurait inventé le premier réveil mécanique. Bon, en réalité, ce n'est pas tout à fait exact. C'est arrivé plus tard, quand Levi Hutchins s'installe à son compte dans le New Hampshire. La règle de l'entreprise impose de se lever à 4 heures du matin. Et même pour l'époque, c'est tôt. Trop tôt pour qu'un coq ne se mette à crier et réveille le jeune horloger. Un jour, en regardant ses armoires remplies d'horloges, il trouve la solution. Fabriquer son propre réveil. C'est l'idée d'une horloge pouvant sonner l'alarme qui était difficile, pas son exécution. À la bonne heure. Levi Hutchins s'imagine un ingénieux système qui consiste à ajouter un engrenage à une horloge en laiton, puis d'attacher cet engrenage à une cloche pour qu'elle sonne tous les jours à 4 heures. Et il place son invention dans une armoire de 75 cm par 35. Et oui, ce tout premier réveil matin mécanique prenait de la place sur la table de chevet. Levi Hutchins meurt à l'âge de 93 ans sans jamais avoir développé ou commercialisé son invention. Il voulait se réveiller à l'heure, mais pas gagner des fortunes. On dit souvent que le temps, c'est de l'argent, mais pas là, en l'occurrence. Voilà, maintenant, quand la sonnerie de votre réveil vous arrachera brutalement à la douceur de vos songes, vous saurez désormais qui insulter de tous les noms.
0: Eh bien, merci Stéphane Bern, on sait désormais comment a été inventé cet objet, à la fois utile et à la fois, agaçant. Qu'il réveille, parce que quand il sonne, on a tous envie de lui éclater la tête. Allez, il est 8h, bienvenue.
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0: Et vous avez donc choisi Ici Poitou ce jeudi matin. Je vous souhaite un excellent réveil, il est 8h. Et les infos, c'est avec vous Christophe Tourné.
7: C'est une course contre la montre qui se joue en ce moment dans les vignes du Haut-Poitou et c'est du jamais vu. Les vignerons ont commencé les vendanges à la mi-août, soit une semaine plus tôt que l'année dernière et qui était déjà en avance par rapport aux autres années. Le changement climatique bouscule tout dans les exploitations viticoles. Il y a tout de même une consolation pour les vignerons. Le millésime promet d'être exceptionnel. C'est ce que

0: constate déjà Michael Baudon, il est à la tête du domaine de la rôtisserie à Jeunet-Marigny.
1: C'est encore une fois un millésime exceptionnel parce qu'on a attaqué les vendanges le 16 août, ce qui est notre record. Voilà, l'année dernière, c'était déjà un record, mais c'était le 21 août. Donc, on a encore gagné du temps. Donc, on a des vignes qui sont très belles, un millésime très sain, mais avec des baies qui sont en fait petites, avec à l'intérieur pas beaucoup de jus, mais certainement très très qualitatif. On le voit déjà aux premières analyses qu'on fait. Ouais, le taux de sucre est très élevé, l'acidité est assez basse. Enfin, en goûtant le jus de raisin, on sent que c'est bien mûr, c'est très sucré. On est sur des fruits un petit peu compotés, exotiques. Là, d'après ce qu'on a commencé sur les Sauvignons, on est tout entre 13 et 14 degrés. C'est à peu près le degré final qu'aura le vin. C'est pour ça que là, c'est la course.
0: Et on reparle plus longuement de ces vendanges précoces dans l'info d'ici à 8h30. On ne sait pas encore quelle sera la quantité de vin cette année. En revanche, on connaît la quantité d'eau utilisée pour éteindre un nouvel incendie de végétation qui s'est produit en fin de matinée à Nintré. Il a fallu 4 grosses citernes pour venir à bout des flammes et éviter qu'elles ne se propagent à une forêt voisine. Ce sont finalement 4000 mètres carrés d'herbe qui ont brûlé. Et hier après-midi, le feu a aussi parcouru 2000 mètres carrés dans un champ au nord de Lussac-les-Châteaux.
2: Un autre brasier se rallume, judiciaire celui-ci, et il va forcément faire écho dans le Poitou.
0: Oui, il y aura sans doute un troisième procès, le Squarneck, dont l'une des jeunes victimes, Mathis Vinet, s'était donné la mort. On a évidemment une pensée pour ses grands-parents qui vivent dans la Vienne. Une information judiciaire pour 10 nouveaux viols et 40 agressions sexuelles sur mineurs a été ouverte hier par le parquet de Lorient. 48 nouvelles victimes de l'ancien chirurgien ont été identifiées. Joël Le Squarneck a déjà été condamné l'année dernière à 20 ans de réclusion criminelle pour des crimes commis sur 299 personnes. De nouvelles victimes s'étaient fait connaître pendant son procès à Vannes et le chirurgien avait aussi avoué des faits inconnus de la justice, Delphine Gocho.
3: C'était au cinquième jour de son procès. Son fils aîné vient de témoigner, un homme de 44 ans dévasté par les actes de ce père qu'il admirait. Dans ses carnets noirs, l'ancien chirurgien a consigné tous ses crimes au cours des presque 3 décennies où il a sévi dans des hôpitaux et des cliniques partout en France, essentiellement en Bretagne. Dans ses carnets, Joël Le Squarneck évoque une vingtaine de fois sa petite fille, ses fantasmes, des exhibitions sexuelles. Mais après la déposition de son fils, le pédocriminel prend la parole et avoue des abus sexuels. Puis au fil des longues semaines d'audience, les débats révèlent que l'enquête des gendarmes n'a pas réussi à retrouver toutes les victimes consignées dans les carnets. Certaines se font connaître pendant le procès, d'autres vont porter plainte une fois l'enquête ouverte par le parquet de Lorient en mai 2025. Au total, ce sont donc aujourd'hui 48 nouveaux noms qui viennent s'ajouter à la si longue et sinistre liste des victimes de Joël Le Squarneck.
0: Et le garde des Sceaux, Gérald Darmanin, va justement rencontrer à Vannes demain après-midi le collectif de victimes de Joël Le Squarneck. À Châtellerault, une enquête est en cours après la découverte mardi dans un appartement de la Plaine d'Ozon du corps sans vie d'un homme d'une 60aine d'années. Il gisait avec son chien à ses côtés. Le toutou était mort également. Et leur décès remonterait à plusieurs jours car ils étaient tous les deux en état de décomposition avancée. Selon la police qui enquête pour déterminer la cause de la mort, la victime souffrait de problèmes de santé. L'enquête se poursuit aussi dans les Deux-Sèvres après la mort de Nicolas Altmaier et Mathilde Favier. Il s'agit de préciser maintenant les circonstances et les responsabilités dans la collision survenue près d'Hervaux lundi dernier. On sait désormais que le réalisateur et la cadre de la Maison Dior ont été tués sur le coup lorsque leur véhicule a percuté de plein fouet un poids lourd qui arrivait en face. Son chauffeur a été auditionné par les enquêteurs. Anna Bonnemazou-Carrère, il a d'abord tenté de rejeter la faute sur le couple de victimes.
4: D'après ce conducteur d'origine indienne et employé d'une société de transport lituanienne, ce serait la voiture du couple qui aurait dévié de sa trajectoire alors qu'elle doublait un autre véhicule et ainsi provoqué l'accident. Problème, d'après les constatations effectuées sur les véhicules et le témoignage d'autres conducteurs, c'est bien le camion qui a fait une embardée en direction de la voiture des victimes. Le poids lourd a ainsi franchi la ligne de séparation des voies de circulation et provoquer le choc qui a tué sur le coup Mathilde Favier et Nicolas Altmaier. Reste à savoir pourquoi. D'après le chronotachygraphe du camion, sorte de boîte noire du véhicule, il n'y a pas eu d'excès de vitesse et les temps de pause du chauffeur ont été respectés. À l'issue de sa garde à vue, ce dernier a été déféré, présenté à un juge d'instruction pour un placement sous contrôle judiciaire.
2: Et la canicule et la sécheresse ruinent le moral de nos éleveurs du Poitou.
0: Dans nos deux départements, la MSA fait état d'une perte de 75 à 80%. 10% des récoltes de fourrage pour nourrir les animaux. Et il n'y a qu'à regarder l'état des cultures encore debout pour constater l'étendue des dégâts. Face à cette situation exceptionnelle, la mutuelle des exploitants propose un ensemble de solutions pour tenter de les aider, Anne Mignard.
4: Dans les exploitations, le moral est donc en berne depuis des mois et les difficultés s'accumulent. Pourtant, des solutions existent comme l'étalement des cotisations, les remplacements gratuits pour permettre à l'agriculteur et à sa famille de prendre des vacances ou bien l'appui d'agents administratifs à plein temps. Encore faut-il le demander, explique Jean-Marie Gauthier, le président de la Mutuelle Sociale Agricole du Poitou.
5: C'est compliqué pour quelqu'un qui a toujours été élevé dans le côté. De toute façon, c'est à la dureté du travail qu'on reconnaît la qualité de la personne, alors que ça n'a rien à voir. De voir quelqu'un qui arrive, que la MSA aura payé pour pouvoir vous aider à vous mettre à jour dans votre travail qui est en retard, quelquefois ça peut permettre à la personne de respirer.
4: D'autant que ces aides permettent souvent d'éviter le pire.
5: Quand vous accumulez la fatigue, quand vous accumulez des problèmes qui vous atteignent psychologiquement, tout ça fait qu'à un moment donné, vous êtes beaucoup plus fragile à l'accident.
4: De quoi ajouter de la complexité, voire pire, à une situation qu'il était déjà bien assez.
0: Et pour en parler, il existe une plateforme AgriEcoute. Son numéro, c'est le 09 69 39 29 19. 09 69 39 29 19. Et pour les cas les plus critiques, il y a aussi le 31 14. C'est le numéro national de prévention du suicide.
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2: Oui, et je vais commencer cette météo avec le message de Marie-Paul qui nous a écrit sur le WhatsApp d'ici Poitou et qui nous dit, juste pour dire que sur la roche posée, au miracle, il a plu une bonne partie de la nuit.
0: C'est pas le cas partout.
2: C'est pas le cas partout, mais bon, on a eu un petit peu d'eau par-ci par-là dans le Poitou, ce qui nous fait du bien, disons-le, et ce qui rafraîchit l'air. C'est pour ça que ce matin, c'est plutôt frais partout. On a une moyenne de 16 à 17 degrés en ce moment, et puis ça devrait grimper jusqu'à 21 degrés d'ici la fin de la matinée, notamment à Poitiers, à L'Encloître, à Châtellerault ou encore à Pleumartin, en passant par Bressuire et Parthenay. Cet après-midi, à quoi devez-vous vous attendre? À 27 degrés pour les maximales, on n'ira pas plus haut. Ça faisait bien longtemps qu'on n'avait pas dit ça. Et puis un temps qui devrait rester sec, avec toutefois quelques passages nuageux de temps à autre qui vont alterner avec les éclaircies et un petit vent qui souffle entre 15 et 20 km/h. L'occasion d'aérer la maison et surtout de respirer un petit peu.
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2: 8h08, bienvenue si vous nous rejoignez, c'est ici Poitou, vous vous réveillez tout juste parce que c'est les vacances et que vous profitez encore un petit peu des grasses mat avant la reprise, vous avez bien raison. Enfin, grasses mat à 8h, vous me direz, bon oui, vous dormez peut-être un peu plus que d'habitude. Allez, Manu Reva maintenant.

0: Le morceau écrit par Serge Gainsbourg, composé par Chamfort, qui rend hommage au navigateur français Alain Colas, disparu en mer, donc le 16 novembre 78, à bord de son trimaran, le Manu Reva. C'était donc en 1979 ce morceau. Ici Poitou, 8h13.
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0: Bon, on va rester sur les bateaux, mais celui-ci devrait rester entier. En tout cas, je l'espère pour vous, mais il ne devrait pas y avoir de problème. Je vous offre deux entrées pour une croisière découverte avec repas au Moulin de la Benne à bord du Bernard Palissy 3 au départ de Saintes en Charente-Maritime. Une croisière découverte entre 10h30 et 18h30 avec donc une escale repas au Moulin de la Benne pour deux adultes. Tout ça pour une valeur totale de 108 euros. C'est donc 56 km commentés en bateau, 100% électrique avec zéro émission de CO2 et le menu, l'escapade du Moulin dans un cadre exceptionnel. Donc voilà ce que je vous propose. Mais pour ça, très facile, il va falloir me retrouver la série à qui appartient ce générique. Écoutez. Même pas de proposition, tellement c'est facile. Vous nous appelez 05 49 60 20 20, bonne chance.
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3: Merci à tous, vous êtes une équipe formidable, je vous suis depuis des années. 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
0: Ah bah avec les températures d'aujourd'hui, c'est sûr qu'on souffle et qu'on respire. C'est le moins qu'on puisse dire et ça fait du bien. 8h15, ici Poitou avec Aude Razeau. Et c'est pas vrai, ce rendez-vous anti-arnaque. Ah, y a des moments de bug comme ça où entre le cerveau et la bouche, ça connecte pas. Aude Razeau donc, qui va vous parler ce matin d'une page internet qui lutte contre les fake news en matière de santé, Aude.
10: Oui, je me suis dit que c'était bien de faire un focus là-dessus parce que vous, les auditeurs, vous êtes très très nombreux à m'écrire tous les jours pour me demander si tel ou tel complément alimentaire est une arnaque ou si la dernière astuce santé que vous avez vu passer sur Facebook est vraiment efficace. Cette page, notez bien, elle s'appelle santé.fr/décryptage. Je la trouve très bien parce que dessus, on peut poser des questions directement à des experts. Il y a une petite case prévue à cet effet. Est-ce que c'est vrai que... Et vous écrivez votre question. Le curcuma peut-il soigner l'arthrose et les cancers? Faut-il vraiment éviter le pamplemousse lorsqu'on prend des médicaments? La luminothérapie est-elle une arnaque ou est-elle efficace contre la dépression saisonnière? Voilà quelques-unes des thématiques qui sont développées.
0: Et qui sont les experts qui répondent?
10: Alors, c'est sérieux, ce sont des experts partenaires du service public d'information en santé. Et ils nous disent donc que non, il n'y a aucune preuve que le curcuma aide à guérir le cancer. Que oui, c'est vrai, certains médicaments peuvent devenir toxiques si vous consommez du pamplemousse. Ils nous mettent toute la liste. Et puis oui, la luminothérapie est efficace, mais c'est moins sûr pour les lampes antidéprimes grand public qu'on trouve en magasin. C'est bien d'avoir une page internet comme ça quand on voit les tonnes de fausses bonnes idées santé qui pullulent sur nos réseaux sociaux. Dernière en date, des internautes nous jurent la main sur le cœur que leur nez est plus joli, plus fin, depuis qu'elles prennent des médicaments anti-acné. Là, c'est l'agence de sécurité du médicament qui a dû réagir. Attention, dit-elle, ces traitements contre l'acné sévère sont puissants et peuvent provoquer des dépressions, des risques pour le foie, des risques très graves aussi pour le fœtus, pour les femmes enceintes.
0: On rappelle donc le nom de cette page anti-fake news, santé.fr/décryptage. Merci beaucoup, Aude Razeau. La Rousseau.

0: La Rousseau avec Tu m'oublieras, vous écoutez ici Poitou à 8h21. D'ailleurs, La Rousseau, elle était venue nous voir dans le Poitou il y a moins d'un mois. C'était au festival Au fil du son des rails, le 23 juillet dernier. J'avais eu d'ailleurs la chance de la rencontrer avec une belle interview que vous retrouvez sur ici.fr. Bonjour David.
1: Bonjour, bonjour ici Poitou, bonjour tout le monde.
0: Ben oui, vous nous appelez d'où David ?
1: Là, je suis sur le parking de mon entreprise Chasse-Neuil du Poitou.
0: D'accord, très bien. Bon, donc ça bosse encore chez vous, David.
1: Oui, jusqu'à vendredi, après c'est les vacances.
0: Enfin. Ah oui, vous prenez après tout le monde, vous, c'est bien, vous allez être tranquille.
1: C'est ça. C'est le dernier de la liste, c'est mon tour, ça arrive, c'est bon.
0: Ça fait du bien de se dire que ça y est, on y est presque. Vous partez du coup,
1: exactement.
0: Vous faites quoi, David ? Racontez-moi un peu.
1: J'ai pris 3 semaines. La première semaine, ce sera des travaux, puisque j'ai une maison en rénovation.
0: Ouais.
1: Celle du milieu, ce sera pour partir à Madère.
0: Oh, pas mal.
1: Ouais, faut un peu sortir, un peu profiter, voyager. Il y a des belles choses à voir un peu partout.
0: Ah bah oui, vous avez raison.
1: Et puis, l'autre semaine d'après, ce sera sûrement encore des travaux de rénovation.
0: Bah écoutez, 2 semaines de travaux, 1 semaine de pause, de quoi s'évader un petit peu. David, vous allez en profiter, c'est tout ce que je vous souhaite. Et vous allez peut-être aussi profiter de cette croisière découverte à bord du Bernard Palissy 3, au départ de Saintes en Charente-Maritime, avec une escale au Moulin de la Benne pour le repas, pour 2 adultes, valeur total du cadeau 108 euros. Mais il fallait me retrouver à la série à qui appartient ce générique. Alors David ?
1: Eh ben c'est la croisière Samuse.
0: C'est une très bonne réponse. C'était très simple, c'était donné ce matin, mais j'avais envie de vous faire plaisir. Croisière Samuse.
1: C'était de ma génération, j'écoutais ça le mercredi, je regardais ça le mercredi quand ça passait à la télé à l'époque.
0: Ah bah, comme ça, ça vous rappelle des souvenirs en plus. Écoutez,
1: exactement.
0: On fait d'une pierre deux coups, la croisière s'amuse, qui vous permet donc d'aller en croisière sur le Bernard Palissy 3. Profitez-en David.
1: Avec grand plaisir, merci beaucoup ici Poitou.
0: Avec plaisir, et moi je vous souhaite une belle journée et de bonnes vacances.
1: Merci, belle journée à vous, bon courage.
0: Merci David, au revoir.
1: Au revoir.
0: Allez, vous allez rencontrer un vieux crabe. C'est aussi le nom d'un groupe de musique. Il est avec Sonia Brunet dans la Vienne.
2: Bonjour, je m'appelle Serge Delannoy. Je suis guitariste des Vieux Crabes.
3: Et les Vieux Crabes, où est-ce qu'ils habitent en ce moment ?
2: À Saint-Clair.
3: J'aimerais bien qu'on parle d'un bonhomme qui a dû être important dans votre vie, que vous appeliez grand-père guitare.
2: C'était mon grand-père, c'est le monsieur qui m'a fait ma première guitare. Il fallait au moins plus d'une paye pour se payer une guitare, donc mon grand-père m'avait fait ma première guitare et il m'avait appris à jouer.
3: Vous connaissiez la musique ?
2: Non, pas du tout. Mon grand-père non plus. Et je la connais toujours pas.
3: Mais comment vous faites ?
2: Je m'adapte, je fais à l'oreille.
3: Et est-ce que votre grand-père, il avait le même look que vous ? Chemise à carreaux, type bûcheron, la longue barbe, le ceinturon avec un gros médaillon, il y a un bandana dans les cheveux, les pompes, j'adore, c'est des Santiago.
2: C'est des boots, les Santiago, c'est espagnol. Non, là, c'est des boots américaines.
3: Ok, d'accord, je le ferai plus. Et les cheveux longs, jusque, si vous les détachez, ça va jusqu'aux fesses ?
2: Oui, mais c'est pas de ma faute. Un jour, je suis parti, c'est la vérité, je vous dis. J'ai dit, tiens, je vais aller chez le coiffeur. Mince fermée. Et là, il y avait un panneau fermé pour cause d'essai. Donc, je suis revenu, je n'ai plus jamais été chez le coiffeur, il était mort. C'était en 82, 83, par là.
3: Et vous m'avez dit, ma première américaine, je l'ai eue à 30 ans.
2: J'avais une Chevrolet Malibu, une Buick Riviera, un Chrysler New Yorker. J'ai une Corvette de 78 en Pescar, un station wagon, donc Chevrolet. J'ai une Ford Mustang que je suis en train de restaurer, là.
3: Et vous restaurez ?
2: J'ai une Bel Air de 1955.
3: Elles ont un joli petit prix.
2: Je sais pas, moi, à l'époque, on achetait ça 3000 balles. Je sais pas combien ça vaut aujourd'hui, puis je m'en fous complètement. Moi, c'est des voitures qui me plaisent, avec lesquelles j'ai grand plaisir à rouler avec. J'en fais pas une collection, quoi. Pour aller au boulot, je roulais en Bel Air, je roulais en Buick, je roulais en Malibu.
3: Alors, il y avait un problème quand même, c'est l'assurance, parce que ça coûtait fort cher. Vous étiez à un feu et vous avez vu un autre gus dans une voiture.
2: J'arrive à un feu rouge et puis moi, je roulais à ce moment-là en 2 chevaux, j'avais abandonné de rouler en Rigaine. Et je vois un gars avec des grands cheveux, il roule avec une Camaro, comment qu'il fait ? Il a peut-être touché le tiercé. Je l'arrête et puis il me dit, si tu veux continuer à rouler de ta voiture, fais partie d'un club. Tu perds, on bénéficie et d'assurance un peu plus privilégié, quoi, où on paye moins cher. Et là, je suis rentré donc au Dixie River, qui m'a beaucoup appris d'ailleurs, parce que j'ai appris la mécanique dans le Dixie River, pour refaire des voitures, pour refaire des moteurs, qui est vraiment plaisant, quoi. Mon grand plaisir, c'est la mécanique, puis bien sûr la musique. Les deux.
0: Sergio Delannoy, intarissable sur ses belles américaines, et le groupe des vieux crabes dont il fait partie prépare un disque. Chris Isaac pour la musique. Blue Hotel sur Ici Poitou.

0: La douceur de Chris Isaac avec Blue Hotel, vous écoutez ici Poitou.
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0: L'info d'ici en Poitou avec vous, Christophe Tourné, dans un instant.
2: Et on a une bonne nouvelle ce matin, le vin n'est pas encore tiré, mais on sait déjà qu'il sera bon dans le Haut-Poitou. Les raisins sont gorgés de sucre, un peu moins de jus, et ils sont déjà en train d'être vendangés dans le nord de la Vienne. On vous emmène dans les vignes du domaine de la rôtisserie à Jaunet-Marigny dans un instant.
0: Eh bien, ce sera juste après le 90 secondes, c'est le point complet sur toute l'actu en France et dans le monde présenté ce matin par Valentine Letès. Il est tout juste 8h30, je vous souhaite un excellent jeudi.
3: Condamné pour près de 300 viols et agressions sexuelles sur des patients, Joël Le Squarnec a fait des dizaines d'autres victimes. La justice en a identifié 48 pour des faits non prescrits et ouvre une nouvelle enquête sur l'ancien chirurgien. Toute l'affaire Le Squarnec est sur ici.fr. La Lozère brûle à son tour. Un pompier blessé, deux hameaux évacués, 250 hectares parcourus hier près de Prévenchères. Et on mesure seulement les effets de cet été caniculaire. Au moins 7300 morts de plus pendant les très fortes chaleurs. Un bilan de la surmortalité toujours provisoire. Stylo, compas et calculette moins chers en cette rentrée 2026. 30 euros d'économie en moyenne pour un élève de 6e selon Famille de France. L'association conseille aux parents d'en profiter. Avec le blocage du détroit d'Ormuz au Moyen-Orient, ça risque de ne pas durer. Technologie phare du vaccin contre le Covid-19. L'ARN messager permet une avancée majeure dans le traitement du cancer de la peau. Selon les laboratoires américain Merck et Moderna, leur nouveau traitement améliore considérablement la survie, sans récidive, des patients atteints d'un mélanome, 18 000 nouveaux malades chaque année en France. Pas de pelouse, pas de match à domicile pour le Paris Saint-Germain. Le gazon du Parc des Princes, particulièrement clairsemé à cause de la canicule. Le premier match de Ligue 1 des Parisiens aura finalement lieu dimanche chez l'adversaire au Rosenpark de Rennes. Et puis surprise pour la famille royale britannique, 6 ans après leur départ fracassant, le prince Harry et son épouse Meghan reviendront au Royaume-Uni d'ici la fin du mois.
2: Merci Valentine Letès. Dans l'info d'ici ce matin, on part dans les vignes du nord de la Vienne, autrement dit dans l'appellation du Haut-Poitou. Avec une semaine d'avance sur l'an passé, les vignerons viennent de commencer les vendanges à la mi-août. C'est du jamais vu. Il faut donc s'adapter dans les exploitations, mais visiblement ça vaut le coup. Le millésime promet d'être exceptionnel. On va le vérifier au domaine de la rôtisserie à Jaunet-Marigny avec son propriétaire et avec Marie Maison pour ici Poitou.
4: Bonjour. Ça y est, ça a commencé.
5: Nous, on a attaqué dimanche.
4: Direction les vignes, Michael Baudon m'invite à goûter le raisin.
5: Et je suis prêt à les chardonner, ils sont à 14.
4: Un taux de sucre élevé, plutôt prometteur.
5: C'est encore une fois un millésime exceptionnel, parce qu'en goûtant le jus de raisin, on sent que c'est bien mûr, c'est très sucré. On est sur des fruits un petit peu compotés, exotiques. On a des vignes qui sont très belles, un millésime très sain, mais avec des baies qui sont en fait petites. Ça promet un bon millésime, mais sur des petits volumes.
4: C'est surtout le cas pour les cépages de la vallée de la Loire. Environ 40% de perte pour le Gamay. Même les cépages les moins fragiles ont souffert.
5: Ça, c'est du chardonnay.
4: Et on voit les grains sont particulièrement petits, là.
5: Voilà, oui. Alors ça, c'est des effets du soleil. Bah, c'est des raisins qui sont devenus marrons, qui sont momifiés, il n'y a pas de jus à l'intérieur.
4: Alors avec un rendement en baisse, va-t-il falloir augmenter le prix des bouteilles vendues à la cave?
5: C'est toujours l'éternel dilemme, normalement oui il faudrait, mais on ne peut pas faire impacter aux consommateurs une augmentation de 30% comme ça d'une année sur l'autre, c'est impossible. Donc il y aura certainement une petite augmentation classique comme tous les ans, mais c'est nous qui allons absorber la différence.
4: Ouais. Le vigneron amortit aussi les pertes grâce à son assurance. Au-delà de l'aspect financier, c'est toute l'organisation du domaine qu'il faut revoir.
5: Excusez-moi.
4: D'ailleurs, Michael Baudon ne sait plus trop où donner de la tête.
5: La canicule a tout lissé, ça veut dire qu'il faudrait quasiment tout prendre en même temps parce que tout est quasiment mûr au même moment.
4: Comment vous faites pour tout récolter d'un coup?
5: Là, on n'arrête pas, on travaille le plus possible.
4: Cette précocité croissante interroge les professionnels.
5: Allez, en 20 ans, on est passé d'une vendange qu'on attaquait le 20-25 septembre, et puis là, depuis plusieurs années, c'est tout le temps en fin août et on grignote sur route, quoi. Donc c'est un peu inquiétant, quoi.
4: À tel point que les quatre vignerons de l'AOC au Poitou réfléchissent à diversifier leurs activités. Pourquoi pas planter, par exemple, des oliviers ou de la lavande.
2: Et ce reportage est en réécoute sur ici.fr et à retrouver en vidéo sur nos réseaux sociaux.
0: Après le vin, on va parler d'eau dans le journal de 9h.
2: Et même de grosses quantités d'eau. Vous le savez, la loi d'urgence agricole facilite la création de bassines agricoles. Mais sont-elles vraiment efficaces? En football, le compte à rebours s'accélère avant la reprise des différentes coupes et championnats. Mais les terrains sont toujours dans un piteux état. La pelouse craque sous les chaussures. La météo en Poitou, y a-t-il de l'eau à l'horizon, Dorian?
0: Absolument pas. Grand et beau soleil en Vienne. Voilà, j'ai fait la météo, qu'est-ce que vous voulez que je vous dise? Vous me posez la question, moi je vous le dis. Non, mais écoutez, on a un beau et grand soleil ce matin dans le Poitou qui commence à se dessiner assez franchement dans le ciel de la Vienne et des Deux-Sèvres. Quelques passages nuageux tout au long de cette journée, mais vraiment, ce sera un partage assez équitable entre les deux, mais pas de pluie annoncée par Météo France. Des températures qui sont bien redescendues aussi ce matin, c'est ce que vous nous dites sur la page Facebook ici Poitou. 15 degrés à Thouars pour Marie-Claire avec un ciel peu nuageux. On se croirait en automne, nous dit-elle. Bon, n'exagérons peut-être pas. On va peut-être pas exagérer, Marie-Claire. Qu'est-ce qu'il y a d'autre? 15 degrés à Varennes pour Christine. Christine qui est réaliste. Elle dit maintenant, on va se plaindre qu'il fait frais avec 25 attendus cet après-midi. C'est vrai que quand il fait trop chaud, on râle. Quand il fait trop froid, on râle. On va être honnête, on est tous pareils. 14 degrés, nous dit Michel, il est le temps de ressortir sa petite laine. Bah dites-moi, vous êtes un petit peu dans l'exagération ce matin. La laine, peut-être pas non plus. Bon, Vouillé, Maria, relève 15 degrés également. Bon, bah 15 à 16 degrés ce matin et jusqu'à 27 pour les maximales cet après-midi dans le Poitou.
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0: La groupie du pianiste, c'est Michel Berger maintenant sur votre média de proximité dans la Vienne et les Deux-Sèvres. Et puis peut-être que sur la route, ça pourrait se charger dans les heures qui viennent avec les premiers retours de vacances. Bah oui, à moins de 15 jours de la rentrée, il est peut-être temps de rentrer, de refaire le cartable, préparer la trousse, les cahiers, tout ça, tout ça. Donc bon, si ça coince sur la route, vous nous appelez 05 49 60 20 20.

0: Ici Poitou le jeudi matin avec Michel Berger et sa groupie du pianiste à 8h40. Apprendre à sa grand-mère à faire du skate, ça peut paraître un peu fou comme idée. Et pourtant, Benjamin à Bordeaux, c'est ce qu'il a fait. Il vous raconte tout ça dans son petit plaisir de l'été.
1: Lorsque ma grand-mère avait 85 ans, je l'asseyais sur une chaise et j'essayais de lui faire faire quelques petits exercices avec le skate, essayer de la faire rouler. Bonjour, moi c'est Benjamin, j'habite à Bordeaux et mon petit plaisir tous les étés, ça va être de mettre ma famille au skate et notamment mes grands-parents. Pour la petite anecdote, lorsque ma grand-mère avait 85 ans, je l'asseyais sur une chaise et j'essayais de lui faire faire quelques petits exercices avec le skate, essayer de la faire rouler, essayer de lever les roues avant, les roues arrière. Alors bien sûr, je ne la mettais pas debout pour une question de sécurité. Ce que je ressens à ce moment-là, ça va être vraiment ce côté un peu transmission et partage. C'est vrai que ça a été de manière très unilatérale pendant des années. Mes parents et mes grands-parents qui ont pu me transmettre des choses et des valeurs dans la vie. C'est un peu à moi de leur transmettre quelque chose, ma passion, ce que j'aime faire au quotidien. Et du coup, c'est vraiment agréable et je vous encourage fortement à essayer car ça va un peu dans l'autre sens et c'est cool. Pour immortaliser ces moments très précieux, je vous conseille forcément de faire quelques photos et quelques vidéos et même si vous pouvez essayer de faire un petit montage avec une petite musique que vous appréciez ou que votre famille apprécie.
2: Benjamin, pourquoi ça vous tient à cœur comme ça ?
1: La famille, ça reste important. J'irai jusqu'à vous dire que c'est par amour qu'on a envie de leur transmettre quelque chose. Et ça, pour le coup, c'est vraiment le plaisir de l'été.
0: Et c'est ça qui est sympa avec les grands-parents, c'est que eux nous apprennent des choses, mais nous aussi, on peut leur apprendre certaines choses, comme faire du skate, vous l'aurez compris, c'est ce qu'a fait Benjamin à Bordeaux. Vos petits plaisirs de l'été, vous nous les donnez, vous aussi, sur le WhatsApp d'ici Poitou, au 05 49 60 20 20. Vous restez là dans un instant, je vous donne le mode d'emploi du covoiturage avec Valère Coréard.
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2: Chaque jour, un bon plan pour améliorer votre pouvoir d'achat. C'est avec Valère Coréard dans Par ici, les économies. Et là, parlons de vos trajets en voiture avec le covoiturage, Valère.
3: Et on le sait que c'est un budget, la voiture. Alors, quand on doit la prendre au quotidien pour aller travailler, par exemple, entre l'entretien, l'essence, l'assurance. Mais enfin, je vais vous parler aujourd'hui d'un bon plan pour réduire la facture, la partager, en fait, au final, un gain de 150 euros par mois sans rien changer à vos habitudes ou alors vraiment à la marge. En fait, chaque jour, on fait le même trajet en général, c'est logique. Et bien souvent, une fois les enfants déposés, on est seul dans la voiture. Alors, pourquoi ne pas accueillir une passagère, un passager et partager les coûts du trajet? C'est ce qu'on appelle le covoiturage du quotidien. Et c'est le bon moment pour s'y mettre. Parce que c'est à la rentrée qu'on change souvent ses habitudes ou qu'il y a du changement dans notre vie, tout simplement. Et ça va durer, en principe, toute l'année.
2: Et certaines plateformes de covoiturage proposent spécifiquement des offres pour les trajets du quotidien, Valère.
3: C'est vrai, c'est le cas de Mobicop, par exemple. C'est un site de covoiturage intéressant parce qu'il n'y a pas de commission. Il y a aussi Blablacar Daily. Là, on est sur le géant du secteur. Mais l'intérêt de passer par une grosse plateforme, c'est que vous allez plus facilement trouver un profil, en fait, pour covoiturer. Sur le covoiturage du quotidien, il y a un autre avantage. Vous faites en général le trajet chaque jour avec la même personne qui habite sur votre passage, qui va travailler dans votre secteur. Donc, vous faites connaissance et puis vous vous sentez en sécurité. Mais voilà, vous savez désormais comment gagner quand même 150 euros par mois sans rien changer à vos habitudes ou presque en vous mettant au covoiturage du quotidien. Un bon plan budget, des rencontres et un geste pour l'environnement. Et si vous aussi, vous avez des bons plans budget d'ailleurs pour vous déplacer, pensez à m'écrire parce que je partage et à la fin, ça aide tout le monde. Mon mail, parici-les-economies@radiofrance.com.
2: Merci beaucoup Valère Coréard. Et donc, faites du covoiturage pour économiser un peu d'argent, vous l'aurez compris. Dans un instant, Yann Moritz est mon invité. C'est le président du TPC, le Tour Cycliste Poitou-Charente, qui dévoile sa 40e édition la semaine prochaine, du 25 au 28 août, avec notamment un passage à Cherves, à Saint-Symphorien, à Vouillé ou encore à Poitiers. On en parle avec lui.

0: Le nouveau single de Mylène Farmer, c'est à qui le tour? Vous écoutez Ici Poitou à 8h48. Le TPC, le Tour Poitou-Charentes cycliste, revient la semaine prochaine pour sa 40e édition du 25 au 28 août. Et pour en parler avec nous ce matin, Yann Moritz, le président. Bonjour Yann.
1: Bonjour.
0: Bienvenue sur l'antenne d'Ici Poitou. Alors, quelles sont les nouveautés? Je vais commencer dans le dur tout de suite pour cette 40e édition du TPC en Nouvelle-Aquitaine.
1: Oui, alors tout à fait. Alors, la première nouveauté, c'est comme on fête un anniversaire 40e édition, la principale nouveauté qu'on a mis en place, c'est une présentation d'équipe vraiment officielle pour nos partenaires au départ de Saint-Cloud le mardi matin. Mm-hmm. Auparavant, on avait l'habitude de faire une présentation sur le quart podium pour le public dans son entièreté. Et donc là, il y aura double présentation, à la fois pour le public qui sera présent sur le site de Saint-Cloud, mais aussi dans un espace un peu plus privatif pour nos partenaires privés et nos élus. En salle où on aura un service à table avec une présentation officielle avec le speaker Damien Martin. Pardon.
0: Alors, comment vous avez décidé le tracé de ces quatre étapes cette année?
1: Alors, c'est très simple, hein. On se base déjà sur les villes hôtes qui sont prêtes à nous accueillir, que je remercie d'ailleurs l'ensemble des élus qui nous ont fait plaisir de nous accueillir sur cette édition 2026. Et en fonction des villes hôtes qui nous accueillent, eh ben, on essaye de dessiner un parcours en ayant des contraintes, c'est-à-dire déjà la distance. On peut pas dépasser 200 km de course. Et puis idéalement aussi de faire des circuits finaux de façon à que le public qui se dresse, ce soit sur les sites départ et les sites arrivés, puisse voir plusieurs fois les coureurs passer.
0: Alors on va débuter en Charente-Maritime, direction les Charentes pour la première...
1: C'est l'inverse.
0: On débute en Charente, on va en Charente-Maritime, ouais. C'est ça. On part de Saint-Cloud en Charente, on va à Dompierre-sur-Mer en Charente-Maritime pour la première étape. La deuxième nous emmènera de Puy-le-Borreau jusqu'à Lezay, et puis ensuite c'est chez nous dans le Poitou, vraiment les deux derniers jours, 27 et 28 août, Cherves-Vouillé pour la troisième étape, Saint-Symphorien-Poitiers pour la quatrième. Cette arrivée à Poitiers, c'est important pour vous pour cette 40e édition?
1: Bah, disons que c'est une habitude. Hein. C'est une habitude depuis plusieurs années. L'arrivée se fait sur Poitiers. Mmh. Donc ce sera la même arrivée que l'an dernier. De là à dire que c'est important pour nous, c'est surtout que c'est culturel. Voilà, c'est une habitude. Donc là, on refait le choix d'arriver sur Poitiers cette année. Et on va rentrer après en contact avec les élus de Grand Poitiers qu'on verra déjà sur place vendredi prochain pour savoir comment se passent les années futures.
0: Et qu'est-ce qu'on peut retenir de ces 40 ans de TPC, s'il y avait une chose à retenir? Alors, aujourd'hui?
1: Ouais, bah déjà la longévité, hein, ça fait 40 ans que ça existe, ça veut dire que l'épreuve plaît, il y a toujours autant de dynamisme au bord des routes quand on passe. On a toujours les bénévoles qui sont présents pour nous aider et je les remercie très fortement sur le temps qu'ils nous accordent tout au long de l'année et là surtout sur les derniers mois avant l'échéance. Et donc du coup, bah, on voit que tout ça, c'est un collectif et que bah, les villes sont encore prêtes à nous accueillir sur les années à venir. Donc c'est une très bonne chose et j'espère que ça va perdurer.
0: Un dernier petit mot sur les coureurs, cette fois-ci, Yann. Quels sont les noms à suivre absolument qui pourraient être en tête assez vite dans ce TPC? Est-ce que vous avez déjà une petite idée?
1: Déjà, on a des profils d'étape qui sont plus dédiés à des sprinteurs. Donc, on a réussi une première liste d'engagés hein, qui est non exhaustive. Hein, je préfère vraiment bien le préciser à l'antenne. Mm-hmm. Parce qu'il peut toujours y avoir des soucis. Il y a certains coureurs qui sont sur le Tour du Limousin actuellement. Donc, il suffit qu'ils aient potentiellement, j'espère pas pour eux, mais une chute ou autre. Et automatiquement, ça pourrait contraindre leur participation la semaine prochaine. Mais par exemple, sur les arrivées au sprint, on a en engagé Milan Fretin de Cofidis qui a fait plusieurs top 10 sur le Tour de France. On a Paul Penouet qui a déjà gagné sur le TPC. Par exemple, en sprinter, on a aussi Anthony Turgis qui est sur la liste des engagés, qui a déjà gagné sur le Tour de France également. Et après, pour jouer le général, on a Rémi Cavagna, le champion de France du contre-la-montre, qui a annoncé hier d'ailleurs sur le Tour du Limousin comme quoi il serait bien présent et que c'était son objectif. Yon Izaguirre, également de Cofidis, pour jouer le général. Samuel Leroux, le vainqueur sortant. Donc voilà, donc on a un plateau assez sympa maintenant à voir ce que ça donne sur les différentes étapes.
0: C'est le 40e TPC en Nouvelle-Aquitaine et c'est donc la semaine prochaine du 25 au 28 août. Merci Yann Moritz d'avoir été avec nous ce matin.
1: Merci à vous.
0: Belle journée, à bientôt.
1: Merci, au revoir.
0: Let's go over Swing and Fire maintenant sur votre radio. 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

0: peuvent gâcher les vacances, docteur.
1: Bonjour à tout le monde. On se promène en forêt, on visite une ferme pédagogique, on rencontre des animaux. Et si nos compagnons à quatre pattes sont souvent adorables, ils peuvent aussi être imprévisibles. Et chaque année en France, près de 250 000 personnes sont mordues par un chien. Et dans 80% des cas, l'accident se produit à la maison, avec un animal qui est connu de la famille. Alors, il ne s'agit pas d'avoir peur des animaux, loin de là, mais d'apprendre à les respecter tout simplement et à les comprendre. Il y a quelques règles à partager avec toute la famille. On ne dérange jamais un animal qui dort, qui mange ou qui s'occupe de ses petits. Ce sont des moments de vulnérabilité où le risque de morsure est décuplé. On apprend aux enfants à ne pas tirer la queue ou les oreilles, à ne pas crier brusquement non plus. On ne laisse jamais un enfant de moins de 6 ou 7 ans seul avec un chien, même familier. L'interaction doit toujours être supervisée par un adulte. Et pour les chiens inconnus, la règle est simple. On demande toujours la permission au maître avant de le caresser et on tend le dos de la main sans geste brusque. Et avec la chaleur, les animaux aussi sont plus vulnérables et plus irritables.
0: Les animaux de la ferme, les vaches, les chevaux, les taureaux ne sont pas des peluches. Quels sont les dangers et comment se comporter pendant les visites ?
1: Chaque été, des promeneurs sont blessés par des vaches, surtout en montagne ou dans les pâturages. Il faut garder à l'esprit que ce sont des animaux puissants, parfois imprévisibles, surtout lorsqu'elles protègent leurs veaux. Donc le meilleur conseil, c'est on ne s'approche jamais, on ne caresse pas un animal de ferme sans la présence du propriétaire. Les barrières électriques ne sont pas là pour décorer. Si vous traversez un champ avec des vaches et leurs petits, gardez vos distances, contournez le troupeau et ne courez surtout pas. Le mouvement de course peut déclencher une réaction de poursuite chez l'animal. Et bien sûr, on n'oublie pas que les chevaux peuvent donner des coups de pied très violents s'ils sont surpris par derrière. Et si malgré toutes ces précautions, une morsure ou une griffure survient, le premier réflexe est de rester calme. La plaie doit être nettoyée abondamment à l'eau et au savon pendant au moins 5 minutes. On désinfecte et on couvre d'un pansement propre. Ensuite, on consulte un médecin sans tarder. Une morsure, même minime, peut s'infecter gravement. Le médecin va vérifier la nécessité d'un rappel du vaccin contre le tétanos et va évaluer surtout la mise en route d'un traitement antibiotique. Et s'il y a une hémorragie, on appuie dessus si le saignement est abondant et on appelle le 15. Allez, bon été, bonne santé, à l'écoute d'ici bien sûr.
0: Merci docteur et à demain matin.
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0: Allez, c'est le moment de vous souhaiter une bonne journée, surtout de dire bonjour à Florian Lévesque. Bonjour Florian.
5: Bonjour Dorian.
0: Alors, bienvenue chez vous, c'est avec vous, à partir de 9h et jusqu'à 11h.
5: Exactement, on va s'intéresser au PAX aujourd'hui. Voilà, le PAX, ça a de plus en plus la cote, à quoi ça sert, quelle est la différence avec un mariage, on va en parler dans quelques petites minutes.
0: Eh bien écoutez, c'est à vous et bonne émission, à demain.
5: À demain.
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4: Très belle journée à l'écoute d'ici Poitou. Nous sommes le jeudi 20 août, il est 9h. Les infos, Christophe Tourné.
6: Dans beaucoup d'endroits du Poitou, on attend toujours la pluie avec impatience. Et cette impatience, elle est sans doute encore plus importante chez nos agriculteurs, dont les récoltes sont mises à mal par la sécheresse et les chaleurs records enregistrées depuis bientôt 3 mois. Une situation exceptionnelle qui relance aussi la question des bassines agricoles. L'un des arguments de leurs opposants, c'est leur inefficacité et les forts taux d'évaporation de l'eau l'été. Sait-on vraiment ce qu'il en est, Rémi Brancato ?
7: Dans les Deux-Sèvres, 3 des 16 réserves d'eau, ces bassines tant décriées, sont déjà en service et à sec depuis début août pour certaines.
8: Le volume est utilisé à 100%.
7: Comme les autres agriculteurs, François Pétorin a pu irriguer ses cultures cet été. Une partie de l'eau s'évapore, note celui qui est aussi vice-président de la coop de l'eau qui gère ses installations.
8: On est aux alentours des 5% d'évaporation sur la saison. Les opposants découvrent qu'il y a de l'évaporation, mais c'est pris en compte. On adapte les volumes sur les cultures en fonction du suivi des niveaux de la réserve.
7: Le réchauffement climatique augmente l'évaporation, mais elle n'est pas quantifiée scientifiquement en France, regrette l'hydroclimatologue au CNRS Florent.

0: sa bête. Elle vient de lancer des recherches sur 7 lacs artificiels.
1: Des grands lacs, des petits lacs, des lacs où l'eau circule dedans ou des lacs qui sont complètement déconnectés comme les réserves de substitution. Quelles sont les configurations qui favorisent ces pertes par évaporation et quelles sont celles qui l'atténuent ?
0: Alors, en s'appuyant sur des publications scientifiques à l'étranger, la chercheuse estime l'évaporation estivale.
1: On a certainement une évaporation durant l'été qui est largement supérieure au prélèvement pour l'eau potable. Si cette eau était plutôt stockée en nappe, eh bien, il y aurait pas de pertes par évaporation.
0: Une étude menée l'an passé en Andalousie estime que les réservoirs d'eau perdent par évaporation 8% en moyenne de leur volume.
2: Le manque de précipitations, lui, on arrive à le quantifier dans le Poitou. On est quasiment à 20% de pluie en moins par rapport à la moyenne de la saison, avec par exemple dans la Vienne une vingtaine de journées consécutives sans une goutte de pluie. Et dans les Deux-Sèvres, il n'a pas plu à Secondigny depuis le 30 juillet. On vous a mis tous les détails des chiffres par département sur ici.fr.
3: Et ce manque de pluie, on le voit partout et notamment sur les terrains de foot.
2: On vous parlait hier sur Ici Poitou du report du début de saison dans les Deux-Sèvres en raison de terrains jugés impraticables. Eh bien, c'est le cas de le dire, on est allé le vérifier sur le terrain pour justement voir l'état des pelouses. C'est sans appel, la plupart sont cramées et même dangereuses pour les joueurs. C'est le cas à Pézilsec où Alberto Abreu est l'entraîneur du club de football. Et pour lui, il y a urgence à passer au terrain synthétique.
4: Au Portugal, cet été, j'ai vu que les terrains étaient pratiquement tous en synthétique, dans un très bon état. Et je me suis dit, pourquoi nous, on n'y arriverait pas, quoi. Un jour, il faudra un ou deux terrains dans le sud de Vienne. Le sud de Vienne, il y a zéro terrain synthétique, hein. Même à Chauvigny, il n'y a pas de terrain synthétique. On a une fédération qui, je pense, a quand même certains moyens. Le ruissellement de ses moyens financiers, il s'arrête pratiquement au niveau de la N2. Nous, au milieu rural, à part trois ballons et quatre cônes, il n'y a rien. C'est le désert comme notre terrain. Sans le travail des éducateurs de la base, on fournit pas les clubs nationaux. Hein. Et la base, c'est nous. Hein. C'est à la fois le foot rural, le foot des cités, tous les footballs. Il faut qu'on fasse quelque chose, sinon c'est le football rural qui va mourir.
2: Et à ce jour, la Vienne compte seulement 8 terrains synthétiques pour plus de 18 000 licenciés. Le président du district de la Vienne en réclame une vingtaine à la Fédération française de football. C'est une tragédie humaine qui ne s'arrête jamais. Plus d'un an après sa condamnation par la Cour criminelle du Morbihan à 20 ans de réclusion criminelle pour les agressions sexuelles et les viols de 300 patients, l'ancien chirurgien Joël Lesquarnec est désormais au centre d'une nouvelle information judiciaire. Elle concerne cette fois une cinquantaine d'autres victimes. Une décision du parquet de Vannes qui ouvre la voie à un nouveau procès. À Châtellerault, c'est une macabre découverte qui a été faite dans un appartement de la plaine d'Ozon. Un homme d'une soixantaine d'années a été retrouvé sans vie mardi avec son chien mort lui aussi à ses côtés. L'animal et son maître étaient en état de décomposition avancée. Leur mort remonterait donc à plusieurs jours. L'homme souffrait de problèmes de santé selon la police qui a ouvert une enquête pour déterminer les causes du décès. En tout cas, les vagues de grosses chaleurs qui se sont succédées ont contribué à une forte augmentation du nombre de décès en France depuis le début des canicules en mai dernier. Santé publique France évoque 7300 décès excédentaires par rapport à une année normale.
3: C'est du jamais vu dans les vignes du Haut-Poitou, les vendanges ont déjà débuté.
2: Conséquence évidemment de ces canicules à répétition depuis fin mai, le raisin, même s'il n'est pas gorgé de jus, est arrivé à maturité et il présente même un taux de sucre qui laisse présager un très bon millésime. La région de Manchester, c'est là que va arriver aujourd'hui la deuxième étape du Tour de Grande-Bretagne féminin. Aucune coureuse de la FDJ United Suez ne s'est classée dans le top 10 hier.
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2: La météo en Poitou, Florian Lévesque.
3: Du soleil, des nuages ce matin sur nos deux départements. Les températures que vous retrouvez, elles sont plutôt agréables. 20 degrés du côté de Bressuire, de Parthenay, de Pleumartin. Sur Poitiers, Vivaud, de Montmorillon et Mel, 21 degrés. À Niort et Châtellerault jusqu'à 22 degrés. Cet après-midi, on va conserver de ces nuages qui vont nous suivre du coup tout au long de la journée. À Mauléon et Thouars, vous aurez 22 degrés. À Moncontour, 23. À Poitiers, à Niort, à Saint-Mexant et aux Ormes, 24 degrés. 25 à Vivaud et Chauvigny. Et puis demain vendredi, ce sera un petit peu comme aujourd'hui, du soleil, des nuages tout au long de la journée, 17 à 22 le matin, pas plus de 24 l'après-midi.
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3: Avant de parler du sujet du jour autour du Pax, voici Johnny Hallyday, Gabriel.
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0: Un titre qui fête ses 50 ans cette année, Gabriel, c'était Johnny Hallyday sur Ici Poitou.
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0: Bienvenue chez vous, c'est l'émission qui s'intéresse à votre quotidien, vos préoccupations du quotidien. Pendant l'été, on réécoute quelques-unes de ces émissions. Aujourd'hui, on va évoquer le Pax. Certains voient le Pax comme une alternative au mariage. Le Pax séduit de plus en plus, mais alors, quelles sont ses particularités? Quelles sont les petites choses à quoi il faut faire attention lors de la signature d'un Pax? Olivier Daigre, notaire, nous explique tout dans l'émission Bienvenue chez vous, aux côtés de Frédéric Gisson.
3: Bonjour et bienvenue Olivier Daigre.
4: Bonjour Frédéric Gisson.
3: Vous êtes notaire, je disais le Pax est entré dans les mœurs, on peut le dire?
4: Ah, aujourd'hui totalement, puisqu'il y a quasiment autant de Pax qu'il n'y a de mariage. C'est vraiment quelque chose d'entrer complètement dans les mœurs.
3: Et le fait que le mariage pour tous ait été voté il y a quelques années, maintenant ça a fait rentrer encore plus peut-être dans nos habitudes le Pax. On a un quart de siècle aussi de recul hein.
4: C'est un peu aujourd'hui on voit le Pax un peu comme s'il avait été toujours là. On se pose plus la question de l'origine, et d'ailleurs quand on discute avec les gens, ils n'ont pas la mémoire de l'origine du Pax ni de sa date. Aujourd'hui, c'est vraiment entré dans les mœurs, et quel que soit d'ailleurs l'âge, que ce soit chez les jeunes ou les moins jeunes, le Pax est là et il est bien là.
3: Et pourtant, à l'époque des discussions à l'Assemblée nationale en 1999, le gouvernement Jospin avait repris l'idée du mariage pour tous en excluant l'ouverture à l'adoption et à la procréation médicalement assistée. On voit quand même une évolution de la société sur ces questions. Évidemment, à chaque fois, il y a quand même des crispations.
4: Alors sur ces sujets, effectivement, on a vu très nettement l'évolution. Maintenant, il faut aussi se dire que le Pax tel qu'il avait été pensé initialement ne correspond pas tout à fait à la situation dans lequel on l'utilise. Il a été vraiment pensé initialement comme une alternative en fait au mariage pour tous. Or, on s'aperçoit qu'aujourd'hui, le Pax est extrêmement peu utilisé comme une alternative au mariage pour tous. Il est utilisé par tout un chacun pour différentes raisons, mais souvent comme alternative au mariage tout court. On se paxe parce qu'on ne veut pas se marier.
3: Et puis surtout, le Pax, ce n'est pas une union homosexuelle majoritairement quand on regarde les chiffres. Et ça, on va revenir là-dessus aussi.
4: C'est même l'inverse. C'est une union qui est très très très majoritairement par des personnes de sexe différent. On est entre 90 et 95% de Pax qui sont faits par des gens de sexe différent. Donc c'est là où je dis qu'il n'y a pas, entre l'origine et sa création et puis ce qu'on utilise aujourd'hui, il y a une vraie différence.
3: Oui, et ça peut-être apaiser les débats, ces chiffres-là aujourd'hui, qui montrent que ça n'a pas révolutionné ni les unions, que ça n'a pas... Voilà, il n'y a pas eu d'effet néfaste.
4: On ne voit absolument pas une déstabilisation globale de la société française ni de la famille. On voit un nouvel outil. On voit qu'on aurait encore besoin d'outils parce que ce qu'on voit surtout dans notre société qui évolue et pour lequel on n'a pas beaucoup de réponses, c'est les familles recomposées. Ça, effectivement, sur 20, 25 ans, 30 ans, là, on voit une évolution absolument majeure dont il va falloir d'ailleurs se saisir très vite.
3: Avec, par exemple, les droits des beaux-parents, c'est totalement inexistant aujourd'hui. Exactement. Ça, c'est le prochain débat sociétal pour vous ?
4: Ah, je pense que c'est un débat qu'on ne pourra pas éviter parce que on en a de plus en plus et c'est entré dans les mœurs. Vraiment, entre deux générations, on voit bien qu'il y a deux, trois générations, bah, l'enfant des parents divorcés, à l'école, il était un petit peu mis de côté, on le savait, c'était le copain des parents divorcés. Aujourd'hui, c'est totalement entré dans les mœurs, tout le monde s'en moque. Ça n'a aucune espèce d'importance.
3: Tout le monde s'en moque dans le sens, ça n'a plus d'importance.
4: C'est naturel, ouais. C'est pas grave. Mais par contre, le droit n'a pas évolué sur la protection et les liens qu'on peut créer. Et ça, il va falloir le créer.
3: Et nous, on parle ce matin du Pax parce qu'il y a des choses à dire. Et il y a eu des évolutions depuis le vote de cette loi, il y a maintenant 26 ans.
0: Alors, quelles sont justement les différences avec un mariage? On va en parler dans quelques petites minutes en compagnie d'Olivier Daigre. Mais avant ça, on va retrouver Florent Pagny.

0: Il s'est installé récemment en Bourgogne et c'est d'ailleurs de là-bas qu'il a écrit ses chansons. C'était Florent Pagny avec Le braquage des sentiments. On continue de parler du Pax aujourd'hui en compagnie d'Olivier Daigre, notaire. Il nous explique ce qu'est concrètement le Pax au micro de Frédéric Gissot.
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2: Quatre lettres qui ont tout changé dans la vie de certains, c'était il y a 26 ans. On parle du Pax, le Pax civil de solidarité avec le notaire Olivier Daigre. Pax civil de solidarité, le titre est parlant ou il faudra un petit peu l'expliciter?
3: Alors il faudra l'expliciter, mais surtout on n'utilise jamais pacte civil de solidarité. Le mot Pax, le terme est devenu un mot et aujourd'hui d'ailleurs on parle de gens paxés.
2: C'est devenu un verbe.
3: C'est exactement, on ne parle jamais du pacte civil de solidarité.
2: Je suis allée voir les chiffres de l'INSEE de 2023 parce qu'on n'a pas encore les chiffres de 2024. Le nombre de personnes paxées de sexe différent, 193 434. Nombre de paxées de même sexe, c'est beaucoup plus. Et quand on fait les proportions, c'est 95% des pax pour les personnes de sexe différent, 5% pour les unions de même sexe. C'est marrant comme quoi le pax a une autre vocation que le vote initial ?
3: Totalement, et d'ailleurs si vous regardez les chiffres, parce qu'on a un tout petit peu de recul aujourd'hui avec le mariage pour tous, si vous regardez la proportion et que vous la calquez sur le mariage pour tous, vous allez retrouver à peu près la même proportion. Donc en réalité, on voit bien que il n'y a pas un outil plus que l'autre qui est au service d'une catégorie de population plus qu'une autre. En réalité, il y a deux outils différents qui servent deux objectifs différents et qui permettent deux choix différents, quelle que soit la nature des personnes qui choisissent de le faire.
2: Il y a de plus en plus de Pax signés, on se rapproche même du nombre de mariages, parce qu'en 2022, il y a eu 244 000 mariages, 209 000 Pax. Nombre record depuis que le Pax existe. Ça veut dire que les gens vont plus vers le Pax que vers le mariage aujourd'hui, quasiment.
3: Quand on voit les courbes, Jérôme Fourquet a sorti des sondages il y a pas très longtemps. Quand on voit les courbes, on voit que la courbe du mariage est clairement en train de se tasser, voire effectivement depuis le confinement en train de doucement s'éroder, de diminuer, alors que la courbe du Pax continue à augmenter. On est vraiment pas loin du croisement entre les deux. Par contre, ce qu'on voit aussi, c'est si on compare les dissolutions de Pax et les divorces. Il y a encore un petit peu plus de dissolution de Pax que de divorce.
2: C'est pas les mêmes conséquences. Vous dites depuis le confinement, il y en a plus. Vous avez une explication sociologique?
3: Alors, explication non, constat oui, il y a effectivement eu moins de mariages. Alors l'année du confinement, on comprend aisément pourquoi, mais depuis, on voit que le mariage quand même s'érode un petit peu, alors que le Pax à la cote, ça veut dire qu'il y a toujours des volontés de s'unir, mais clairement, il y a une volonté de s'unir différemment des générations antérieures.
2: Niveau de protection différent, c'est ce qu'on va voir. Le mariage répond quand même à une demande. Il y a une question, à votre avis, qui est un peu générationnelle. L'engagement, le projet de couple qui est différent.
3: On voit très clairement, c'est-à-dire que le Pax répond à une classe, on est entre 20 et 40, 50 ans. Et au-delà, c'est encore le mariage qui est prédominant, mais parce que les deux répondent pas aux mêmes besoins. Le mariage reste encore une volonté de s'unir aux yeux de tout le monde. C'est quelque chose de sociétal, en fait, le mariage. On déclare qu'on est marié avec quelqu'un. Le Pax, c'est quelque chose, finalement, de très individuel. C'est le couple réuni à sa plus simple expression qui a envie de faire quelque chose ensemble.
0: Alors, quelles sont les différences entre un Pax et un mariage? C'est ce que nous allons découvrir dans quelques petites secondes.
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0: Le PACS a été voté il y a 26 ans maintenant et on va parler de contrat parce que le PACS c'est un contrat. Olivier Daigre, vous êtes notaire et vous me confirmez qu'il y a vraiment un cadre juridique, ce qui fait qu'on va choisir justement ce PACS-là.
1: Exactement, c'est un cadre juridique. Comme vous l'avez dit, c'est un contrat, c'est une grande différence avec le mariage. Parce qu'avec le mariage, on ne dit pas que c'est un contrat, on dit que c'est une institution publique, d'où cette différence. Le PACS, c'est un contrat entre deux personnes qui choisissent de s'unir et qui s'engagent l'un envers l'autre à une vie commune, à une assistance réciproque, à une assistance matérielle. C'est ça le PACS.
0: Il a été voté alors que la Cour de cassation refusait de considérer l'union des personnes de même sexe comme un concubinage. C'était donc une réponse à cette question de droit. C'est pas une réponse d'amour, le PACS. On a l'impression quand même qu'il y a un cadre qui est très fort, il y a un régime fiscal, il y a des avantages. Le contrat est très fort dans le PACS.
1: Oui, mais encore une fois, ça vient de la manière dont ça a été créé. Il a été créé, entre guillemets, je dirais, par défaut, parce qu'on ne voulait pas donner autre chose, mais parce qu'on avait besoin de donner quelque chose. C'est pour ça qu'il a été créé, et c'est pour ça qu'il a été pensé vraiment sous un angle très juridique, pour dire, regardez, vous avez l'institution du mariage, et à côté, on vous crée un cadre juridique pour répondre à des demandes juridiques.
0: Foyer fiscal unique, ça c'est la première des choses qu'on peut dire.
1: C'est peut-être d'ailleurs la conséquence la plus importante de ce foyer fiscal unique. Parce que ce qui est particulier, c'est que quand vous lisez le code civil écarte le PACS du mariage. Vraiment, c'est des droits et des devoirs qui sont radicalement différents. Donc le code civil ne voit pas les gens paxés comme des gens mariés. Et paradoxalement, si vous regardez du côté fiscal, c'est l'exact inverse. Au niveau fiscal, on voit les gens paxés strictement comme des gens mariés. C'est exactement les mêmes règles fiscales.
0: Avec l'imposition commune.
1: Tout à fait.
0: Quand on dit foyer fiscal, c'est adresse unique, a priori.
1: C'est adresse unique fiscale. Ça peut avoir donc des conséquences sur la résidence principale, puisque comme vous êtes censé avoir une communauté de vie, chacun ne peut pas avoir sa résidence principale. On comprend très vite quand on vend sa maison ou son appartement les conséquences que ça peut avoir. C'est une seule déclaration de revenu avec un seul revenu fiscal de référence qui peut avoir des vraies conséquences pour des personnes qui peuvent être titulaires de bourses, qui peuvent avoir des aides, qui sont assis sur ce revenu fiscal de référence. Et forcément, quand on vient l'augmenter parce qu'on est à deux, on peut dépasser des seuils.
0: On doit rédiger un contrat. On le fait soi-même? On le fait comment? On se fait aider par un professionnel du droit?
1: Alors, on doit rédiger un contrat, puisque le PACS est un contrat. Ensuite, il doit être enregistré, il y a une publicité, de manière de le rédiger. On le fait soi-même. Alors aujourd'hui, évidemment, avec Internet, on a toutes les aides qu'on veut, notamment des sites de l'État, servicepublic.fr, qui est très bien fait.
0: Il y a des modèles, voilà.
1: Tout à fait. Et à côté, vous pouvez aussi avoir recours à un juriste, ou plutôt à un notaire, parce qu'on a le droit, nous, de faire les PACS et de les enregistrer. Donc là, vous allez plutôt chercher le conseil, comprendre comment ça fonctionne, comprendre quelles sont les incidences, comprendre les incidences successorales. Alors du coup, vous allez chez le notaire qui, lui, va enregistrer votre PACS. Sinon, il faut aller à la mairie pour le faire enregistrer.
0: Alors voilà, avant c'était au tribunal.
1: Encore une fois, on voit la grande différence qu'il y avait à l'époque. Hors de question d'aller enregistrer un PACS au même endroit qu'un mariage. Donc c'était inenvisageable d'aller l'enregistrer à la mairie. Donc on s'est dit, on va créer un fichier au tribunal. Donc les gens allaient se PACSer, enregistrer leur PACS au tribunal. Ce qui n'est pas très très glamour, on va se le reconnaître.
0: On faisait la fête après.
1: Voilà, et maintenant, depuis 2007, tout ça a changé, le régime a évolué, et donc l'enregistrement se fait auprès d'un officier d'état civil de la mairie.
0: Si on va chez le notaire, est-ce que c'est intéressant quand on est dans une situation un peu complexe? Si c'est un PACS simple, sans gros patrimoine, il y a vraiment besoin de passer par la case notaire?
1: Alors, ce qu'on va chercher chez le notaire, c'est plus que le contrat, c'est surtout le conseil. En réalité, il va vous rédiger le contrat, mais l'idée, c'est plutôt d'avoir du conseil pour comprendre ce qu'on est en train de faire, comprendre les conséquences, parce que par contre, on se rend compte, nous, quand on discute avec les gens qui veulent se PACSer, qu'ils ont une vraie méconnaissance tant du mode de fonctionnement que des conséquences du PACS.
2: Alors, suite de notre émission consacrée au PACS en compagnie d'Olivier Daigre, notaire, dans un instant, on évoquera justement les différents régimes possibles. Avant ça, voici Sting, Englishman in New York.
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0: La voix de Sting avec Englishman in New York sur Ici Poitou, 9h29.
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0: Avec un mot sur la météo de ce jeudi, du soleil, des nuages ce matin sur nos deux départements. Les températures, vous retrouvez à Bressuire, à Parthenay, à Pleumartin, 20 degrés. À Poitiers, à Vivaud, à Montmorillon et Mel, 21 degrés. À Niort et Châtellerault, jusqu'à 22 degrés. Cet après-midi, on va conserver les nuages et le soleil sur nos deux départements. Si vous êtes sur Mauléon, si vous êtes sur Thouars, vous aurez 22 degrés. À Moncontour, 23 degrés. À Poitiers, à Niort, à Saint-Mexant et aux Ormes, jusqu'à 24 degrés. Puis la maximale de ce jeudi, ce sera pour Vivaud et pour Chauvigny, jusqu'à 25 degrés. Demain vendredi, on va avoir encore du soleil et quelques nuages tout au long de la journée. Les températures, elles seront comprises entre 17 et 22 degrés en matinée. On aura jusqu'à 24 degrés au meilleur de l'après-midi. Puis un petit mot tiens sur le week-end qui avance, qui approche doucement, mais sûrement ce sera un petit peu comme aujourd'hui, du soleil avec des nuages, des températures qui ne devraient pas dépasser les 24 degrés samedi. Et puis pour la journée de dimanche, prévoyez du soleil avec un peu de nuages, surtout l'après-midi, et les températures qui pourraient monter jusqu'à 27-28 degrés.
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3: Le Pax, c'est un contrat qu'on peut faire soi-même ou qu'on peut faire rédiger par le notaire qui va vous donner des conseils. Ça tombe bien, le notaire est dans le studio d'Ici Poitou. Olivier Daigre, on parle de ce Pax qui célèbre ses 26 ans. Au début, il prévoyait l'indivision. Ça veut dire quoi concrètement ?
4: L'indivision, c'est une sorte de communauté forcée. C'est-à-dire que quand vous achetez quelque chose, quel que soit celui qui l'achète, c'est automatiquement la propriété du couple, donc des deux, et c'est obligatoirement 50-50. On ne peut pas acheter 70-30. L'indivision, dans le régime du PAC, c'est tout moitié-moitié.
3: C'est hyper égalitaire, pas forcément juste.
4: Alors, c'est hyper égalitaire. En réalité, je dissocierais l'égalité de l'équité. C'est pas forcément juste parce que celui qui va financer beaucoup plus, ou tout simplement qui a envie d'acheter un bien et d'en être le seul propriétaire, ce qui peut être tout à fait accepté par son conjoint, ne le sera pas. Ça veut dire qu'en fait, c'est un système où vous n'avez pas de choix.
3: Ouais, mais après, les gens s'arrangent entre nous au moment de la séparation. Parce que tant que les gens sont ensemble, bon, en général, ça s'entend bien, il se passe pas grand chose. C'est au moment de la séparation que ce régime a une influence, une incidence.
4: Et oui, mais c'est justement là où les gens ont plus du tout envie de s'arranger. C'est justement là où on vient se dire que, bah, si on a droit à, on va demander ça. Ce qui pose évidemment d'infinis problèmes au moment que vous citez, au moment de la séparation.
3: Alors, on peut choisir sur mesure son régime de Pax?
4: Oui. Alors, aujourd'hui, on a inversé le système. C'est-à-dire qu'aujourd'hui, on est de base dans un régime de séparation de biens. La séparation de biens, c'est un peu le régime de l'union libre, hein. C'est-à-dire que chacun a ses revenus, chacun a ses biens, et puis si on veut acheter quelque chose en commun, eh ben on met nos deux noms sur la facture ou sur l'acte d'achat. Donc on choisit.
3: Alors je voudrais que vous m'expliquiez très clairement, prenons l'hypothèse de deux personnes qui ont chacune un patrimoine avant de se paxer. Elles se paxent et elles peuvent avoir un patrimoine commun, par exemple la maison, et en même temps chacune peut avoir des envies de s'acheter une voiture, une mobylette, une moto, que sais-je encore, ou un petit canot pour aller pêcher, je ne sais pas. Comment ça se passe? Qu'est-ce qui appartient à qui?
4: À partir du moment, quand vous êtes dans le régime de l'indivision, à partir du moment où vous utilisez vos deniers personnels, que ce soit vos revenus, vos réserves ou quoi que ce soit, à partir du moment où vous utilisez vos deniers personnels et que vous achetez quelque chose, c'est automatiquement commun. Même si, prenez l'exemple de la voiture, même si sur la facture d'achat de la voiture auprès du concessionnaire, vous ne marquez que votre nom, eh bien le bien restera commun. Donc si un jour il y a une séparation, votre conjoint aura le droit de vous demander la moitié de la valeur de votre voiture. C'est pareil si, alors on prend l'exemple d'une voiture, mais c'est pareil par exemple pour un chef d'entreprise qui rachète une entreprise, bah, sous un régime de Pax d'indivision, l'entreprise va être automatiquement commune. Et ça, c'est pas naturel. Quand on l'explique, c'est la volonté généralement de personne. Mais par contre, comme c'est au moment de la séparation que ça vient se dénouer, bah, ça crée forcément des tensions qui sont immenses.
3: Comme pour les mariages, de la même manière. Ouais. On devient solidaire des dettes aussi, non ?
4: Alors, on devient solidaire des dettes liées au fonctionnement du couple. On n'est pas solidaire de toutes les dettes. Ça, c'est la particularité de l'indivision. C'est pas comme en régime de communauté où c'est vrai que la communauté, comme on dit, c'est un peu pour le meilleur et pour le pire. Mais par contre, on est toujours solidaire des dettes liées au fonctionnement du couple. Mais ça, c'est lié au Pax. C'est l'assistance matérielle. Donc, s'il y a un moment, il faut faire un crédit à la consommation pour payer les courses, bah, quel que soit le titulaire du crédit, les deux en sont responsables.
0: Alors, que se passe-t-il en cas de décès de l'un des deux conjoints? C'est ce qu'on va voir dans quelques minutes avec notre notaire.
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0: Au début des années 2000, en compagnie de Camaro et ce titre Femme Like You sur ici Poitou. Émission Best Of autour du Pax en ce jeudi matin. Olivier Daigre, notaire, nous a expliqué au mois de février ce qu'il se passe en cas de décès et ce qu'il se passe si l'un des deux conjoints était paxé.
1: Nous consacrons votre Mac de la vie quotidienne au Pax ce matin en compagnie du notaire Olivier Daigre et on parle de succession maintenant. C'est vrai, quand on rédige son Pax, quand on rédige ce contrat, parce que c'est un contrat, on fait un état des lieux du patrimoine à ce moment-là.
2: Alors on n'est pas obligé de le faire et très sincèrement, de ce qu'on peut voir, absolument personne ne le fait.
1: C'est, on est très léger hein, sur le Pax par rapport au mariage, non ?
2: Oui, parce que justement, quand on vient se paxer, c'est qu'on n'a pas envie d'avoir les contraintes du mariage. Donc là-dessus, on se paxe de manière assez légère. Et comme le régime de base, entre guillemets, c'est la séparation de biens, ne pas avoir un listing de ses biens n'est pas forcément dramatique, va pas forcément avoir des conséquences énormes en cas de séparation, parce que c'est toujours en cas de séparation qu'on voit les choses.
1: Alors, on verra la séparation après. En cas de décès d'un des deux paxés, qu'est-ce qui se passe au niveau de la succession ?
2: Alors, il y a un point qui est vraiment à retenir, c'est que le Pax ne donne aucun droit sur la succession de son conjoint. On n'est pas héritier. Ça veut dire que si on a un conjoint qui a, par exemple, deux enfants d'une première union, bah, même chez le notaire, ça peut mal se passer parce que ceux qui vont rentrer dans le bureau, ça sera les héritiers et le conjoint paxé, à proprement parler, n'est pas un héritier. Donc si on ne vient pas volontairement créer des droits de succession, bah, quand on est paxé, on n'en a absolument pas.
1: Ce qui est un peu dur quand on partage la vie commune, le quotidien, qu'on a soutenu son conjoint, sa conjointe, peut-être jusqu'au dernier moment, il s'est créé quand même une communauté affective et au moment de l'ouverture du testament... Ah, justement, au moment de l'ouverture du testament, ça dépend ce qu'il y a dessus.
2: Exactement. Mais là-dessus, le Pax va être très proche du concubinage. C'est vraiment un régime qui est très proche. C'est-à-dire, quand on est concubin, on n'est pas héritier l'un de l'autre. Donc c'est pareil, même si on a vécu pendant 20 ans avec une personne, on ne devient pas son héritier, c'est ses enfants ou ses parents qui en sont les héritiers. Le Pax, c'est pareil.
1: Il y a des histoires différentes s'il y a des enfants dans l'affaire. Parce que là, ça crée des héritiers. Qu'est-ce qu'on va écrire sur le testament pour protéger son conjoint quand on n'est paxé?
2: Je précise, il y a des histoires différentes, mais sachez qu'on a tous un héritier. C'est-à-dire que même si on n'a pas de famille, pas d'enfants, pas de parents, pas de frères, pas de sœurs, pas d'oncles, pas de tantes, on a toujours un dernier héritier, c'est l'État. Ouais. En France, on a conçu ça. Donc en réalité, on a toujours au final un dernier héritier. Donc finalement, le conjoint paxé, si on n'a pas écrit quelque chose dans son testament, il sera toujours évincé par un autre héritier. Au fin du fin, ça pourrait être l'État, mais il sera toujours évincé.
1: Qu'est-ce qui se passe par rapport au domicile, qui peut être un bien commun ?
2: Alors,
1: la question s'est posée quand même.
2: Ouais, c'est la seule protection qui existe, c'est-à-dire qu'il existe en matière de mariage ce qu'on appelle un droit temporaire au logement. Pendant un an, le conjoint a le droit de rester habité dans la résidence principale. Ce droit a été inclus dans le Pax. Donc quand des personnes sont titulaires d'un bail, sont propriétaires d'une maison, et même si c'est que le conjoint qui est propriétaire de la maison et qu'il décède, on a le droit de rester pendant un an. C'est le temps de se retourner qu'on a le droit de se retourner. On a un an pour éventuellement quitter le logement.
1: Qu'est-ce qu'il faudrait écrire sur le testament pour protéger son conjoint quand on est paxé ?
2: Alors, la protection étant variable, tout dépend de ce qu'on veut. Très souvent, ce que les gens veulent donner un droit d'habitation, ce qu'on appelle, ou un usufruit sur la résidence principale, c'est-à-dire le droit de rester sa vie durant habité dans ce qui est la résidence principale du couple. Malheureusement, comme on n'est légalement pas héritier, bah, ça vient se heurter à toutes les règles qui protègent d'autres catégories d'héritiers que sont les enfants. Problématique qu'on n'a pas dans le mariage. Donc avec le Pax, c'est là où en matière de succession, on n'a pas une souplesse absolue. Si on n'a pas d'enfants, on fait ce qu'on veut. Si on a des enfants, on ne fait pas ce qu'on veut.
1: Et quelle fiscalité s'il n'y a pas d'enfants, par exemple, et si on veut que son conjoint, sa conjointe devienne héritier de tous nos biens ?
2: Alors le Pax est très avantageux parce qu'on a la même fiscalité que des gens mariés, c'est-à-dire que les impôts de succession ont été supprimés. Il n'y a pas d'impôt de succession entre gens paxés.
0: Et que se passe-t-il en cas de rupture et donc de dissolution de Pax ? C'est ce que nous allons découvrir dans un petit instant. Avant ça, voici Laurent Voulzy et Rock Collection.

0: Rock Collection, c'était Laurent Voulzy sur ICI Poitou, émission autour du PAX ce matin dans le best-of de Bienvenue chez vous. Il y a quelques mois, Olivier Daigre, notaire, nous a expliqué ce qui se passe en cas de rupture et donc de dissolution d'un PAX.
1: C'est pas qu'une forme. Le PAX, ça implique tout un tas de choses dont on parle ce matin avec vous, Olivier Daigre. Parlons de cette rupture de PAX. Évidemment, il y a un moment où il y a la vie commune, il y a des devoirs, ça portait une aide matérielle, etc. Il n'y a pas de notion de fidélité, hein, contrairement au mariage. Au moment de la séparation, c'est plus simple ou c'est aussi compliqué que pour un mariage?
2: Alors, deux choses. Est-ce que c'est plus simple dans les formalités? La réponse est infiniment oui, parce que on peut se dépaxer d'un commun accord. On se met d'accord, on signe un contrat et on se dépaxe. Donc il y a une très grande simplicité. Mais quand on n'est pas d'accord, on peut aussi très facilement se dépaxer unilatéralement. Je choisis de me dépaxer, je le notifie à mon conjoint et ça met fin au PAX, ce qui évidemment est radicalement différent du mariage. De plus, pas les mêmes conséquences, et notamment celle qui vient souvent à l'esprit, la fameuse prestation compensatoire, n'existe pas en matière de PAX.
1: Ouais, ceci dit, on peut quand même s'engueuler au moment de la séparation.
2: Alors, est-ce que ça va tout simplifier? La réponse est non. Les formalités sont plus simples. Maintenant, si on a des biens en commun, il va falloir les séparer. Si on a des enfants en commun, eh ben ils resteront toujours là. Donc ça va pas éponger et simplifier toutes les questions.
1: Quand il y a un litige, qui va trancher un litige entre deux paxés?
2: Alors, au fin du fin, si vous avez un litige à trancher, c'est le juge. C'est le juge qui a ce pouvoir-là. Personne d'autre n'a ce pouvoir, et en tout cas pas le notaire. Nous, notre rôle, ça va plutôt être de rapprocher. C'est de se dire, on a un litige, est-ce qu'on peut le régler à l'amiable? On essaye. Si on n'arrive pas à le régler à l'amiable, ben dans ce cas-là, il faut saisir l'autorité judiciaire.
1: Est-ce que quand on n'est pas axé, on peut se marier avec quelqu'un d'autre?
2: Alors, on peut se marier avec quelqu'un d'autre, ça va dissoudre en fait automatiquement le PAX, parce que le mariage est une cause automatique de dissolution du PAX. C'est-à-dire qu'on a, en fait, on n'a pas besoin de se dépaxer avant, ce qui est un peu particulier, mais on n'est pas obligé.
1: Un peu cavalier, enfin si on n'a pas prévenu la personne, c'est un peu, voilà.
2: Probablement.
1: Et bon, ça se passe de manière très claire, là encore. Il y a beaucoup de paxés qui se marient. Est-ce que ensemble, je précise.
2: Alors, des évolutions PAX vers le mariage, paradoxalement, il y en a pas tant que ça. On voit beaucoup de gens effectivement qui restent paxés, mais c'est aussi le fait que il y a peut-être plus de séparation aujourd'hui qu'il y a pu y en avoir. C'est-à-dire qu'on a moins la notion dans le temps du couple. On le fait pendant quelques années, voire 10 ou 20 ans. Mais on s'arrête aujourd'hui beaucoup plus vite, on se sépare beaucoup plus facilement que ça n'a pu être le cas. Et comme le PAX est extrêmement simple, il n'y a pas d'hésitation.
1: Donc, ce qui explique les chiffres du PAX, ils sont en train de rattraper le nombre de mariages tous les ans en France.
2: Totalement, et une des raisons, c'est justement cet engagement qui permet un désengagement beaucoup plus simple. C'est-à-dire qu'on voit bien derrière ces chiffres notre société qui devient de plus en plus individualiste et qui se dit « oui, je me mets en union, mais je me projette déjà et comment est-ce que je peux casser cette union facilement ?» Et ben, le PAX, effectivement, répond à ce besoin. Et
1: merci voilà. Beaucoup Olivier Daigre.
2: Merci à vous.
1: À bientôt.
0: Voilà, qui vous éclaire un petit peu plus sur le sujet du PAX. Si vous souhaitez réécouter cette émission en intégralité, je vous propose de vous rendre dès maintenant sur ici.fr ou sur l'application ICI.
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0: Allez, dans quelques minutes, on va faire un point sur l'actualité de ce jeudi 20 août en compagnie de Christophe Tournet. Mais avant ça, voici Taylor Swift et Opolite.

0: Juste après Frédéric Goldman et Jones sur Ici Poitou.
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0: Et en ce jeudi, il est 10h. Et à 10h, on fait un point complet sur l'actualité avec Christophe Tournet.
2: À Châtellerault, une enquête est en cours après une bien triste découverte réalisée dans un appartement de la plaine d'Ozon. Un homme d'une soixantaine d'années a été retrouvé sans vie mardi avec son chien, mort lui aussi à ses côtés. L'animal et son maître étaient en état de décomposition avancée, ce qui laisse penser que leur mort remonte à plusieurs jours. L'homme souffrait de problèmes de santé selon la police chargée de déterminer les causes du décès. En tout cas, les vagues de grosse chaleur qui se sont succédées ont contribué à une forte augmentation du nombre de décès en France depuis le début des canicules en mai dernier. Santé publique France évoque 7300 décès excédentaires par rapport à une année normale. 48 nouvelles victimes de Joël Lescouarnec ont été identifiées par la justice. Le parquet de Lorient annonce ouvrir une information judiciaire pour 40 nouvelles agressions sexuelles et 10 viols contre l'ancien chirurgien de 75 ans. Il a déjà été condamné en mai 2025 pour près de 300 viols et agressions sexuelles. La majorité sur ses patients, et dont la plupart étaient mineurs au moment des faits. Ça veut dire qu'il y aura sans doute un troisième procès de Lescouarnec. Il y aura des suites judiciaires après la collision mortelle entre un camion et une voiture survenue lundi à Hervaux près de Thouars. Collision qui a coûté la vie à Nicolas Altmaier, l'un des producteurs d'OSS 117, et Mathilde Favier, la directrice des relations publiques de la maison de couture Dior. Le camion a fait une embardée en direction du véhicule des victimes, franchissant la ligne continue, précise le parquet de Niort. Une information judiciaire a été ouverte pour homicide involontaire par conducteur.
0: Le risque d'incendie est toujours une réalité dans le Poitou.
2: Hier, à Nintré, il a fallu 4 grosses citernes pour venir à bout des flammes et éviter qu'elles se propagent à une forêt voisine. 4000 mètres carrés d'herbe ont brûlé. Et puis hier après-midi, le feu a aussi parcouru 2000 mètres carrés dans un champ au nord de Lussac-les-Châteaux. C'est une course contre la montre qui se joue en ce moment dans les vignes du Haut-Poitou.

0: tout et c'est du jamais vu. Les vignerons ont commencé les vendanges à la mi-août, soit une semaine plus tôt que l'année dernière, qui était déjà en avance par rapport aux autres années. Le changement climatique bouscule tout dans les exploitations agricoles. Il y a tout de même une consolation pour les vignerons. Le millésime promet d'être exceptionnel.
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0: La météo en Poitou, Florian Lévesque.
2: Du soleil, des nuages aujourd'hui sur nos deux départements. Les températures, elles sont comprises entre 20 et 22 ce matin. À cet après-midi, on va conserver les nuages, on va conserver également le soleil avec des températures où il y aura 22 degrés à Mauléon et Thouars. Vous aurez 23 à Montcontour. Si vous êtes sur Poitiers, sur Niort, sur Saint-Mexan ou encore sur les Ormes, vous aurez 24 degrés. À Vivonne et Chauvigny, jusqu'à 25 degrés, ce sera la maximale de ce jeudi. Et puis demain, du soleil, des nuages toute la journée, 17 à 22 en matinée, jusqu'à 24 au meilleur de la journée. Très bon week-end.
3: Ben, pas encore.
2: Ah ben non, demain on est vendredi. Eh ben,
3: à
2: demain.
3: Bien, finalement.
2: Non, revenez demain là. À demain.
3: À demain.
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2: Ah ben c'est un petit air de week-end, je trouve. Il y a du soleil, on a envie d'en profiter. Mais pas de suite. Pour le moment, voici Marc Lavoine sur le parking des Anges à 10h03.

0: Marc Lavoine sur le parking des Anges d'ici Poitou à 10h06.
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0: La feuille de brique, c'est un incontournable de la cuisine marocaine. Et quand on cherche un restaurant marocain sur Poitiers, un nom ressort très souvent, Fleur d'Oranger, Place Montière-Neuf. Il est tenu par Malika Bendegoun depuis un peu plus de 4 ans. Justement, dans cette émission, elle va nous proposer quelques petites recettes à faire à la maison avec des feuilles de brique. Un côté salé, un côté sucré. Alors reste avec nous.
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0: Mais avant ça, voici Alex Warren et son nouveau titre, Fever Dream.

0: après Ordinary, c'était le nouveau titre d'Alex Warren, Fever Dream, sur ICI Poitou. On part en cuisine ce matin. Si vous aimez la cuisine marocaine, vous êtes au bon endroit. On vous propose aujourd'hui de réécouter l'une des émissions de cette saison 2025-2026. Malika Bendegoun du restaurant Fleur d'Oranger à Poitiers nous a présenté son savoir-faire et ce qu'elle fait justement avec des feuilles de brique.
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3: Fleur d'Oranger, place Montierneuf à Poitiers. Petite place tout à fait charmante où vous vous êtes installée, Malika Bendegoun. Ça fait quelques années maintenant, vous avez ouvert ce restaurant salon thé après la période Covid. Ça fait 4 ans.
4: Exactement. J'ai ouvert ce restaurant avec mon mari. Ça fait tout pile 4 ans déjà.
3: Le temps passe très très vite et vous proposez évidemment des recettes de la cuisine marocaine. Recettes où la feuille de brique est vraiment très importante, à une place centrale.
4: Oui, tout à fait. Dans la cuisine marocaine, c'est ce que je disais, c'est vrai que dans toutes les cuisines méditerranéennes, j'imagine peut-être même dans le sud, marocaines, toutes les marocaines ont en tout cas des feuilles de brique dans le frigo.
3: Alors, on peut l'utiliser pour des recettes sucrées, mais aussi évidemment pour des recettes salées. D'abord, cette feuille de brique, on l'achète ou pas ?
4: Alors, on peut l'acheter. On la trouve au rayon pâte feuilletée, pâte brisée au supermarché. Mais on peut aussi la faire maison. Si un jour on est bloqué et qu'on n'a pas le temps de sortir pour aller chercher son paquet de feuilles de brique et on se dit « Ah, on a des invités, qu'est-ce qu'on fait ce soir ?» Et bien, on se dit « On fait des feuilles de brique. » Ça aussi, c'est possible.
3: La recette est simple.
4: C'est vraiment très simple. C'est comme une pâte à crêpes en fait. C'est un mélange de farine, d'eau et un peu de sel.
3: Mais il y a une technique pour la cuisson de cette feuille de brique qui va être très fine en fait.
4: Exactement. En fait, elle se cuit à la vapeur. Donc le plus simple, c'est de prendre une casserole, de mettre de l'eau à l'intérieur, de faire chauffer cette casserole. L'ébullition de l'eau, vous mettez sur le dessus une poêle à crêpes, votre pâte de farine, d'eau et de sel. Ben, vous mélangez bien au fouet et puis vous prenez un pinceau et puis vous badigeonnez en fait sur votre poêle à crêpes assez finement la feuille de brique. En fait, elle va se décoller, vous laissez cuire quelques minutes et vous allez voir, elle va se décoller toute seule.
3: Voilà. C'est très fin, quasi translucide. Pour les intolérants au gluten, il y a une alternative ? La feuille de riz ?
4: La feuille de riz, exactement, tout à fait. Feuille de riz, c'est possible.
3: Petite recette salée avec une feuille de brique ?
4: Alors, je dirais, on ouvre les placards et on regarde un peu ce qu'on a. Si on a le temps, et ben on peut utiliser. Alors sur la partie végétarienne, on peut utiliser forcément des légumes, courgettes, carottes, ce qu'on a, ce qu'on aime aussi. On peut pour que la brique à l'intérieur soit un peu plus consistante avec les légumes, on peut utiliser aussi, on peut mélanger avec du vermicelle de riz. Tout ça, on prépare ça dans une casserole. On mélange oignons, ail avec des légumes. Le mieux, c'est de les couper. De les râper directement et de les cuire. Ça, c'est une première farce, vraiment végétarienne avec des légumes. Et si on aime le thon, les œufs durs ou le kefta de bœuf, on peut faire des briques au thon ou des briques au kefta de bœuf. Alors vraiment, allez-y sur les épices, vraiment coriandre, paprika, gingembre, vraiment ce que vous aimez. Sortez vraiment toutes vos épices parce que tout fonctionne avec.
3: Et on va cuire au four.
4: On va cuire au four. Si on aime que ça soit un peu plus léger, effectivement, au four, la cuisson au four, elle est vraiment chouette. N'hésitez pas vraiment à les retourner dans le four pour vraiment que la cuisson soit très homogène.
0: Et dans quelques minutes, Malika nous proposera quelques recettes, toujours avec des feuilles de brique, mais cette fois-ci côté sucré. Avant ça, on part en tandem en compagnie de Vanessa Paradis.

0: Vanessa Paradis qui nous accompagne en ce jeudi matin en tandem sur Ici Poitou. Après le salé, place au sucré dans quelques instants. Malika Bendegoun du restaurant Fleur d'Orange nous proposera son savoir-faire avec des petits desserts que vous allez pouvoir tenter de reproduire à la maison. Les gourmands, un conseil, restez avec nous.
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4: On a beaucoup de jeunes qui viennent plus l'été, en fait, justement, pour la période barbecue. On sent bien qu'il n'y en a pas spécialement qui cuisinent le reste du temps. Donc là, le barbecue, il y a juste à mettre sur la grille et puis c'est parti. Hein, donc c'est la cuisine facile.
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0: Allez, de retour dans l'émission, bienvenue chez vous avec Malika Bendegoun du restaurant Fleur d'Oranger à Poitiers. Tout à l'heure, Malika nous a donné des recettes salées. Maintenant, place au sucré.
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14: Le pinceau, ça sert en cuisine également pour mettre un tout petit peu d'huile sur la feuille de brique, par exemple, quand vous cuisinez. Malika Bendegoun, Fleur d'Oranger, c'est l'endroit où vous cuisinez, c'est l'endroit où vous recevez tous ceux qui sont curieux, qui ont envie de passer un bon moment dans ce restaurant qui fait également Salon T, Place Montierneuf à Poitiers. On est sur cette feuille de brique et je voudrais que vous nous donniez une petite recette sucrée, parce que quand on garde les desserts marocains, la feuille de brique, elle est omniprésente.
15: Elle est très présente dans la cuisine. Elle est délicieuse parce qu'on aime le craquement sous les dents. Et c'est vrai que les brioites, donc c'est ce qu'on appelle les triangles aux amandes, ça fait vraiment partie des desserts du Maroc. Mais pas que, il y a aussi la pastilla de lait aussi, qui est fait aussi à base de feuilles de brique et d'une crème un peu comme une crème pâtissière aussi, à base de fleurs d'oranger.
14: Alors, justement, cette recette de brioite, comment on fait ça?
15: Alors, la recette de brioite, donc il faut forcément des feuilles de brique. Il faut également des amandes entières. Si vous en achetez avec la peau...
14: Émondées, oui.
15: Alors, exactement. Ouais. Si, alors, il y a deux écoles. Il y a celle qui garde la peau. Moi, j'enlève la peau. C'est très simple. Pareil, casserole d'eau. Vous portez ébullition l'eau et vous mettez les amandes à l'intérieur. Ensuite, vous enlevez l'excédent d'eau. Enfin, vous rincez l'eau. et puis, vous enlevez la peau. Alors, c'est vrai que c'est assez fastidieux parce qu'il faut les enlever un par un. Sinon, vous prenez un linge propre et vous mettez les amandes à l'intérieur et vous frottez.
14: Frottez
15: et ça enlève la peau des amandes assez facilement. On émonde les amandes, mais là où c'est le meilleur, c'est quand même de les faire torréfier. Soit vous les torréfiez directement dans le four, donc vous les mettez sur une plaque à plat, avec un papier sulfurisé dessous, et vous les laissez dorer, pareil, vous les remuez un petit peu, ou sinon vous pouvez aussi les faire frire. Donc un peu plus gras, parce que l'amande déjà est grasse de base, mais c'est vrai que ça apporte quand même du goût à l'amande. Donc une fois que les amandes sont bien torréfiées, qu'elles ont une couleur un petit peu dorée, moi je pousse toujours un petit peu la cuisson, et ben là vous prenez votre robot à la maison et vous pouvez les mixer avec un petit peu de sucre et un petit peu de beurre. Et donc ça va vous faire une pâte en fait. L'amande, elle rejette toujours un peu d'huile. Donc vous pouvez rajouter aussi pour ceux qui aiment la cannelle, vous pouvez mettre un petit peu de cannelle aussi à l'intérieur. Ça apporte toujours un petit peu de goût aussi à la farce.
14: Donc là on a cette farce. Est-ce qu'il faut rajouter autre chose?
15: Ça suffit, je pense déjà. Amandes, beurre, sucre et un petit peu de cannelle, ça suffit. Et en fait, on va faire des petites, on va faire des petites boules en fait qu'on va poser sur un plat. Et on va prendre nos feuilles de brique et on va farcir, on va découper nos feuilles de brique. Donc là, n'hésitez pas à les regarder sur Instagram ou sur YouTube. Vous avez plein de vidéos qui vont vous expliquer comment plier. Il y a plusieurs pliages. Hein. Il y a le pliage en triangle, il y a le pliage aussi en forme de cigare. Donc n'hésitez pas à les regarder pour vraiment vous aider à plier vos feuilles de brique.
14: Merci pour ces chouettes conseils, chouettes recettes sucrées, salées, de feuilles de brique. 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Merci Malika Bendegoun.
15: Bah merci Frédéric et merci aux auditeurs. Et je vous souhaite une excellente journée.
14: À bientôt.
0: Des bonnes recettes que vous allez pouvoir reproduire chez vous avant de vous rendre directement place Montière 9 à Poitiers. Pour comparer, une chose est sûre, vous allez vous régaler. Il est 10h, passé de 22 minutes, voici Pierre Bachelet, elle est d'ailleurs.
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0: Il y a des voix, il y a des rythmes qui vous ramènent un petit peu en arrière, des chansons qui vous rappellent des souvenirs. Celle-ci en fait partie. Pierre Bachelet, elle est d'ailleurs sur Ici Poitou. Les astuces de ma mama, c'est pendant tout l'été des conseils, des solutions naturelles, économiques et souvent déjà présentes dans nos cuisines. On en parle avec Pierre Nus. Bon Pierre, il faut se rendre à l'évidence. Ça y est, on peut le dire, c'est bientôt la rentrée.
1: Eh oui, ça se rapproche. Certains y pensent. D'autres sont dans le déni, on va les laisser. On n'a pas toujours de très bonnes relations avec les autres parents d'élèves. On se croise, mais parfois on se déteste. Surtout lorsque le bambin de ceux-là a refilé des poux à toute une classe. Toute cette famille est maintenant montrée du doigt comme si c'était le Voldemort local. Les joies de la vie en communauté, hein ? Il faut par contre mettre sa rage de côté et agir très très vite pour éviter que les poux ne prolifèrent. Quant au shampoing vendu en pharmacie, bon, c'est radical, mais c'est quand même assez cher. J'ai demandé à ma mamama si elle n'avait pas quelques vieilles recettes de grand-mère pour venir à bout de ces parasites récalcitrants. Elle est partie à la cuisine et j'ai cru qu'elle allait se faire une petite salade, hein, parce qu'elle m'a ramené de l'huile. Oui, elle m'a conseillé de mettre une bonne couche d'huile, de colza, de tournesol ou d'olive, c'est au choix, en fonction de ce que vous avez sous la main. Là, vous badigeonnez le cuir chevelu du bambin qui a des poux avec votre huile, et vous recouvrez ensuite le cuir chevelu huilé avec du film étirable. Oui, du film étirable pour aller faire la cuisine ou pour mettre au frigo. Et vous laissez poser 2 heures, comme chez le coiffeur. C'est bizarre, hein, mais c'est efficace. Les poux vont être asphyxiés. Et ça fait travailler la patience à votre enfant. Bon, alors bien sûr, cette méthode ne fonctionne pas bien avec les tout-petits qui ont pas mal la bougeotte. Mais voilà, pour les enfants, huile, film étirable, on attend. Et plus de poux. Merci ma mama.
0: Petite astuce, voilà, pratique. À quelques jours de la rentrée, on sait jamais. Il y a une autre solution, mais il faut tout raser. C'est moins pas sûr que les enfants soient totalement d'accord. Allez, dans quelques minutes, on va proposer des petites idées sorties dans la Vienne, les Deux-Sèvres. Mais avant ça, voici Andrea, I'm a lover.

0: Andrea, c'est un duo composé d'un chanteur allemand, d'une chanteuse suisse et qui chante des paroles un petit peu en italien. I'm a lover. C'était Andrea sur Ici Poitou, 10h31.
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0: Avis aux amateurs de balades et de bons vins. Vigne Vin Rando fait son grand retour dans les vignobles de Loire pour une 23e édition les 29 et 30 août prochains dans la Vienne. Rendez-vous le 29 août à Poincé pour découvrir autrement le vignoble de Saumur-Vienne. Au programme, une balade de 8 km au cœur des paysages et des terroirs viticoles ponctués de rencontres avec les vignerons et vigneronnes du territoire. Des rencontres mais également des petits moments sympathiques après l'effort. Un peu de réconfort, dégustation et vente de vin. Marché de producteurs, musique et jeux en bois seront également au programme. Les départs de la randonnée auront lieu toutes les 15 minutes entre 8h30 et 10h15 depuis la place de la mairie à Poincé. Vigne Vin Rando, c'est samedi 29 août dans la Vienne. Et on rappelle, l'abus d'alcool est dangereux pour la santé, c'est à consommer avec modération.
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0: Pendant les vacances, on vous donne la parole chaque jour pour nous parler un petit peu de ce qui vous plaît pendant ces vacances, ce que vous aimez faire pendant les grandes vacances estivales. On vous donne la parole dans un instant après Queen. Voici Don't Stop Me Now.

0: Tempo rapide, des paroles pleines d'énergie et positives surtout. On fait de ce titre sorti en 1979 la chanson qui rendrait le plus heureux selon une étude scientifique. C'était Don't Stop Me Now avec Queen.
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0: Comme tous les matins, on vous donne la parole pour nous présenter vos petits plaisirs de l'été. Aujourd'hui, Olivier Cabrolier a pris son micro et a donné la parole à Benjamin dans les rues de Bordeaux.
3: Lorsque ma grand-mère avait 85 ans, je l'asseyais sur une chaise et j'essayais de lui faire faire quelques petits exercices avec le skate, essayer de la faire rouler. Bonjour, moi c'est Benjamin, j'habite à Bordeaux et mon petit plaisir tous les étés, ça va être de mettre ma famille au skate et notamment mes grands-parents. Pour la petite anecdote, lorsque ma grand-mère avait 85 ans, je l'asseyais sur une chaise et j'essayais de lui faire faire quelques petits exercices avec le skate, essayer de la faire rouler, essayer de lever les roues avant, les roues arrière. Alors bien sûr, je ne la mettais pas debout pour une question de sécurité. Ce que je ressens à ce moment-là, ça va être vraiment ce côté un peu transmission et partage. C'est vrai que ça a été de manière très unilatérale pendant des années. Mes parents et mes grands-parents qui ont pu me transmettre des choses et des valeurs dans la vie. C'est un peu à moi de leur transmettre quelque chose, ma passion, ce que j'aime faire au quotidien. Et du coup, c'est vraiment agréable et je vous encourage fortement à essayer car ça va un peu dans l'autre sens et c'est cool. Pour immortaliser ces moments très précieux, je vous conseille forcément de faire quelques photos et quelques vidéos et même si vous pouvez essayer de faire un petit montage avec une petite musique que vous appréciez ou que votre famille apprécie.
4: Benjamin, pourquoi ça vous tient à cœur comme ça ?
3: La famille, ça reste important. J'irai jusqu'à vous dire que c'est par amour qu'on a envie de leur transmettre quelque chose. Et ça, pour le coup, c'est vraiment le plaisir de l'été.
0: Alors ça, il a raison. Bon, par contre, j'irai pas tenter de mettre mes parents ou mes grands-parents, ça va être compliqué. Mais mes parents, je les mettrai pas sur un skate. Mais pourquoi pas? On va parler de... Allez, je vais vous mettre au défi de vous lancer dans un bain d'eau glacée. Ce sera dans quelques minutes j'ai testé. Je me suis rendu chez Guillaume Douy. Il est ostéopathe et il m'a proposé de tester les bains d'eau glacée. Qui serait bon pour le corps? On en parle après France Gall.

0: La voix de France Gall et la chanson d'Azima sur Ici Poitou à 10h40. On part tester les bains d'eau glacée dans un instant.
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0: Lewis Capaldi, Wish You the Best sur ici Poitou.
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0: Volontairement plongé dans une eau à quelques degrés, ça paraît déraisonnable et pourtant les adeptes ne jurent que par Satan, les bienfaits pour le corps seraient nombreux. Alors pour vérifier cette théorie, j'ai voulu tester tout ça pour vous, le bain d'eau glacée auprès de Guillaume Douet, il est ostéopathe.
3: Et pour ça je suis avec Guillaume Douet, notre ostéopathe, bonjour Guillaume.
4: Bonjour.
3: Bah alors les bains, les douches froides, visiblement c'est censé faire du bien.
4: C'est ce qu'on appelle bain nordique aussi, hein, et c'est le fait de s'immerger dans une eau entre 3 et 5 degrés.
3: Ouais, mais alors il y en a qui le font dès le matin, au réveil, pour se dire ça active un peu. Est-ce que c'est vrai que ça fait du bien dès le matin?
4: C'est pas une question d'horaire, en fait, c'est plutôt une question métabolique, c'est-à-dire que le fait de s'immerger dans une eau aussi froide, ça va vasoconstricter tous les artères et artérioles du corps. C'est-à-dire, en gros, que ça va réduire le diamètre de toutes les artères et artérioles du corps, ce qui va accélérer le flux du sang dans le corps. Et en fait, au-delà de ça, ce qui est intéressant, c'est pas tellement le fait que ça réduise le diamètre, c'est l'alternance chaud-froid. Quand on va sortir, ces artères vont, le diamètre va à nouveau grossir. L'idéal étant de faire deux bains pour que ça se réduise, grossisse. Tout ça, ça va faire un appel, ça va faire un afflux sanguin plus important, ça va permettre de drainer, donc ça va permettre d'évacuer les toxines, apporter plus de nutriments, apporter une réoxygénation des tissus. Donc du coup, dans la récupération au quotidien, c'est quelque chose d'extrêmement bénéfique en fait.
3: Combien de temps faut rester dans une eau froide ?
4: Alors, si on prend un protocole de récupération, on va faire bain froid entre 3 et 5 degrés, on va faire ça 3 minutes, 5 minutes d'eau chaude, 3 minutes d'eau froide à nouveau.
3: C'est long, 3 minutes.
4: Hein. On dirait pas comme ça, mais c'est très long. C'est très long, effectivement.
3: Mais tu le fais, toi, ça ?
4: Je le conseille.
3: Il y en a un qui a l'air d'être motivé, c'est le chien, il est en train de boire l'eau dans laquelle je suis censé aller me mettre, c'est qu'elle doit pas être si froide que ça, ou alors il est assez courageux.
4: Non, bah elle est fraîche, lui, ça le désaltère, il aime bien. Hein. Donc là, pour la mise en situation, du coup, Florian va s'immerger dans un bain à peu près à 5 degrés. Il va le faire principalement sur les membres inférieurs. On va pas le pousser à aller jusque sur le torse. Mais déjà, rien que les jambes.
3: Et les jambes, c'est pas mal, les jambes.
4: Peut-être une sensation, ouais.
5: Bah, c'est frais.
4: D'accord. Bon, là, il y a que les pieds. Donc, allez, hop, on y va. L'idéal étant d'y aller en une fois, quand même, pour que tout le corps, au final, se retrouve immergé et dans le froid. Allez, accroupis-toi. Là, on se cale. On va essayer de rester 2-3 minutes.
3: Ça va. Allez, ouais, même si elle est à, je sais pas, tu m'as dit quoi, 3-5 degrés.
4: Non,
3: parce que le pire, c'est le chien qui me met de l'eau sur le. Mais il est complice.
4: Là, on a les jambes et le bassin. C'est déjà un premier effort. C'est quand on passe sur la partie pulmonaire et cardiaque où là, vraiment, la difficulté, ça coupe la respiration et c'est vraiment douloureux. Il suffit de voir si on fait ça. Donc là, j'arrose Florian.
3: J'avais pas signé pour ça.
4: Mais donc, du coup, voilà, c'est vraiment, tu vois, c'est vraiment la partie thoracique qui est le plus difficile. Tu veux rester là ?
3: Bah, si ça me permet de pas aller au travail derrière, je veux bien.
4: Bah, mais moi, justement, je retourne au travail.
3: Ah, donc, bah, j'y vais alors.
4: Non, mais je te laisse là. Hein.
3: Très bien, il y a le chien avec moi, il me surveille.
4: Exactement.
0: Mais bon, si je suis en studio ce matin, c'est que visiblement, je suis retourné quand même au travail. 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Chaque matin, Muriel Jordan vous propose de découvrir ce qui est tendance. Nous allons parler aujourd'hui des photomatons. Ouais, vous le pensez peut-être dépassé, plus d'actualité. Et vous allez l'entendre, c'est tout l'inverse. Mais avant ça, c'est Emmanuel Moir et Beau Malheur. 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

0: Le roi soleil sans son costume, ce titre Beau Malheur, c'était Emmanuel Moir sur Ici Poitou.
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0: C'est tendance.
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0: Oui, Ici Poitou, voilà. C'est tendance, c'est votre rendez-vous quotidien entre information et humour et qui vous aide à mieux comprendre le monde qui vous entoure. Muriel Jordan, aujourd'hui gros plan sur une cabine photo que vous connaissez tous.
3: Ouais, non, mais vous avez vu ça? On est à l'époque des selfies, des smartphones, des filtres. Et le photomaton, lui, l'ancêtre, tient encore debout. Non, mais c'est un truc de fou. Le photomaton reste tendance et il a réalisé une fois encore de grosses performances parce que c'est chaque année, au mois de septembre, qu'il réalise ses chiffres records. 1,5 million de photos vendues. Alors pour moi, la cabine photomaton, c'est toujours un sketch. Ça reste le tabouret qui tourne et que tu dois régler. La photo des enfants traumatisante. Tu sais, quand tu mets 2h45 à réussir une photo sans qu'ils bougent, ni qu'on voit seulement leur front. Alors là, tu perds des points de vie. C'est aussi la déception de ne pas avoir assez fait la gueule pour valider la photo du permis de conduire. C'est d'ailleurs grâce au photomaton qu'on doit se coltiner la même gueule pourrie sur nos pièces d'identité pendant 20 ans. Il faut quand même un bac plus 8 MacGyver pour y arriver du premier coup. Mais surtout, surtout, ça reste le film Amélie Poulain quand Audrey Tautou, Amélie, tombe amoureuse de Nino. Vous savez, Mathieu Kassovitz, qui collectionne les photos oubliées dans les photomatons parisiens.
4: À ce moment précis de l'histoire, Amélie est la seule à connaître la clé de l'énigme de l'inconnu des photomatons.
3: Aujourd'hui, le photomaton célèbre ses 100 ans. Il est né il y a un siècle aux États-Unis et c'est dans les années 30 qu'il est arrivé en France.
0: Et cette cabine photo qui est toujours tendance, c'est modernisée, elle permet de faire bien plus que des photos d'identité, Muriel.
3: Oui, elle propose aussi de prendre des photos marrantes. Par exemple, vous transformez en joueur du PSG, en pilote de Formule 1, en princesse. Plein de cabines se sont converties à l'intelligence artificielle dans ce genre-là.
5: Regardez droit devant vous.
3: Pour 1 euro maintenant, on peut tester notre rythme cardiovasculaire. Vous imaginez?
6: Et si vous testiez en 2 minutes notre nouveau service forme et bien-être, vue et audition, risque cardiovasculaire?
7: Nous allons tout d'abord mesurer votre rythme cardiaque.
3: Vous fixez l'objectif pendant 45 secondes et au lieu d'obtenir la planche de photo traditionnelle, vous avez un espèce de bilan de santé. Bon, évidemment, c'est pas un vrai bilan médical, c'est plutôt pour faire de la prévention et nous pousser à consulter si nécessaire. Et il y a aussi les clichés fantaisie pour se transformer en joueur de basket en train de marquer un panier ou en joueur de foot du Paris Saint-Germain. Dans le JT de France 2, visiblement, les clients qui ont testé ont bien kiffé.
8: Là, je pourrais devenir une héroïne de jeux vidéo avec ça. Ça pourrait créer un avatar ou quoi?
9: Ouais, c'est top, c'est bien fait, dis donc. Ouais, ça y est, je suis parti du PSG maintenant.
8: C'est choquant. On dirait vraiment que j'ai fait un shooting photo.
3: Bref, le photomaton, c'est tendance. Et sa version moderne pour changer de peau, pour nous transformer en super-héros, pourquoi pas? Si on peut plus voir en peinture, choisissons la photo.
0: Après, il y a des petites applications aussi gratuites qui permettent de le faire depuis son portable. Bon, après, je dis ça, je dirais merci Muriel. Et à demain à la même heure.
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0: Le cimetière des éléphants, c'était Eddy Mitchell sur Ici Poitou.
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0: Et aujourd'hui, c'est Aurélie Garcia qui est là. Bonjour Aurélie.
2: Bonjour.
0: Avec vous, on va donc arpenter cette ferme du Poitou pour repartir avec un beau cadeau peut-être.
2: Bah carrément, café avec ou sans sucre pour vous, Flo-Flo?
0: Sans sucre.
2: Sans sucre, ouais. Expresso, je vous le sers comment? Expresso.
0: Bien long.
2: Bien long.
0: Non, bien long.
2: Ah, pas trop corsé. Très bien.
0: Pas trop corsé.
2: Bon, ça c'est si vous gagnez la machine à café Tassimo et la carte des cadeaux de 50 euros qui se trouve dans le coffre. Et pour trouver le coffre, il faut venir jouer avec nous au 05 49 60 20 20. Franchement, il y a trop de chances de gagner un cadeau. Elle est pas belle la vie, hein? Vous jouez pas, Flo, vous n'avez pas le droit.
0: J'ai pas le droit, je sais.
2: Et pourtant, il y a de beaux cadeaux.
0: Eh ben, tant pis.
2: Il est de sortie dans la Vienne, dans les Deux-Sèvres. Vous avez des jeux de société, j'imagine. Vous avez, bref, tous les jours, plein de chances de gagner des cadeaux. Il y a pire dans la vie. Alors allez-y, n'hésitez surtout pas. On joue à la ferme. Vous choisissez le petit endroit. On va soit à l'atelier du broyer, le verger de la Clochard, le poulailler des Pictaves, l'enclos du Baudet. Il y a de quoi faire, on joue ensemble après les infos de Théo Cobel. À demain Florian.
0: À demain.
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2: Passez une très très bonne matinée, il est 11h sur Ici Poitou. L'heure des infos présentées par Théo Cobel.
3: C'est une course contre la montre qui se joue en ce moment dans les vignobles du Haut-Poitou. Les vendanges ont déjà débuté et c'est du jamais vu. C'est une semaine plus tôt que l'année dernière qui était déjà une année à très précoce, conséquence du changement climatique et de cet été très chaud. Les viticulteurs du Poitou qui s'attendent à une récolte en petite quantité mais de très grande qualité. Et si les températures redescendent, le risque incendie est lui toujours bien une réalité dans le Poitou. Hier à Nintré, il a fallu 4 grosses citernes pour venir à bout des flammes et éviter qu'elles se propagent à une forêt voisine. 4000 mètres carrés d'herbe ont brûlé. Feu aussi hier à Lussac-les-Châteaux, 2000 mètres carrés parcourus dans un champ. L'été chaud qui aura été aussi à l'origine d'au moins plusieurs milliers de décès en France, selon Santé publique, qui a enregistré 7300 décès excédentaires par rapport à une année normale durant les mois d'été. À Châtellerault, une enquête ouverte après la découverte du corps d'un homme d'une soixantaine d'années retrouvé dans son appartement. Son chien mort lui aussi à ses côtés. L'animal et son maître étaient dans un état de décomposition avancée, ce qui laisse penser que leur mort remonte à plusieurs jours. L'homme souffrait de problèmes de santé selon la police chargée de déterminer les causes du décès. Il y aura des suites judiciaires après la collision mortelle entre un camion et une voiture survenue lundi à Hervaux près de Thouars. Collision qui a coûté la vie à Nicolas Altmeyer, l'un des producteurs d'OSS 117 et de Mathilde Favier, la directrice des relations publiques de la maison de couture Dior. Le camion a fait une embardée en direction du véhicule des victimes, franchissant la ligne continue, précise le parquet de Niort. Une information judiciaire a été ouverte pour homicide involontaire par conducteur. Et puis, à 11 jours de la rentrée scolaire, vous avez peut-être prévu d'aller faire vos courses aujourd'hui pour acheter les fournitures sur ici.fr. On vous a mis tous nos bons conseils pour limiter la flambée des prix. Parmi ce qu'on peut vous conseiller, c'est miser sur les marques distributeurs ou penser au réemploi.

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1: Écoute, ciel, Aurélien, vraiment aujourd'hui, on sent la différence.
2: Ah oui, un peu de fraîcheur, ça fait de mal.
1: Ce matin, on l'a bien senti.
2: Ça fait du bien de tout ouvrir là ce matin à la maison pour faire baisser un peu la température en intérieur. On a eu une belle matinée, la matinée est belle, mais elle va laisser place à un petit peu plus de nuages apparemment pour cet après-midi. On va alterner entre nuages et belles éclaircies. Soleil plutôt voilé côté Vienne. Quelques nuages en plus côté de Sèvres. Le vent toujours présent cet après-midi, 20 km/h en moyenne avec des rafales jusqu'à 45 km/h. Une journée toujours sans pluie, sauf quelques petites averses, quelques rares averses, nous dit Météo France, dans le nord des Deux-Sèvres en milieu d'après-midi. Ça va pas mouiller beaucoup. Hein. Concernant les températures, on l'a dit, ça baisse. Au maximum, cet après-midi, on aura entre 23 et 26 degrés. Ça fait longtemps.
1: Ça change.
2: Ça fait longtemps qu'on n'a pas annoncé
1: ça. C'était les minimales il n'y a pas longtemps.
2: Mais c'est vrai, c'était les minimales la nuit. Et on ne pouvait pas laisser entrer la fraîcheur. Là, c'est cet après-midi qu'à Niort, à Saint-Mexant-l'École, vous aurez 23 degrés. À Thouars, à Loudun, à Bressuire, à Châtellerault, 24 degrés, à Poitiers 25 degrés et 26, c'est chez vous du côté de Lussac-les-Châteaux et de Montmorillon. Demain vendredi, quelques éclaircies dans la Vienne, un peu plus de soleil dans les Deux-Sèvres.
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2: Théo, je pensais pas vous proposer un porté là direct de danse avec moi dès 11h04 sans entraînement.
1: Sans entraînement, sans échauffement.
2: Messieurs, dames, allez. À la maison, allez-y aussi, c'est l'heure du porté, The Time of My Life, avant de jouer ensemble. Now.

0: Ça rappelle des souvenirs. Et vous êtes très très fort en danse dans la Vienne et les Deux-Sèvres.
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0: Qui va avoir le sourire ce matin? Car il ou elle pourra narguer les collègues, les amis, la famille, parce qu'il ou elle aura gagné un cadeau sur Ici Poitou. Comment? Eh ben, en jouant maintenant à la ferme du Poitou. Vous avez plusieurs univers, la chèvrerie, l'enclos du Baudet, la boutique fermière ou encore l'atelier du Broyer et tous les autres. Vous choisissez quel lieu on visite et on découvre le cadeau. Vous avez plusieurs chances. Hein. On part rarement bredouille, hein. sauf si vous vous faites manger par le dragon. Ah, c'est le drame, finito pépito. Et dans tous les autres lieux, par contre, il y aura un joli cadeau et même le coffre. Et dans le coffre se cache une machine à café Tassimo, plus une carte illicado de 50 euros pour aller vous faire plaisir où vous souhaitez. On joue ensemble? Ça vous dit, après avoir écouté Daniel Balavoine, 05 49 60 20 20. Mettez les bottes, venez dans la ferme du Poitou avec moi. Bonne chance d'avance. On joue juste après ce titre qu'on aime beaucoup, La vie ne m'apprend rien.

0: Joli titre de Daniel Balavoine, La vie ne m'apprend rien, et grande reprise aussi de l'artiste Liane Folly.
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0: J'ai mis mes bottes pour jouer avec vous à la ferme du Poitou. 11h14, qui va pouvoir remporter un joli cadeau? Peut-être se faire manger par le dragon? Ou remporter le coffre? Ça, ce serait chouette parce qu'il y a une machine à café Tassimo, plus une carte illicado de 50 euros pour vous faire plaisir. Allez acheter plein de grains de café, plein de dosettes pour cette machine à café Tassimo dans les autres commerciaux que vous souhaitez. C'est peut-être Nolan. Bonjour Nolan.
3: Bonjour Aurélia.
0: Comment ça va Nolan?
3: Très bien.
0: Très bien, c'est les vacances, tu nous viens de Marigny-Chaumereau. Comment ça se passe les vacances scolaires? Nolan, t'es avec moi Nolan?
3: Oui.
0: Oui, comment elles se passent les vacances? Tout se passe bien?
3: Très très bien.
0: Ouais, qu'est-ce que tu fais de beau pour t'occuper pendant les vacances, là, avant la rentrée?
3: Je vais partir en vacances, j'aurai l'ophtalmo.
0: D'accord, très bien, les petits rendez-vous, on sait tout, c'est parfait. Et ensuite, bientôt, mine de rien, bientôt l'école qui approche à grands pas, tu vas rentrer en quelle classe là cette année?
3: CM1.
0: Ouah, ça rigole plus. Ouh, CM1, ça rigole plus. Moi j'ai adoré mon CM1, Nolan. Tu vas voir, c'est trop cool. Tu vas retrouver les copains. C'est chouette ça.
3: Oui.
0: Bon Nolan, il y a plein de cadeaux dans la ferme du Poitou. Ça, ce serait chouette pour les vacances. Et il y a plein de lieux différents. À toi de choisir quel lieu on va pouvoir découvrir pour ensuite que je puisse voir quel cadeau s'y cache. T'es prêt pour venir avec moi dans la ferme du Poitou?
3: Oui, oui.
0: Parfait, parfait. Je te sens motivée, Nolan. Alors Nolan, est-ce que tu connais un petit peu les lieux de la ferme?
3: Oui, je les connais tous, j'ai sous mes yeux.
0: Wow, dis donc, organisé. Est-ce que t'en as un préféré entre la chèvrerie du Chabichou, le poulailler des Pictaves, la mare aux grenouilles, oui, la forêt de Mélusine et tous les autres? Lequel on choisit en premier?
3: Le poulailler.
0: Le poulailler des Pictaves. Ah, tu vas aller voir les poules. Allons-y. Hop, la porte est ouverte. Et des œufs. Attends, avant de récupérer le cadeau, je prends les petits œufs pour ce midi. T'aimes bien une petite omelette? On se fait une petite omelette pour ce midi, Nolan?
3: Oui.
0: Ouais, carrément. On mange ensemble? Bon, ok. Bon, avec plaisir. Avec plaisir. Alors, Nolan, qu'est-ce que j'ai à... Ah, sympa ça. Nolan, le cadeau dans ce poulailler des Pictaves, c'est deux entrées pour visiter le musée du Cormenier à Champniers pour en savoir plus un petit peu sur l'histoire. Nolan, est-ce que ça te dit d'aller visiter ce musée à Champniers dans la Vienne pour en apprendre un petit peu plus et être au taquet ensuite niveau histoire à l'école? Ou est-ce que tu préfères qu'on laisse ce cadeau de côté? On choisit un deuxième univers en pensant qu'attention, faut pas se faire manger par le dragon.
3: Je choisis un deuxième univers.
0: Ok, t'aimes le risque, Nolan. Tu veux jouer sur Ici Poitou ce matin? Eh bien, on va où?
3: La chèvrerie du Chabichou.
0: La chèvrerie du Chabichou, allons-y. Alors, qu'est-ce qu'on a de beau? Bonjour les biquettes. Hop, ouais, t'as peut-être bien fait, Nolan. T'as peut-être bien fait. Toi qui as 9 ans, tu vas pouvoir aller t'éclater si tu le veux. On peut t'offrir, si tu le souhaites, 2 entrées pour le domaine de Diéné pour aller découvrir la mission Areca. Pour aller découvrir, pareil, de multiples univers au domaine de Diéné. Il y a les hébergements insolites, mais il y a aussi le plein d'animations pour s'amuser en famille. Et là, si tu le souhaites, tu peux y aller avec la personne de ton choix. Qu'est-ce qu'on en dit, Nolan?
3: Je veux choisir un autre univers.
0: Ah, on laisse le cadeau de côté. T'es sûr, hein? Ok.
3: Oui.
0: Ok. T'es joueur, Nolan. T'aimes bien jouer. On va où?
3: Le Baudet des Pictaves. Non, le Baudet.
0: Alors, là, il y a eu switch. L'enclos du Baudet?
3: Oui.
0: T'es sûr? Oui. On y va?
3: Oui.
0: Allons-y. L'enclos du Baudet. Oh non, Nolan, il était là. Il était là, le dragon. Nolan, tu viens de te faire manger tout cru. Mince alors, bah, je suis désolée. Bon, dis donc, alors je te félicite parce que tu as été joueur jusqu'au bout, Nolan. Donc tu as eu du courage, mais malheureusement tu viens d'être mangé par le dragon. Nolan, j'ai quand même une bonne nouvelle, tu pourras rejouer quand tu veux sur Ici Poitou, d'accord ?
3: Oui.
0: On fait comme ça, tu passes d'excellentes vacances, tu dis bonjour à toute la famille, ouais. Et je te souhaite une bonne rentrée d'avance pour retrouver tous les copains. À bientôt, Nolan.
3: À bientôt aussi. À bientôt.
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0: Oh mince, bah, je suis déçue moi pour le petit Nolan, 9 ans, il voulait des cadeaux. Mais vous savez désormais où se trouve le dragon. Le dragon qui peut vous manger tout cru. Allez, 11h20, vous n'hésitez pas à jouer avec nous. 05 49 60 20 20, on joue après l'artiste Auréa.

0: Elle s'est fait connaître avec des reprises sur les réseaux sociaux. L'artiste Auréa, le titre Soirée mondaine. 05 49 60 20 20 pour qu'on puisse boire un petit café ensemble. Bah ouais, il y a la machine à café Tassimo plus une carte illicado de 50€ qui se cache dans le coffre de la ferme du Poitou. Et aussi de multiples cadeaux dans plusieurs univers que je vous rappelle. La forêt de Mélusine, la mare aux grenouilles, la boutique fermière ou encore le verger de la Clochard. À vous de jouer dans un instant.
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0: Stevie Wonder, ce génie de la musique, sur Ici Poitou à 11h28. Qui va jouer avec nous désormais à la ferme du Poitou, direction Noailly-Maupertuis. Bonjour Christelle.
1: Bonjour.
0: Comment ça va Christelle, la forme?
1: Ça va très très bien.
0: Ouais, c'est l'été, il fait beau, on a un peu de fraîcheur aujourd'hui, on dit oui.
1: Ah ben, oui, de la fraîcheur, ça fait du bien.
0: Ah ouais.
1: Ça fait du bien. J'aime le chaud, mais quand même.
0: Ouais, on dit pas non quand le thermomètre baisse un peu, ouais, carrément.
1: Oui, on respire.
0: Christelle, vous connaissez la ferme du Poitou?
1: Oui.
0: On a le verger de la Clochard, on a le poulailler des Pictaves, on a aussi la forêt de Mélusine, l'étable de la Partenaise, plein de lieux différents où vous pouvez remporter un joli cadeau. Vous pouvez aussi vous faire manger par le dragon. Bah, ça faudrait éviter, tant qu'à faire. Et vous pouvez aussi tomber sur le coffre.
1: Oui.
0: Et dans le coffre, il y a une belle machine à café Tassimo, plus une carte Illicado de 50 euros. C'est tout ce que je vous souhaite.
1: Oui, ce serait sympa.
0: Ce serait très sympa. Très, très sympa. Christelle, on va où en premier?
1: Alors, je crois que je vais prendre le verger de la Clocharde.
0: Le verger de la Clocharde. Bah ouais, pourquoi pas pour se régaler. Allons-y.
2: Encore.
0: Ah, bon, on recommence. Vous êtes tombé sur la case rejouer, Christelle, comme dit son nom.
1: D'accord.
0: On rejoue. On va où?
1: D'accord. Alors, eh bien, je vais prendre l'atelier du broyer.
0: Le petit broyer. Allons manger un petit bout à l'atelier du broyer. Alors, ça sent bon. Santé Christelle, comme ça donne envie de tous les manger. Qu'est-ce qu'on a comme cadeau? Ah, très sympa. Alors vous Christelle, vous êtes de Noailly-Maupertuis. Dans l'atelier du broyer, il y a le bon d'achat de 30 euros à récupérer au marché des producteurs de Jancé. C'est vendredi soir, un bon d'achat de 30 euros pour vous régaler avec les bons vins et les jus de raisin au stand de Chêne à l'air. C'est les producteurs de vin de Neuville de Poitou. Est-ce que vous aurez l'occasion ou pas d'aller au marché des producteurs de Jancé pour vous régaler?
1: Et de quelle heure à quelle heure?
0: C'est à partir de 18h si je ne me trompe pas, jusqu'à 21h.
1: D'accord. Eh bien, oui, pourquoi pas.
0: Ah.
1: Oui.
0: Bah, c'est vrai que c'est plutôt pas mal. Comme ça, vous pourrez trinquer en famille, entre amis, avec ce chouette bon d'achat de 30 euros, là, dans cette très très belle adresse, au stand Chêne à l'air, producteur de vin de Neuville de Poitou. On choisit ça alors, on s'arrête là, Christelle?
1: Oui, je prends.
0: À la vôtre, hein. avec modération, toujours.
1: Bien entendu.
0: Profitez-en bien, le marché des producteurs à Jancé, c'est vendredi soir. Vous pouvez amener les couverts et vous pouvez manger là-bas sur place, c'est super sympa. Bravo Christelle.
1: Merci beaucoup.
0: Je vous souhaite
1: France Bleu.
0: Un très très bel été. 5 euros dans la cagnotte, Christelle. Vous avez dit France Bleu.
1: Merci.
0: On est désormais ici Poitou.
1: Ah, pardon.
0: Mais vous êtes excusée. Mais bien évidemment. À bientôt, Christelle. Je vous embrasse.
1: Merci.
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0: Bah oui, qui va y arriver à ouvrir ce coffre? Dans ce coffre se trouve une machine à café Tassimo plus une carte Illicado de 50 euros pour vous faire plaisir ou vous souhaiter. Vous jouez avec moi? 05 49 60 20 20. Et ensuite, on joue juste après Véronique Sanson qui sera à l'Arena Futuroscope le 17.

0: Bah on aimerait bien, ouais, un peu d'eau dans le Poitou, ça ferait pas de mal. Véronique Sanson qui sera sur la scène de l'Arena Futuroscope, je vous le rappelle, le 17 octobre. Vous allez vite comprendre les nombreuses années de carrière en l'applaudissant, ouais, sur scène, en l'admirant même.
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0: Vous avez du temps devant vous là ? Allez en centre-ville de Poitiers, allez profiter de la saison estivale ludique culturelle, comme des concerts dans toute la ville, des animations au palais, la baignade aussi à l'île aux Tisons pour se rafraîchir, ou pour le plaisir des yeux et des oreilles, vous avez encore le mapping révélation, ça c'est vraiment super sympa, sur la façade de l'église Notre-Dame-la-Grande. Et vous avez aussi, pile aujourd'hui, là, ce soir, le concert de l'artiste Thomas Sidibé, 6 albums studio, il nous a raconté tout ça, ses 25 années de carrière hier dans l'émission d'Antoine Pouzet à 18h, vous pouvez la réécouter, son interview sur ici.fr. Concert à 19h pour découvrir Thomas Sidibé ce soir. Concert du côté des Trois Cités à Poitiers.
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0: Allez, je vous attends dans la ferme du Poitou après avoir écouté Joe Dassin qui nous a quitté le 20 août 1980. Il avait 41 ans. Écoutons l'été indien.
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0: Mais avec grand plaisir, et on ira même dans la ferme du Poitou. Ah, on s'en lasse pas, du répertoire incontournable de Joe Dassin. On joue ensemble, direction Coulombier. Il revient de vacances. Bonjour Raphaël.
1: Bonjour Aurélie.
0: Alors, la côte vendéenne, c'était sympa?
1: Ouais, très sympa, ouais. Ça fait du bien.
0: Il a fait beau?
1: Ouais, il faisait bon, ouais. Mieux qu'ici.
0: Il a fait chaud, peut-être trop chaud même?
1: Non, ça allait, avec l'air de la mer,
0: bah oui.
1: Franchement, c'est beaucoup plus supportable que chez nous.
0: Bah oui, carrément, c'est sûr. Bon, au moins, ça c'est fait, vous en avez bien profité. Vous avez repris le boulot là ou pas encore?
1: Ouais, j'ai repris de lundi dernier.
0: Ça y est, la petite routine recommence, quoi.
1: Ouais, c'est reparti,
0: ouais. Bon, Raphaël, il y a de multiples cadeaux dans la ferme du Poitou. Il y a aussi le dragon qui peut vous manger. Et là, bah, vous repartez bredouille. Il y a le coffre où se cache une machine à café Tassimo et la carte Idicado de 50 euros. Où est-ce qu'on va, Raphaël? Est-ce que vous connaissez un peu les lieux de la ferme?
1: Oui, je connais, oui.
0: Très bien. Alors, je vous écoute. Je vous suis.
1: Je vais essayer la mare aux grenouilles.
0: La mare aux grenouilles. Eh ben, allons-y, vous savez où elle se trouve. Je vous suis Raphaël. Hop, on y est. Ne tombez pas dedans. Oh! Il flotte dans la mare aux grenouilles. Le coffre, Raphaël. Raphaël, il me faut le bon code. Il me faut... Eh ben, des lettres, des chiffres, il m'en faut 5 en tout. Je vous écoute.
1: Ok, alors là, je connais pas. Je vais dire 1, 2, 3, 4 et Z. Allez.
0: 1, 2, 3, 4, Z. Alors, Raphaël, le 1 en première position. Oups. Le 2 en deuxième. Oups. Le 3 en troisième position. Oh. Le 4 oh. Et le Z. Oh. Raphaël, le coffre, non, là, on n'arrive pas à l'ouvrir. On a beau taper dessus, on n'arrive pas à l'ouvrir, Raphaël. Bon, on continue. Vous avez une deuxième chance. Deuxième chance pour remporter un cadeau. On va où?
1: Allez, on va essayer l'étable de la Partenaise.
0: L'étable de la Partenaise. Allons voir. Bonjour ici. Alors, qu'est-ce qu'on a? Ah, pas mal. Il y a des enfants dans le coin, Raphaël, dans la famille, dans les amis?
1: Oui.
0: Alors, eh bien, ils vont pouvoir jouer, si vous le souhaitez, au jeu Bioviva. C'est le jeu Oh mon Dieu, où pareil, vous avez, c'est un jeu de société d'ambiance, où vous allez pouvoir jouer avec des légendes. Vous avez des cartes au centre de la table. Chaque joueur pioche à son tour pour découvrir les dieux égyptiens. C'est plutôt sympa, c'est très très ludique. Qu'est-ce qu'on fait?
1: Je vais essayer un autre endroit quand même.
0: Allons-y. Allez, pour une dernière chance.
1: On va essayer la forêt de Mélusine. Allez.
0: La forêt de Mélusine, pour un petit peu de fraîcheur. Là, c'est plutôt sympa, sa petite balade. On y est bien dans la forêt de Mélusine. Attendez, je cherche, qu'il y a des feuilles partout. Ah, il est là, le cadeau. Raphaël, eh ben c'est le cadeau que vous remportez ce matin. Vous remportez le kit détente d'Ici Poitou. C'est-à-dire, on a le tote bag Ici Poitou. On a la belle futa pour aller profiter sur la plage ou lors de pique-nique là, dans la Vienne et les Deux-Sèvres. Futa qui est super belle. On a un roman qui s'intitule La Notaire. Vous avez le mug et le stylo Ici Poitou. Vous êtes équipé pour la rentrée, Raphaël. Bravo.
1: Super.
0: Merci
1: beaucoup.
0: Voilà un petit cadeau sympa. Profitez-en bien. Et je vous souhaite de passer une bonne journée et à très vite sur Ici Poitou.
1: Merci à vous aussi. Très bonne journée.
0: Merci Raphaël. À bientôt.
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0: Allez, je vous attends. Venez mettre les bottes avec moi. Venez à la ferme du Poitou. Venez choisir un univers et remporter un joli cadeau. 05 49 60 20 20.
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0: serait son dernier album sorti l'année dernière, Tout s'en va, c'est Gaëtan Roussel.
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0: Ça bosse dans le jardin là en ce moment. Bonjour Stéphanie.
2: Bonjour.
0: Vous nous appelez de Buxerolles. On est d'accord, il y a toujours des choses à faire dans le jardin.
2: Oui, c'est ça.
0: Quand il n'y en a plus, il y en a encore. Mais là, c'est vrai que vous faites bien de jardiner avec cette fraîcheur là qu'on retrouve un peu,
2: oui.
0: C'est agréable.
2: Ouais, c'est ça.
0: Stéphanie, avec cette fraîcheur, on profite aussi de la ferme du Poitou.
2: Oui.
0: Plusieurs univers, plusieurs cadeaux. Le coffre qui renferme une belle machine à café Tassimo, plus une carte cadeau de 50 euros pour vous faire plaisir. Attention Stéphanie, parce qu'il y a aussi le dragon. Et lui, je peux vous dire qu'il est 11h50, bientôt midi. Il a faim. Il a très très faim. Et puis ensuite, il y a de multiples cadeaux dans la Vienne, dans les Deux-Sèvres. Il n'y a plus qu'à jouer, Stéphanie. Connaissez-vous les univers?
2: Oui.
0: Alors, je vous suis. Où est-ce qu'on va, Stéphanie?
2: Du coup, on va aller dans la mare aux grenouilles.
0: Dans la mare aux grenouilles. Eh bien, allons-y voir les petites grenouilles. Alors, vous le savez peut-être, Stéphanie.
2: Oui.
0: Il y a le coffre. Alors, pour ce coffre, pour l'ouvrir, il me faut des chiffres, des lettres. Il m'en faut 5 en tout. 4 chiffres et une lettre. Qu'est-ce qu'on fait, Stéphanie?
2: Alors, donc on va faire le 4.
0: Le 4.
2: Le 8.
0: Le 8.
2: Le P.
0: Le P.
2: Le 1.
0: Le 1.
2: Et le 2.
0: Et le 2. Le 4, le 8, le P, le 1. Et le 2. Alors, le 4 pour commencer, Stéphanie. Aïe. Ah, il n'est peut-être pas à la bonne place. Bon, je dis ça, je dis rien. Le 8. Oh. Le P. Aïe. Le 1. Oh. Et le 2. Oups. Bon, Stéphanie.
2: Ouais, c'était les derniers chiffres que j'avais, donc ça a été découvert, à mon avis. Voilà.
0: Le coffre.
2: Ouais.
0: C'est pas pour tout de suite. C'est un nouveau coffre,
2: non.
0: En effet. Avec un nouveau cadeau, cette machine à café, ouais. Tassimo et la carte du cadeau, 50 euros. Bon, c'est pas grave, Stéphanie, c'est pas grave. Parce qu'on peut continuer de se balader dans cette belle ferme du Poitou. Hein. Alors, où est-ce qu'on va?
2: On va aller à la boutique fermière.
0: La boutique fermière, des choses à acheter. Vous avez la liste de courses avec vous?
2: Ouais.
0: Allons-y. Oh, il y a plein de bons produits locaux. On va se régaler, Stéphanie. Ah, et il y a aussi, et ça, je pense que c'est pas mal du tout, vous avez 2 places pour le film de votre choix au CGR de Fontaine-le-Comte.
2: Ouais.
0: Alors, Stéphanie, popcorn sucré, salé ou on continue?
2: On continue, parce que Fontaine-le-Comte, je
0: n'ai
2: pas forcément là-bas.
0: Ok, bon, très bien. Alors, on continue. Troisième chance. Où est-ce qu'on va, Stéphanie?
2: Est-ce que vous pouvez juste me redire
0: Oui, bien évidemment. On a la chèvrerie du Chabichou, on a l'enclos du Baudet, on a l'étable de la Partenaise, on a le poulailler des Pictaves, on a aussi la mare aux grenouilles, on l'a fait, on a le verger de la Clochard. Qu'est-ce qu'on a aussi? Donc, boutique fermière, c'est fait. L'étable de la Partenaise, je l'ai dit. Où est-ce qu'on va?
2: Eh bien, dans ces cas-là, on va faire la chèvrerie du Chabichou.
0: La chèvrerie du Chabichou. Allons-y, qu'est-ce qu'on a dans la chèvrerie pour aujourd'hui? Des chèvres, oui. Et ce joli cadeau. Ah, mais ça, c'est chouette aussi. Vous remportez, Stéphanie, vos 2 entrées pour le domaine de Diéné pour aller tester la mission Areca. Chouette!
2: Ouais.
0: C'est vachement sympa le domaine de Diéné, Stéphanie, vous verrez. Alors,
2: je connais pas en plus, ouais, donc
0: on le connaît pour les hébergements insolites, plusieurs univers, mais la mission Areca, c'est un jeu d'aventure grandeur nature en pleine nature. C'est ça qui est super sympa. Vous allez partir à la conquête, vous allez accomplir plusieurs missions, vous allez explorer, il y a plusieurs énigmes à résoudre. C'est super sympa à faire en famille. S'il y a des enfants dans la famille, dans les amis, eux aussi vont s'y plaire. Vous voilà avec vos 2 entrées pour le domaine de Diéné. Vous ne repartez pas bredouille, Stéphanie. Bravo.
2: D'accord. Merci.
0: Voilà une journée qui continue bien. Donc
2: ouais,
0: profitez-en. Profitez des éclaircies cet après-midi. Profitez de la fraîcheur. Et passez un bel été.
2: Merci.
0: À bientôt, Stéphanie.
2: À bientôt. Au revoir.
0: On rejoue demain, hein. On est d'accord, au 05 49 60 20 20. 11h54, bah oui, ça approche, le best-of, les meilleurs moments d'Otaquet avec Valérie Damido et Éric Bastien, mais surtout avec vous, hein, les candidats qui ont toujours un tas de choses à raconter. Bonjour Catherine Quicandon.
3: Et oui, bonjour à toutes et à tous. Sébastien, par exemple, nous aiguisera l'appétit avec des spécialités alsaciennes. Nathalie nous racontera comment elle est tombée amoureuse du Père Noël. Hélène partagera des situations drôles lors de visites d'appartements, sans oublier Mathieu, le roi de la grillade et de la plancha. À tout à l'heure.
4: Batelier sur le Marais Poitevin, ok, c'est fait. Hypnothérapeute, ça aussi c'est fait. Médecin légiste, pas facile, mais c'est fait. Et restaurateur, ça aussi c'est fait. Bon. Vous me laissez un petit peu de temps et promis, je vous présente un métier ou une activité sympa dans la Vienne et les Deux-Sèvres. J'ai testé, c'est du lundi au vendredi, à 6h15, 10h40 et 17h10, le dimanche entre 11h et midi et à tout moment sur ici.fr.
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0: Rose. Énorme succès en 1982 pour Gérard Berliner, l'histoire d'une femme amoureuse, un peu d'amour, l'histoire d'une femme amoureuse d'un homme pendant la Première Guerre mondiale. 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
0: Regardez l'heure, midi, bon appétit. C'est l'heure des infos avec vous Théo Cobel.
2: La question du stockage de l'eau revient sur le devant de la scène face à cette sécheresse historique que connaît la France cet été. Comment faire face si cet événement vient à se reproduire dans les prochaines années? Et dans le même temps, une nouvelle polémique est en train de monter autour des méga-bassinelles. Sont pointées du doigt à cause de l'évaporation qu'elles entraînent. En gros, une partie de l'eau disparaîtrait avant même de servir à l'agriculture. Rémi Brancato.
3: Dans les Deux-Sèvres, 3 des 16 réserves d'eau, ces bassines tant décriées sont déjà en service et à sec depuis début août pour certaines.
4: Le volume est utilisé à 100%.
3: Comme les autres agriculteurs, François Pétorin a pu irriguer ses cultures cet été. Une partie de l'eau s'évapore, note celui qui est aussi vice-président de la coop de l'eau qui gère ses installations.
4: On est aux alentours des 5% d'évaporation sur la saison. Les opposants découvrent qu'il y a de l'évaporation, mais c'est pris en compte. On adapte les volumes sur les cultures en fonction du suivi des niveaux de la réserve.
3: Le réchauffement climatique augmente l'évaporation, mais elle n'est pas quantifiée scientifiquement en France, regrette l'hydroclimatologue au CNRS Florence Abette. Elle vient de lancer des recherches sur 7 lacs artificiels.
5: Des grands lacs, des petits lacs, des lacs où l'eau circule dedans ou des lacs qui sont complètement déconnectés comme les réserves de substitution. Quelles sont les configurations qui favorisent ces pertes par évaporation et quelles sont celles qui va tenir?
3: Alors, en s'appuyant sur des publications scientifiques à l'étranger, la chercheuse estime l'évaporation estivale.
5: On a certainement une évaporation durant l'été qui est largement supérieure au prélèvement pour l'eau potable. Si cette eau était plutôt stockée en nappe, eh ben, il n'y aurait pas des pertes par évaporation.
3: Une étude menée l'an passé en Andalousie estime que les réservoirs d'eau perdent par évaporation 8% en moyenne de leur volume.
2: Rémi Brancato et la sécheresse, mais aussi les fortes chaleurs à l'origine de vendanges très précoces en ce moment dans les vignobles du Haut-Poitou. On a déjà commencé à cueillir les raisins dès la mi-août et c'est un record. Les viticulteurs qui s'attendent à une récolte en petite quantité, mais de grande qualité. D'ailleurs, le déficit de pluie est d'environ 20% dans le Poitou cet été, avec par exemple dans la Vienne, une vingtaine de journées consécutives sans une goutte. Dans les Deux-Sèvres par exemple, on est sur une série de 21 jours sans pluie du côté de Secondigny. On vous a mis le détail des chiffres par département sur ici.fr. Et autre conséquence de cette sécheresse, elles sont nombreuses. En manque de terrain de foot, on connaissait l'hiver ce impraticable à cause de la pluie. Désormais, il y a l'été, ceux qui sont impraticables à cause de la pelouse grillée. C'est le cas en ce moment à Pézé-le-Sec où Alberto Abreu est l'entraîneur du club de foot local. Et pour lui, il faut se projeter désormais sur le synthétique si on veut continuer à jouer.
6: Au Portugal, cet été, j'ai vu que les terrains étaient pratiquement tous en synthétique, dans un très bon état. Et je me suis dit, pourquoi nous, on n'y arriverait pas, quoi. Un jour, il faudra un ou deux terrains dans le sud de Vienne.

0: budget, il y a zéro terrain synthétique. Hein. Même à Chauvigny, il n'y a pas de terrain synthétique. On a une fédération qui, je pense, a quand même certains moyens. Le ruissellement de ses moyens financiers, il s'arrête pratiquement au niveau de la N2. Nous, au milieu rural, à part trois ballons et quatre cônes, il n'y a rien. C'est le désert comme notre terrain. Sans le travail des éducateurs de la base, on ne fournit pas les clubs nationaux. Hein. Et la base, c'est nous. Hein. C'est à la fois le foot rural, le foot des cités, tous les footballs. Il faut qu'on fasse quelque chose, sinon c'est le football rural qui va mourir.
1: Et à ce jour, la Vienne compte seulement 8 terrains synthétiques pour plus de 18 000 licenciés. Le président du district en réclame une vingtaine dans le département à la Fédération française de football. Il y aura des suites judiciaires après la collision mortelle entre un camion et une voiture survenue lundi à Hervaux près de Thouars. Collision qui a coûté la vie à l'un des producteurs d'OSS 117 et à la directrice des relations publiques de Dior. Le camion a fait une embardée en direction du véhicule des victimes franchissant la ligne continue, précise le parquet de Niort. Une information judiciaire a été ouverte pour homicide involontaire par conducteur. Et puis, à 11 jours de la rentrée scolaire, vous avez peut-être prévu d'aller faire les courses des fournitures cet après-midi. On vous a mis sur ici.fr tous les bons conseils pour limiter la flambée des prix à la caisse. Le coût de la rentrée scolaire qui va diminuer d'environ 14% cette année, selon Famille de France.
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1: Aurélie, les nuages sont de retour.
3: Oui, on va alterner entre nuages et éclaircies pour cet après-midi dans la Vienne comme dans les Deux-Sèvres. Ce soir, soleil plutôt voilé pour tout le monde, avec un petit vent présent, 20 km/h en moyenne et des rafales jusqu'à 45 km/h dans tout le Poitou. Au niveau des températures, on profite, un peu de fraîcheur, ça fait pas de mal, entre 23 et 26 degrés pour cet après-midi au maximum. Demain vendredi, quelques éclaircies dans la Vienne, un petit peu plus de soleil pour les Deux-Sèvres pour le moment et on perd 1 degré. Allez, midi 5 sur ICI Poitou, place au meilleur moment de votre émission Au Taquet. C'est avec vous, Catherine Quicandon.
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6: Bonjour à toutes et à tous, j'espère que tout va bien chez vous. Et oui, cet été, à l'heure du déjeuner, nous profitons des meilleurs moments d'Au Taquet avec Valérie Damidot et Eric Bastien. Des instants drôles et sympas, sélectionnés rien que pour vous. Comme Hélène, qui a quelques anecdotes décalées lors de visites d'appartements. Laura, qui met son mari dehors tous les matins pour pouvoir faire le ménage. Ou alors Agnès, qui a tourné un film avec Meryl Streep. Et bien d'autres choses encore sur votre radio ici.
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6: Et si on montait le son pour chanter le Loir-et-Cher avec Michel Delpech sur votre radio ici? Allez, on vous écoute.

0: Vous écoutez ici Michel Delpech, le Loir-et-Cher. Nous partons un petit peu plus dans l'Est maintenant avec Sébastien qui nous donne des idées de spécialités alsaciennes pour le déjeuner. Ça tombe bien, c'est l'heure. Quant à Nathalie d'ici Nord, elle explique à Valérie D'Amido et Eric Bastien comment elle est tombée amoureuse du Père Noël.
1: Alors Nathalie, on va parler d'amour, on va parler de ta rencontre avec Franck, Ça s'est passé dans un endroit où on dirait pas que ça peut être une rencontre de l'amour, hein. Ça s'est passé au Center Park de Picardie.
2: Ah.
3: Oui.
1: Ah, et voilà. Et oui, parce qu'elle part, avec ses enfants, ma petite choupette, elle va avec ses enfants fêter Noël au Center Park, faire du toboggan, à qui mieux mieux. Et là, tout le monde fait la fête. Et même le Père Noël fait la fête, c'est ça? Il danse, le Père Noël.
3: Ben pour le, au début, il était sur son fauteuil de Père Noël, et puis il y a eu à la queue leu-leu qui s'est lancée, et puis je l'ai pas laissé prendre le début de
1: la queue leu-leu
3: pour tout le monde, et je l'ai chopé, je l'ai pris devant moi, et puis il s'est dit, mais qu'est-ce que c'est cette donzelle, et puis voilà.
1: Alors, et puis voilà.
3: C'est notre première rencontre.
1: Voilà, le lendemain, pof, il lui propose quand même de boire un verre avec le Père Noël, hein, parce que le Père Noël, il finit à 20h. Et du coup,
3: voilà,
1: il a séduit et la maman et les enfants. Bim, bam, boum. Tout ça sous la piscine avec les vagues.
3: Lui n'allait pas à la piscine parce qu'il travaillait.
1: Ouais.
3: Mais voilà, après son réveillon de Nouvel An à Center Park où il gérait toutes les équipes d'animation, eh bien, il est venu me rejoindre chez moi.
1: Et voilà.
2: Vous êtes en train de me dire que c'est la Mère Noël qu'on a au téléphone.
1: Exactement,
2: là.
1: Nous avons la
2: elle
1: Mère
2: s'est
1: Noël.
2: Elle mariée.
1: Évidemment.
2: Ah ouais, quand même.
1: Elle a épousé le Père Noël.
2: Oh,
1: il vit avec les lutins là-haut, dans le Nord. Et donc, ça fait 18 ans que vous êtes ensemble.
3: Oui.
1: Ça, c'est de l'amour. Et ça fait 12 ans que vous serez... Enfin, ça va faire vos 12 ans en juin, c'est ça?
3: C'est ça.
2: Mais dites-moi, Valérie, est-ce que ce serait pas temps de ressortir...

0: c'est une chanson d'un 30 avril.
1: Voilà, exactement.
2: Ben voilà,
0: elle est avec le Père Noël.
2: Bien sûr, son mec c'est le Père Noël. Alors Nathalie, écoute bien, c'est une question qui peut te permettre de gagner 3 points de plus. C'est la question à choix multiples. Écoute bien la question et ensuite les choix. Combien de touches possède un clavier d'ordinateur standard, le clavier de base? Alors écoute bien. 71, 98, 105 environ, ou le nombre de dents de Éric Bastien. Alors, combien de touches possède un clavier d'ordinateur standard? 71, 98, environ 105. Le nombre de dents d'Éric Bastien, top chrono, 10 secondes.
0: On peut appeler un lutin si elle veut comme ami. Hein.
3: Moi, je dirais 105. Hein.
2: Et tu... Eh ben, tu fais très très bien. 105, AZERTY, QWERTY, c'est 105 touches avec des variations selon les modèles. Bravo, 3 points de plus, tu as 6.
0: C'est facile pour elle, il y a tous les cadeaux à la maison, voilà, il y a des ordinateurs partout. Ah, la femme du Père Noël quand même, cette émission est classe. Sébastien, tu as une relation cachée avec quelqu'un de connu dans le monde ou pas du tout?
4: Non, du tout.
0: Bah, pas du tout. Sébastien, il est en couple avec Élodie. Comment vous êtes rencontrés avec Élodie? Enfin, si c'est pas indiscret. Allez. Hein.
4: Sur une application de rencontre.
0: Une application de rencontre, ok. Alors elle était gendarme.
4: Oui.
0: Elle est peut-être encore d'ailleurs. Hein.
4: Non.
0: Non, elle est plus gendarme. Mais alors, elle habitait pas en Alsace?
4: Non, dans les Vosges.
0: Elle était dans les Vosges. Elle était où dans les Vosges? À quel endroit?
4: Épinal.
0: Ouais, donc Épinal, l'Alsace, pas très loin, mais c'est pas totalement à côté. Du coup, vous avez fait comment? Des petits allers-retours?
4: En fait, elle venait chez moi. Et le 2 mars, on s'est mis en couple.
0: Là, récemment, le 2 mars?
4: Non, ça fait 10 ans.
0: Ah, ça fait 10 ans que vous êtes ensemble, le 2 mars. Bah écoute, félicitations. Donc elle est venue s'installer en Alsace. Tu peux nous rappeler l'endroit où tu vis, pour que je ne l'écorche pas?
4: À Ibersheim.
0: Voilà, et comment on appelle les habitants, d'ailleurs?
4: Je sais pas. Et moi, à mon avis.
0: D'accord. On va quand même parler un petit peu de l'Alsace et de la cuisine alsacienne, juste un instant. On m'a dit que tout à l'heure, tu aurais rêvé d'être cuisinier. Tu continues de faire de la cuisine. T'as quelques spécialités comme ça, alsaciennes? On entend la musique d'ailleurs.
4: Choucroute, bake-off.
0: Toi, tu fais quoi?
4: Mariné.
0: Ouais.
4: De tout.
0: Je sais pas, à cette heure-ci, tu nous proposerais quoi à 13h là?
4: À 13h, une omelette.
0: Ah, une omelette alsacienne?
2: Ah, c'est bon.
0: C'est quoi la spécialité de l'omelette alsacienne? Qu'est-ce qu'elle a de particulier?
4: Avec du lard, du champignon, oui. Une petite salade avec des petits croutons par-dessus. Un petit peu vosgien et alsacien en même temps.
0: Un petit vin alsacien avec modération. Oui, il faut bien un peu de salade parce qu'avec du lard, il faut se donner bonne conscience. Bah écoute, ça donne envie.
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0: Pascal Obispo et Francis Cabrel, il faudrait que pleuve l'amour dans la playlist de votre radio ici. Valérie Damido et Eric Bastien sont à présent avec Laura d'ici Gascogne qui a hâte que son mari parte le matin pour une raison particulière et Mathieu d'ici Gironde qui maîtrise la grillade et la plancha à la perfection. Il en profite pour nous donner des envies sur votre radio ici.
1: Donc Laura a un point, Mathieu a trois points, je le rappelle. Alors, on a trouvé notre petite sorcière bien-aimée de la semaine. Laura. Il paraît que tu es une maniaque comme c'est pas permis.
2: Ouais, un petit peu.
1: Je lis qu'on passe l'aspirateur et tous les matins à 7h dès que Mathieu part au travail.
3: C'est tôt.
2: C'est ça. Je le mets dehors presque pour faire mon ménage et puis comme ça je suis tranquille et oui, je fais le ménage dès 7h, oui.
1: Mais pourquoi tu t'imposes ça? J'aimerais comprendre. Pourquoi?
2: Comme ça, je pars l'esprit tranquille au boulot et je reviens le soir, c'est plus à faire.
1: Tu utilises quoi comme produit? Qu'est-ce que ça sent chez toi? Le citron, la lavande, qu'est-ce que c'est?
2: Ce que je trouve, je n'ai pas de goût préféré pour le ménage.
1: Pardon, excuse-moi.
2: Je prends, je change.
3: C'est passionnant tout ça.
1: Moi, j'adore.
3: Toutes ces petites pluches comme ça qui remontent dans l'aspirateur.
1: Moi, j'adore. C'est-à-dire que moi, c'est tellement pas moi que j'ai envie de mourir. Alors, écoute bien la question à choix multiples. On va parler de Michael Jackson. Alors, il y a un film là qui vient de sortir sur Michael Jackson, son biopic qui s'appelle Michael.
2: Ouais.
1: Et dans ce biopic, écoute bien la question et les propositions. Qui incarne Michael Jackson? Son cousin? Son frère? Son neveu? Éric Bastien.
3: Bien sûr.
1: Alors, qui interprète Michael dans le biopic? Son cousin, son frère, son neveu, Éric Bastien. Top chrono, 10 secondes.
2: Son neveu?
3: Je suis très bon, Moodwalk. Je suis très déçu de ta réponse.
1: Ouais, non, bien
2: son
1: sûr.
2: Son oncle, c'était.
1: Mais c'est non, bien sûr que c'est son neveu!
2: C'est son neveu?
1: Mais oui, t'as marqué les trois points. Il s'agit de Jafar Jackson, qui est le fils de Jermaine Jackson. Et d'ailleurs, il joue très très bien et il danse vraiment très très très bien. Ça te fait trois points de plus, tu as quatre.
3: Mathieu, pour l'instant, tu as trois points, donc c'est bien, ça veut dire que tu es sur un sans faute. Est-ce que ça va continuer? C'est tout ce que je souhaite avec ici, Gironde. Mathieu qui aime bien cuisiner, c'est l'heure là, 12h36, monsieur est le roi de la plancha. T'es le roi de la grillade, toi, Mathieu.
4: Ouais, j'aime beaucoup, plancha et barbecue. C'est assez festif et c'est sympa, on peut cuisiner un petit peu de tout.
3: Eh oui, alors que je sais pas, il paraît que t'as une petite spécialité plancha, genre moule poivron. Pas mal ça.
4: Ouais, moule poivron chorizo, ouais, tout à fait.
3: C'est bien ça. Et puis
4: une bonne petite marinade, l'huile d'olive avec un peu d'ail.
3: Ouh. Et puis tu fais des plats traditionnels, également des petites daubes. Toi, t'aimes bien les plats en sauce, je pense.
4: Et oui, les plats en sauce, plats hiver d'eau, effectivement. Sinon, on peut aussi faire des plats traditionnels, mais en version un peu plus sympathique aussi sur barbecue, comme le rôti de bœuf au gros sel.
3: Ok. Donc, je pense que tu aurais été un candidat idéal, puisque tu aimes le barbecue, cuisiner dehors, pour faire Koh-Lanta, par exemple.
1: Oh my God.
3: Alors, écoutez bien cette histoire. Parce que le gars, il a commencé à s'inscrire pour faire Koh-Lanta. On est d'accord, Mathieu?
4: Oui, tout à fait, oui.
3: Seulement devant ton ordinateur, qu'est-ce qui s'est passé?
4: Eh bien, au moment de télécharger les photos, les dernières photos de profil qu'il fallait, l'ordinateur a planté. Et après une heure et demie à remplir tout le formulaire, j'ai perdu patience et je l'ai regardé à la télé.
3: C'est-à-dire que le gars, ça l'a tellement découragé, alors qu'il faut quand même de la patience à Koh-Lanta, que t'as tout laissé tomber. T'as déjà regardé la télé. Bon, c'est demain, Koh-Lanta, pour les. C'est quoi? C'est les destins, les poteries du destin.
1: Alors, je ne regarde pas Koh-Lanta, moi. Ah, ne me demande pas à moi.
3: Reliques du destin, me dit-on.
1: Oui, les reliques de la vie. Il n'en restera qu'un, blablabla.
3: Vous savez quoi? Mathieu aime prendre soin de lui. Oui, Mathieu.
1: Il met des
3: colandimes? Ah, il met pas des colandimes, mais prends soin de sa peau, monsieur Mathieu.
4: Tout à fait, exactement. Je pourrais mettre des collants parce que je suis épilé de près, donc il n'y a pas de problème.
1: Écoute, j'ai envie de te dire, magnifique.
3: Mais il fait du vélo, c'est pour ça qu'il est épilé de près, c'est normal, on s'enlève les poils. Alors, tu appliques une petite crème, c'est quoi ton petit conseil beauté du matin?
4: Oh, ben, c'est lavage avec une solution neutre et puis une petite crème de jour à appliquer. Et éventuellement également le soir avant d'aller se coucher.
3: Vous avez vu tous ces hommes qui prennent soin d'eux?
1: Bah, c'est que c'est
3: plus souvent.
1: Moi, j'ai saoulé mon mec, mais maintenant il fait
3: ça. Mais bien sûr. Aussi
1: bah, tu verras quand t'auras 70 ans que t'auras la peau toute craquelée.
3: Ouh, j'ai pas attendu.
1: Il a totalement raison, Mathieu, de s'occuper de lui.
3: Non, je mets une petite crème aussi. Je fais comme Mathieu.
1: Oui, bien sûr.
3: Bah, oui. Si, venez à la maison,
1: Verdun. Mais non, toi, tu mets des médicaments, c'est pas pareil. Allez.
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0: Talk Talk, Such a Shame. Ne bougez pas à suivre votre agenda de l'été pour tous les rendez-vous près de chez vous à découvrir cet été. Puis musique avec Zazie sur votre radio ici.
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0: coin, c'est toi Zazie sur votre radio ici. Allez, parlons rencontre amoureuse maintenant avec Valérie Damidot, Éric Bastien et nos deux candidats qui ce jour-là étaient Hélène d'ici Berne-Bigorre et Thomas d'ici Loire-Océan.
1: Alors, Hélène à 3, Thomas à 2.
2: C'est très bien.
1: Alors Hélène, on va parler de la rencontre avec ton mari. Une fille. Ah là là, Hélène.
2: Elle est avec Nicolas ?
1: Non, elle n'est pas avec Nicolas.
2: Je sais pas.
1: Pas du tout. Son mari s'appelle Jérôme. Alors, la première fois qu'elle a rencontré son chéri, elle avait 17 ans parce que t'étais copine avec la sœur de ton chéri, c'est ça ?
3: C'est ça, j'étais sa copine au lycée et je l'ai rencontrée comme ça. J'étais invitée chez les parents de ma copine.
1: Et alors ?
3: Et bien alors, elle en avait marre parce qu'elle avait plein de frères. Et à chaque fois qu'elle invitait une copine, elle se prenait un frère. Et quand moi, j'ai été invitée, ben j'ai aussi craqué sur un de ses frères.
1: Et voilà. Et du coup, il était un petit peu plus âgé que toi. Bon, enfin bon, il avait 25 ans, oui. Ça fait pas de mal. Mais c'est que 2 ans plus tard que vous vous êtes mis ensemble.
3: Oui. On a attendu un peu et ça s'est fait plus tard.
1: Bon, évidemment, ta copine a fait la gueule, mais bon, ça fait quand même 20 ans que vous êtes ensemble.
3: C'est ça.
1: Bon, c'est ça. T'es toujours copine avec ta belle-sœur quand même ?
3: Oui, toujours.
1: Après, elle n'a plus jamais ramené de copine. Elle voulait pas qu'on prenne son frère. Bon, vous êtes ensemble depuis 20 ans, mariés depuis 8 ans. Ça fera 8 ans en octobre. Oui. C'est le noce de coquelicot.
3: Oh,
1: mais
3: parfait.
1: Eh ben oui, c'est mignon le coquelicot. Voilà.
3: Oui, c'est mignon.
1: Mais oui, voilà. Bon, écoute, on va essayer. Tu es en tête de 1 point. On va essayer de garder cette avance. On va essayer de marquer 3 points de plus avec cette question à choix multiple. Je vais te poser la question. Je vais te proposer des réponses et à mon top chrono, tu auras 10 secondes pour me donner ton choix. Alors, écoute bien la question. Qui donc a inventé Internet ? Ouf. Alors ça c'est pour les anciens, ça c'est les modems.
2: Oh là là, c'est le Minitel ça.
1: Ah bah non, c'est les modems. Et voilà, c'est quand on avait des messageries caramel. Alors qui a inventé Internet ? Bill Gates, Steve Jobs, Tim Berners-Lee ou Éric Bastien.
2: Oui.
1: Allez, qui a inventé Internet ? Bill Gates, Steve Jobs, Tim Berners-Lee. Éric Bastien, top chrono, 10 secondes.
3: J'irai Tim Berners-Lee.
1: Tadam. Et c'est une bonne réponse. Oui, Tim Berners-Lee, c'est un scientifique. Il a créé en 1989 le World Wide Web près de Genève, d'où les 3 W à chaque fois, pour faciliter le partage d'informations. Et sans lui, bon, il y avait un peu d'Internet, mais sans lui, il n'y aurait pas eu de site, pas de clic et surtout pas de vidéo de petits chats. Voilà, tu as 3 points de plus, ça te fait 6.
2: J'aurais bien voulu, moi, inventer Internet. Je serais milliardaire, vous rendez compte.
1: Oh là là là.
2: Ah oui, bah forcément, le gars qui a inventé, là, le gars, là, la belle vie. Bon, notre ami Thomas. 2 points. Thomas, on n'a pas encore joué le quiz à 3 points, donc on va voir comment ça va se passer. Je rappelle que t'habites à Noailles, c'est en Vendée, dans un petit village. Vous êtes 40 avec Coralie, ta femme, et tes 2 enfants. Alors parlons un petit peu de cette rencontre avec Coralie, parce que c'est un tout petit village. Et du coup, tu l'as rencontrée dans ton village ?
4: Non, du tout. À l'époque, je travaillais sur le secteur de Luçon.
2: D'accord.
4: Donc, une ville pas loin. Donc, non, on s'est connus comme ça, voilà. Par hasard, on va dire un peu avec des copains, quoi.
2: Ouais.
4: Grâce à des copains.
2: Bah, tu rentrais des 24 heures karting, donc j'imagine c'est un événement autour du karting, et tu as été avec des amis, elle était là-bas, si j'ai bien compris.
4: Retour, oui.
2: Ouais.
4: Retour des 24 heures, oui.
2: Et donc c'est là que les regards se sont croisés, nanana, quoi.
4: Voilà, exactement.
2: Et elle t'a accompagné à la fin de la soirée chez toi.
4: Voilà. Et puis, maintenant, ça fait 22 ans qu'on est ensemble.
2: Eh ben, c'est chouette parce que t'as tout juste 40 ans. Donc voilà, vous êtes rencontrés, vous aviez 17, 18 ans, 19 ans. C'était, début de l'âge adulte. Bon, dis-moi, tu as un côté un peu magique, un peu Harry Potter, toi. Il paraît que t'es presque sorcier. Raconte-moi ça.
4: Oui, j'arrive à trouver des canalisations d'eau dans le sol.
2: Mais avec les fameuses baguettes en cuivre là qu'on utilise?
4: Oui, oui.
2: Donc on cherche de l'eau. Donc tu repères toi les conduites d'eau, les puits et toutes les sources.
4: Mais avant de les casser avec les engins, ça peut rendre service.
2: Ben oui, mais c'est quand même un talon d'être, c'est ce qu'on appelle un sourcier, quoi.
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0: Le prochain rêve, duo de Grand Corps Malade et Stilto. Le premier sera en tournée dans toute la France à partir de janvier prochain. Première date à Toulouse, Bordeaux et Orléans. La seconde sera sur scène le dimanche 30 août. Ça, c'est bientôt à Foire-en-Seine à Châlons-en-Champagne. Valérie Damido et Eric Bastien sont toujours avec Thomas d'ici Loire-Océan et Hélène d'ici Berne-Bigorre. Hélène qui fait visiter des appartements pour son travail et qui se retrouve parfois dans de drôles de situations.
1: Mon petit chaton, ah là là là là, ça m'a fait bien rire. Il paraît que t'es un petit peu notre Pierre Richard de la semaine. Il t'arrive toujours des aventures incroyables. Alors il paraît qu'une fois tu vas vendre une maison. Et puis t'y vas avec un diagnostiqueur. Et puis il paraît que la maison elle était vide. Sauf que tu tombes sur un monsieur et une dame hein. La dame elle part en courant. Et puis le monsieur discute un peu. Et puis on se rend compte de quoi avec ce monsieur hein.
2: On se rend compte que c'était sa maîtresse, en fait, c'était le fils du propriétaire qui avait rien à faire là, et qui était venu avec sa maîtresse, pensant qu'il n'y avait personne.
1: Se faire un petit 5 à 7. Voilà. Voilà. Du coup, quand même, parce que tu t'as quand même dit, mais parce qu'il a montré des photos de lui avec sa femme, et toi, t'as quand même dit, mais dis-donc, elle a changé votre femme quand même, hein.
2: C'est bien, elle a vachement changé.
1: Ben oui, il n'était pas trop gêné quand même. Oui.
2: Et il m'a expliqué après que c'était pas sa femme.
1: Bah oui, bah. Il était un peu obligé là quand même. Ah, mais c'est bien, j'aime bien les gens comme ça qui croient que les maisons sont vides et qui vont faire des 5 à 7. Alors, mais c'est pas tout, parce que tu as quand même, il t'arrive des aventures incroyables. Tu vas donc visiter encore une maison et tu dis au client, bah écoutez, garez-vous sur le parking de Truffaut, il y a de la place. Ouais, et qu'est-ce qui s'est passé?
2: Mais quand on est revenu après la visite, ils avaient fermé le parking. Mais pour toute la nuit, du coup, ils n'ont pas pu récupérer leur voiture avant le lendemain matin.
3: C'est dommage.
1: C'est donc toi qui les as ramenés gentiment, en fait.
2: Ouais, ils étaient pas très contents quand même. Là, mais bon.
1: Maintenant, tu te renseignes quand tu dis aux gens de se caler sur les parkings, tu te renseignes avant.
2: Ouais, mais non, je leur dis pas de se garer sur les parkings comme ça.
1: Bah oui, Truffaut, ça ferme à un moment donné, c'est sûr que bon, voilà. Et on va partir sur une dernière anecdote avant de jouer. Hein. Et donc toujours, hein, lors d'une visite, il y avait quand même des clients qui étaient obsédés par la pression de l'eau de la douche. Genre, comment ça fonctionne? J'ai pas envie d'être douché avec un petit filet d'eau. Et du coup, t'as même pas eu le temps de dire au gars, faites attention que le gars, il était déjà dans la douche. Qu'est-ce qui s'est passé?
2: Oui, mais en fait, là, dans cette maison, il y avait tellement de pression que la pomme de douche, elle s'est emballée et il n'arrivait pas à la récupérer, donc il est complètement trempé. Moi, j'ai dû monter dans le bac pour essayer d'attraper le pommeau et j'étais trempée aussi. Enfin bref, c'était la catastrophe.
3: On s'ennuie pas.
1: Hein. Non, mais c'est bien, j'adore, mais comme ça, ils étaient contents de voir qu'ils avaient de la pression ou pas hein. Non, mais parce que là...
2: Oui, mais là, ils n'ont qu'un avis, c'est
1: ça. Ils ont acheté la maison ou pas?
2: Même pas.
1: Oh là là. Alors voilà. Alors il y a une maison avec de la pression et même pas ils. Oh là. Bon, allez. Allez, on va jouer. On va marquer 5 points de plus. Je sens que tu vas cartonner. Alors.
3: Bah, ça cartonne autant que pour vendre la maison.
1: Toujours ce côté désagréable de la personne. Alors, écoute bien. Je te mets une petite chanson. Mon roi, le roi du monde, Johnny Hallyday.
3: C'est pas la plus connue, celle-là. Hein.
1: Non, mais ça parle de la paix. Et nous, on va parler de la paix, ma petite Hélène. Écoute bien, quel animal symbolise la paix? Quel animal symbolise la paix? Top chrono, 10 secondes.
2: Hélène,
1: la colombe, peut-être. Bah, il était temps, quand même, la colombe. Voilà, dans la Bible, la colombe, ça symbolise l'Esprit Saint. Bon, ça apparaît vraiment comme signe de la paix, hein, parce qu'après le déluge avec Noé, il y a une colombe qui est descendue du ciel, comme ça, là, hop là. Et puis, c'est surtout Picasso qui l'a popularisé définitivement avec la célèbre colombe de la paix. Te voilà. Je peux finir?
3: Non, mais je chante du. Oh, c'est belle colombe de
1: Mathieu.
3: Oui, mais
1: tu peux me laisser dire qu'elle a 11 points. Merci beaucoup.
3: Non, dès qu'on peut ne pas parler de vos points, je vous interromps avec plaisir.
1: Ben non, on avait dit qu'on vous nous
3: coupiez. 11 points, c'est pas possible.
1: Voilà, on a dit que vous coupiez plus la parole.
3: Ah si, parce que vous marquez trop de points, c'est pas possible.
1: Allez.
3: Vous parlez de points, voilà. Alors Thomas, tu es près de Noailles, on l'a dit, t'habites en Vendée, pour l'instant t'as 5 points. Alors il t'arrive un petit truc au niveau des fleurs. Un jour tu travaillais sur la charpente d'une jardinerie, il y avait plein de fleurs et de plantes non vendues. C'est des chrysanthèmes d'ailleurs, on aime bien hein, les chrysanthèmes. Du coup on t'a proposé d'en prendre, un petit peu.
4: Oui, un petit peu.
3: Ouais. Ok, donc t'as fait quoi de ce joli bouquet?
4: Ben, j'ai voulu le ramener pour ma compagne et ben, j'ai pas eu l'intelligence de le laisser sur le pare-brise pendant peut-être 7 heures de route ou 8 heures.
3: D'accord, sur le pare-brise du camion, de la pelleteuse, enfin de ton véhicule.
4: Non, ben, du camion.
3: Donc, quand t'es arrivé chez toi,
4: Le bouquet était tout fané.
5: Ah oui. Bah oui, c'est-à-dire en plein soleil sur le pare-brise.
3: Les roses étaient mortes. Ta femme a fait la tête. Il paraît que Coralie, t'es pas contente. Hein.
4: Bah, pas vraiment. J'ai cru que j'allais prendre le bouquet en pleine tête, mais.

0: Reggae Night, Jimmy Cliff sur votre radio ici. Allez, restez avec nous dans un instant. Nous sommes avec Agnès, d'ici Paris, Île-de-France, comédienne qui a eu la chance de tourner avec une très grande actrice américaine. Et Jérôme, d'ici Occitanie, qui réfléchira bien la prochaine fois qu'il voudra offrir un bouquet de fleurs à sa femme. A tout de suite avec Valérie Damido et Eric Bastien sur votre radio ici.
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3: Alors, il paraît que t'es comédienne, que t'as toujours été comédienne, mais que, voilà.
4: Voir les musiciens, voir les magiciens.
3: Ah oui.
4: Qui arrive,
3: oui. Hey, tu as été l'élève de Francis Huster.
5: Oui, j'essaie, disons, d'être toujours comédienne, mais oui, ça se passe bien.
3: Oui, bah c'est bien, on fait des petits jobs à
5: oui,
3: côté.
5: Des grands voilà. Francis, ah oui.
3: Ah oui, t'as tourné avec Johnny Depp et Meryl Streep, excuse-nous.
5: Ah, quelle chance, oui.
6: Il y a pire.
3: Ah bah, il y a pire, t'as tourné dans quoi avec Johnny Depp
5: Julie and Julia.
3: Oh, et avec Meryl
5: Dans Julie and Julia.
3: Ah, d'accord, ok, super, Julie and Julia. Le diable s'habille en
5: c'était vraiment une grande émotion de voir cette grande artiste, elle est extraordinaire.
3: Bah oui, elle est extraordinaire, elle est magnifique. Dans Le diable s'habille en Prada, là, elle est super.
5: Oh,
3: oh,
5: oh là là.
6: Et le film au cinéma, là, le 2, là.
3: Bah, c'est ce que je dis.
6: Ah, c'est ça.
3: Alors, il paraît que tu marches beaucoup, tu fais beaucoup de randonnées en Auvergne et t'adorerais faire Compostelle.
5: Oh, ça, merci Valérie, c'est quelque chose qui me tiendrait beaucoup à cœur.
3: Ah oui ? Tu as envie de faire, bon, oui. Un petit bout de Compostelle parce que sinon tu pars 10 ans.
5: Bah oui, disons un peu pour le côté mystique, la spiritualité, c'est quelque chose qui est proche de moi, voilà.
3: Eh ben oui.
5: Ah, je me verrais bien accompagnée par Valérie Damido à Compostelle.
3: Oh alors mon petit cœur, je t'adore. Mais alors.
6: Vous n'allez pas aller loin. Hein.
3: On va pas aller loin, mon petit canard. Au premier restaurant sur la route, elle va s'arrêter, maman. C'est-à-dire. Voilà.
6: Non, vous, c'est la route du Saint-Nectaire.
3: Moi, c'est la route du Saint-Nectaire. Et...
5: Ah d'accord.
3: Je peux le faire en poney, si tu veux. Voilà.
6: Pauvre donc... poney.
3: Je serais toi, je fermerais bien physiquement ma bouche. Ma petite Agnès, je veux que tu marques ton premier point avec cette question vrai ou faux. Écoute, il y a une petite ambiance. Le générique d'apostrophe. Oh, Bernard Pivot, l'homme de ma vie. Alors, écoute bien. L'un des auteurs français contemporains les plus lus dans le monde, c'est Marc Lévy. Est-ce que c'est vrai ou est-ce que c'est faux ?
5: Top chrono. Oui, c'est vrai.
3: Oh, bah dis donc, on n'a même pas le temps de lancer le chrono, dis donc. Eh oui, c'est une bonne réponse. Tu sais combien il a vendu de livres ? 50 millions de livres. Ah bah, ça laisse rêveur, hein. On souhaite que Fabien, il en vende autant. Alors, il est suivi de près par Guillaume Musso, mais c'est Marc Lévy qui s'exporte le mieux. Premier point pour Agnès.
6: Jérôme qui... Est-ce qu'il a des points, Jérôme ?
3: J'ai il en a un.
6: Ah, il a déjà un point, oui. Jérôme.
3: Ce qui est bien, c'est qu'il...
6: J'ai pas du tout suivi les points de Jérôme. C'est là pour ça. Donc, Jérôme qui est livreur, qui livre des colis, qui s'est absenté voilà, quelques instants pour jouer avec nous. Ouais. Oh, qui avait envie d'être policier quand il était petit. Oh oui ! J'adore ça ! On a joué avec ce titre. Il est reconnu.
3: Bah, Starsky Hutch.
6: Bien sûr. Tu voulais être plutôt Starsky ou plutôt Hutch, là, du coup, le brun ou le blond ?
7: Guy Bonchio, non.
3: Ah ouais, mais c'est le meilleur rôle.
6: Le lieutenant aussi était pas mal. Je sais pas comment il s'appelait, le lieutenant.
3: Ah non, moi c'est Guy Bonchio, le mec il a des bagnoles de Guy. Bah oui.
6: Ah, mais c'était une balance quand même, Guy Bonchio.
3: Ouais, mais bon, il a des manteaux de fourrure. Il a, bon, allez.
6: C'était une balance quand même. Bon, pas trop de sport, tu vas pouvoir faire Compostelle avec Valérie, du coup.
3: Bien sûr.
6: Parce que dans ta vie, le sport, voilà, c'est qu'un mot. Par contre, tu sais bricoler. Ouais. C'est une bonne chose, ça. Il sait bricoler.
7: Oui. Oui.
3: Tu bricoles quoi, par exemple ? Tu peins, tu maroufles ?
7: Ouais, je peins, je jardine, j'ai fait la tapisserie, la toile de verre, le sol.
3: Oh, bah, dis donc.
6: Ouais, non, il sait tout faire. Ah, oui. Il sait même cuisiner. Oh. C'est ce que c'est sa spécialité, Fabien, je suis sûr qu'il adore. C'est la tarte aux pommes. Même la tarte aux pommes.
8: Ah oui, oui. Avec une glace dessus.
3: Bah, oui, voilà. Ah, oui.
6: Avec de la chantilly dessus. Moi, j'aurais de la chantilly sur la tarte aux pommes.
3: Ah, écoutez, je vous ferai une tarte aux pommes avec la pâte sablée. C'est ma petite spécialité. Ah, allez. Bah,
6: oui. Il aime les spaghettis bolognaises et il sait faire la viande en sauce. C'est un ami, ça, Jérôme. Je suis content de jouer avec toi. Jouons. Pour un point de plus avec cet extrait des Kids United.
9: Le jus d'orange, c'est vraiment trop bon. Quand je le bois, ça me donne des frissons. Le jus d'orange.
6: Ça, c'est les Kids United. Je savais pas qu'ils faisaient du bricolage. Bricolent en même temps qu'ils chantent.
3: Je sais même plus quoi dire. Vas-y, pose ta question parce que.
6: Je savais pas qu'ils bricolaient.
3: La régie est effondrée.
6: T'as remis l'extrait. Ils bricolent, les gars.
3: Fabien, il est en train de prendre des notes pour un personnage ridicule dans son propre film.
6: Il m'a refoulé. Ça me donne des frissons. Le jus d'orange. Ah, c'est des percussions avec des cuillères, on me dit. Ouais, d'accord. À Singapour.
3: À Singapour.
6: À Singapour. Un Français à risque la prison pour avoir léché la paille d'une brique de jus d'orange. Vrai ou faux? Top chrono, 5 secondes.
7: Je dirais vrai.
6: Il a léché la paille d'une brique de jus d'orange. Est-ce que c'est vrai ou faux?
8: Oh.
6: Bah non, c'est vrai. Eh ouais, c'est vrai, un Français. Alors, il a 18 ans, il était inculpé après s'être filmé en train de faire ce que je vous ai dit. Ouais. Il est poursuivi pour atteinte à l'hygiène et dégradation des infractions prises très au sérieux dans ce pays, donc à Singapour.
8: Oh là là.
6: Sérieux, hein. Ne le fais pas.
3: Non, on va pas y aller.

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1: La liste de Rose, merci d'avoir passé cette heure avec Valérie Damido et Eric Bastien. Ensuite, des meilleurs moments d'Otaquet demain avec des histoires alors de ski, de forêt, de Dark Vador. Il y aura aussi un truc avec des piqûres à l'armée, sincèrement je vous le souhaite pas. Un doudou et du quiz musical, on va bien s'amuser. À demain.

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1: Très bonne journée avec votre radio ici. Il est 13h. Les informations au Drazo. Bonjour Rose.
2: Bonjour Catherine, bonjour à tous.
1: À la une.
2: La pluie est de retour et ça fait du bien. Nous irons voir ceux qui ont ressorti les impairs avec le sourire. Nous serons aussi sur le marché où la sécheresse continue d'alimenter les conversations. Plus 30% sur le prix des tomates et des courgettes. Son procès avait glacé la France entière l'an dernier. Joël Le Squarnec, l'ex-chirurgien, est à nouveau dans le viseur de la justice, accusé de viol et d'agression sexuelle sur une cinquantaine de victimes supplémentaires. Du basket à suivre ce soir, match amical pour nos Bleus face à la Serbie et tous les yeux tournés vers le nouveau capitaine, la pépite, le géant Victor Wembanyama. C'est un objet, Catherine, qu'on avait relégué au fond du placard.
1: Oui.
2: Le parapluie est de retour. Alors, pas partout, mais oui, après les grosses chaleurs, il pleut aujourd'hui sur une bonne partie de la France. Direction la Normandie, le petit village de Sommery, au nord-est de Rouen, avec le micro de Clémence Fuléda.
3: Beaucoup ont sorti leur imperméable et en sont presque à chanter sous la pluie.
4: Il pleut en restant dessous, là. On est content de rester en dessous, en fait.
5: Il fait moins chaud, moi. J'ai le temps de Normandie, normalement. Mais bon, maintenant...
6: Il fait pas chaud, on transpire pas.
7: Je me dis enfin parce que c'était dur à supporter aussi les fortes chaleurs. On n'a pas de clim dans les maisons. Donc là, franchement, c'est un soulagement d'avoir de la pluie.
3: Un soulagement aussi pour François Perrier. Il est le propriétaire des étangs de Sommery où l'on peut pêcher des truites qui retrouvent leur vigueur.
8: La truite, elle vit très bien jusqu'à 22 degrés. Quand on dépasse, elle a du mal à vivre. Donc de l'eau qui arrive de tout partout en même temps, ça fait du bien. Justement, ça réoxygène l'eau, quoi.
3: Sa femme Jacqueline était plutôt préoccupée par leurs 80 poules et canards.
9: Du bonheur. Tous mes animaux sont heureux, c'est le principal. On voit bien qu'ils sont mieux, ils sont moins affaiblis, comme nous. Je vais pouvoir bientôt leur donner un petit peu d'herbe. Ouais, parce que ça fait 2 mois que je ne tombe pas. Et ils ont l'habitude que tous les semaines, je tombe et je leur donne de l'herbe. Là, ils n'ont pas d'herbe, ils n'ont rien, ils n'ont pas de verdure.
3: De l'herbe qui reverdit et des courgettes qui poussent. Pascal Hénache, maraîcher bio.
4: Elles ont végété et puis là, ça y est, on voit que ça redémarre, ça refleurit. Et puis elles ont un beau calibre, alors qu'au départ, elles étaient plutôt arrondies en fait. Mais il en faut beaucoup, beaucoup, beaucoup plus, quoi. Bah, il faut qu'il pleuve pendant un mois, tout doucement, comme en automne en fait. Bah, si on n'a pas ça, les poireaux sont trop petits, mais ils seront quand même consommables. Hein.
3: Contrairement à ses choux et ses carottes que l'agriculteur a décidé d'abandonner purement et simplement. Et puis Pascal Hénache est aussi content de retrouver des conditions de travail décentes. Dans une de ses serres, il a eu 54 degrés en juin. La pluie lui a permis de repasser sous les 25 degrés.
2: La pluie qui soulage, c'est vrai, mais gare aux orages dans le sud-est de la France. Le Var et les Alpes-Maritimes viennent tout juste de basculer en alerte orange. Le préfet du Var, d'ailleurs, appelle à limiter les déplacements. Il craint des inondations. Vigilance orange aussi pour l'Ardèche, la Drôme et l'Isère à partir de 15h cet après-midi.
1: Et attention, la vague de chaleur n'est pas tout à fait terminée.
2: Non, elle devient même la plus longue vague de chaleur jamais enregistrée en France, ex aequo avec celle de juillet 83. Et c'est notre porte-monnaie qui en prend un coup. On entendait à l'instant ce maraîcher normand qui a dû sacrifier ses choux, ses carottes. Écoutez ce chiffre, le prix des courgettes et des tomates a augmenté de plus de 30% sur un an selon Famille Rurale, plus 24% pour les haricots verts. Ça fait parler sur les étals de nos marchés. C'est un reportage ici même de Louis Fontaine.
10: Une étiquette interpelle Régine sur l'étal d'un producteur sartois.
11: Regardez ici, tomate ancienne de pleine terre, 8,95. J'achèterai jamais

0: dans son panier deux salades qu'elle vient d'acheter.
1: Vous savez bien qu'avec la sécheresse, c'est beaucoup plus difficile d'avoir des salades. Mais sinon, elles sont à 1,30€. Alors qu'avant, c'est vrai qu'on les avait facilement à 1€.
0: Venir sur ce marché, une habitude que cette retraitée perd petit à petit, même si elle comprend ce que traversent les maraîchers.
1: Quand j'ai envie de me faire plaisir, je viens. Mais sinon, je trouve que c'est cher, évidemment. Disons que c'est un petit peu normal que les prix aient augmenté. Parce que s'ils ont moins de récolte, c'est tout à fait normal.
0: Le rituel du marché, vous êtes nombreux à y être attachés comme Jacqueline. Malgré la hausse, elle continue de s'y rendre, mais elle achète différemment.
2: Ben, on s'en prive, hein, on prend autre chose. Des carottes, je prends voilà, des choses. Moi, j'essaie d'acheter local quand je peux, mais eux, on se restreint.
0: Pour Eric et Bernard, c'est maintenant qu'il faut soutenir les producteurs.
3: J'ai mes habitudes auprès des maraîchers également, donc on est fidèles parce qu'il faut soutenir quand même la filière. Des maraîchers, c'est important.
4: Et on regarde quand même de plus près. Hein, on regarde de plus près, mais enfin bon. On connaît nos marchands. Hein.
0: Certains consommateurs rencontrés l'avouent, ils risquent de se tourner davantage vers les grandes surfaces.
5: Et c'est une question qui se pose forcément. Faudra-t-il à l'avenir en France abandonner les cultures trop gourmandes en eau? Ce n'est pas de la fiction. C'est ce qu'ont fait certains agriculteurs du Var, bananes, mangues, papayes. Ils se sont lancés dans les plantes tropicales. Margot Longeroche nous emmène au milieu des bananiers. Oui, on est à Olioul, près de Toulon.
6: Dans la serre d'Isabelle Pertois, c'est bien simple, on se croirait aux Antilles.
7: On fait une douzaine de bananiers qui ont des régimes de bananes. Nous sommes aussi sur la deuxième année de production de papaye que vous voyez ici, qui atteignent plus de 3 mètres de haut. On est sous le soleil des Antilles provençales.
6: Tout ça est encore au stade expérimental, mais l'agricultrice a vendu ses premières bananes en décembre dernier.
7: Le régime faisait 25 kilos à peu près et nous en avons obtenu une dizaine. 5 à peu près ont été destinés à la consommation. Nous avons perdu d'autres parce que nous ne savions pas encore comment gérer la maturité du fruit.
6: Ces arbres tropicaux consomment 4 fois moins d'eau que des tomates ou des salades, par exemple. Sur la petite part du terrain encore en maraîchage classique, rien n'a résisté à la chaleur.
7: Quand on a des tomates qui sont aujourd'hui brûlées, qui sont petites et qu'on est dans l'incapacité de contrôler cette production, personne n'en veut. Ce n'est pas un caprice que de faire de la banane, ce n'est pas un caprice que de faire de la papaye.
6: Et la sécheresse exceptionnelle de cet été lui donne raison. D'autres exploitations de la région s'intéresse à sa production de fruits tropicaux.
7: Cette année, c'est la première année où je reçois des appels d'agriculteurs qui veulent venir visiter l'exploitation.
6: Et justement, avec les quelques agriculteurs qui se sont lancés dans cette culture, ils veulent faire labelliser la banane du Var.
5: Y aura-t-il un troisième procès Joël Le Squarnec, cet ancien chirurgien condamné l'an dernier pour les agressions sexuelles et les viols de 299 patients, des enfants essentiellement, procès retentissant, on s'en souvient. Joël Le Squarnec est visé désormais par une nouvelle information judiciaire. 48 nouvelles victimes potentielles ont été identifiées durant le procès à Vannes l'an dernier, Delphine Gautchou.
8: C'était au 5e jour de son procès. Son fils aîné vient de témoigner, un homme de 44 ans dévasté par les actes de ce père qu'il admirait. Dans ses carnets noirs, l'ancien chirurgien a consigné tous ses crimes au cours des presque 3 décennies où il a sévi dans des hôpitaux et des cliniques partout en France, essentiellement en Bretagne. Dans ses carnets, Joël Le Squarnec évoque une 20aine de fois sa petite fille, ses fantasmes, des exhibitions sexuelles. Mais après la déposition de son fils, le pédocriminel prend la parole et avoue des abus sexuels. Puis au fil des longues semaines d'audience, les débats révèlent que l'enquête des gendarmes n'a pas réussi à retrouver toutes les victimes consignées dans les carnets. Certaines se font connaître pendant le procès, d'autres vont porter plainte une fois l'enquête ouverte par le parquet de Lorient en mai 2025. Au total, ce sont donc aujourd'hui 48 nouveaux noms qui viennent s'ajouter à la si longue et sinistre liste des victimes de Joël Le Squarnec.
5: Delphine Gautchot, ici Brésisel. 2 suspects sont toujours en garde à vue dans le Gard ce midi après la mort d'une influenceuse, Sonia Bellina. C'est cette Nîmoise aux 200 000 abonnés. Son visage s'affiche partout depuis la semaine dernière, depuis que son corps a été retrouvé, calciné. Notre reporter ici, Gare Lozère, Antoine Liffaut, est allé dans son quartier à la rencontre des habitants indignés par sa mort et par la vague de haine contre elle sur les réseaux sociaux pour ses vidéos dénudées.
9: J'ai vu sur Internet tout ce qu'ils mettent. Il faut respecter la famille, il ne faut pas la mettre plus bas que sur terre. Elle était influenceuse, c'est sa vie, elle a choisi quoi. Il ne faut pas dire elle fait comme ça ou elle fait des vidéos. C'est son choix, cette jeune fille. Eh bien, je commente, je dis aux gens, laissez reposer cette jeune fille en paix. Elle a assez souffert. Et la famille, pareil, elle souffre aussi. Hein, il faut la laisser reposer en paix. On n'est pas là pour la juger. Ils n'ont pas jugé. Il n'y a que Dieu qui juge, ce n'est pas nous. J'espère que la loi va faire quelque chose. Hein.
5: Et parmi les deux suspects toujours en garde à vue, l'un d'eux est déjà connu pour violence et port d'armes. Il est soupçonné d'avoir été le dernier contact avec l'influenceuse la nuit des faits.
10: 13h09, Aude, il y a du basket à suivre ce soir.
5: L'équipe de France, effectivement, face à la Serbie. Match sans grand enjeu, simple match de préparation avant les qualifications pour le Mondial 2027. Mais les yeux se tournent vers un géant, le nouveau capitaine des Bleus, j'ai nommé Victor Wembanyama. Wemby, qui vit ici en France un été intense, Xavier Monferrand.
11: Impossible de passer à côté de Victor Wembanyama, c'est le tube de l'été. Il est à Paris avec ses copains des Spurs, au pied de la Tour Eiffel, au musée du Louvre, sur les parquets à Nanterre ou au tournoi d'échecs qu'il organise. Wemby est partout, mais n'allez pas lui dire que le menu est trop copieux.
12: Je ne savais pas que j'ai eu un été chargé, je dirais que j'ai eu une année chargée. J'essaie d'un peu déconnecter autant que je pouvais cet été. J'essaie d'apprendre un maximum de plusieurs personnes et tout ce que j'apprends dans ma vie me sert à... dans toutes mes expériences.
11: Victor Wembanyama est aussi souvent là où on ne l'attend pas. Alors avant de rejoindre les Bleus en stage à Orléans, Wemby est allé s'essayer au rugby avec le club d'Aix-en-Provence.
12: Ça fait partie de ma curiosité, du développement, à la fois système nerveux, coordination, tout ça, plein de qualités à développer comme ça. Beaucoup de choses que j'avais jamais faites, tout ce qu'on voit à la télé, quoi.
11: Et la fin de l'été, Victor Wembanyama va la passer sur les parquets puisqu'il entame ce soir une série de 4 matchs avec les Bleus du basket avant de retourner à San Antonio pour préparer la saison de NBA.
5: Xavier Monferrand, merci. Et merci à Arnaud Rozac d'ici Orléans qui a eu la chance d'interviewer notre Wemby national France-Serbie, coup d'envoi 20h ce soir à Belgrade.
10: On regardera ça de très près. Merci Audrazo et nous vous retrouvons pour les prochaines informations à 14h. Alors, pour vos prochaines vacances, votre prochain week-end, que diriez-vous de partir dans une ville qui accueille de nombreux tournages, qui a servi et qui sert encore de décor naturel pour certains films? Dans un instant, nous partons au Mans sur votre radio ici.
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10: Faites vos valises. Je vous propose aujourd'hui de partir au Mans, une destination idéale pour un prochain week-end à organiser ou une escapade improvisée. Avis aux cinéphiles, cette cité médiévale accueille de nombreux tournages, mais pas seulement. Il y a tellement de choses à faire ou à découvrir. Voici nos conseils pour en profiter. Vous allez adorer partir là-bas.
16: Le Mans, c'est la capitale de la Sarthe, dans le Grand Ouest de la France, à 55 minutes de Paris en TGV. Le Mans, c'est bien sûr les rillettes et la course automobile. Ça, je peux vous dire que c'est une incontournable réalité locale. Les Sarthois sont les plus gros consommateurs de rillettes en France, de loin, et les dernières 24 heures du Mans ont fédéré plus de 300 000 spectateurs. Mais moi, je vais vous donner envie de découvrir la cité Plantagenêt, le cœur historique du Mans. Figurez-vous que c'est un lieu de tournage exceptionnel pour le cinéma. Et à la fin de cet épisode, vous allez découvrir le pouvoir surnaturel d'Aménir. Je m'appelle Fabien Aubric, je suis animateur à Ici-Maine. J'adore la cité Plantagenêt qui me rappelle mon arrivée au Mans, en famille, il y a 15 ans. Ce n'était pas facile pour mes enfants de quitter leur vie d'avant. Mais un petit peu comme par magie ici dans la vieille ville, un petit appartement qui ressemblait à une cabane et des rues comme on en voit seulement dans les films de KPDP ont su les faire sourire. Merci la cité Plantagenêt. Bienvenue dans Partir. Le Mans, terre de cinéma. Notre point de départ, c'est la place du Cardinal Grant. Elle est érigée sur un promontoire. C'est un peu comme si elle dominait la ville depuis la cité médiévale. Si vous venez en voiture, c'est facile. Il y a 3 parkings gratuits. Rue Nicolas Denisot, rue de la Galère et quai Louis Blanc où les camping-cars sont aussi les bienvenus. Mais évidemment, parce que la gratuité est rare en centre-ville, il faut arriver tôt pour avoir une place. Ce qui est bien ici, c'est qu'on a le tramway. De la gare du Mans, vous êtes à 4 arrêts de la cathédrale. Ça va très vite. Vous pouvez aussi, bien sûr, vous balader à pied. Mais moi, ce que je préfère, c'est me déplacer à vélo. C'est top pour profiter de l'architecture de la ville. Et vous trouverez de solides arceaux pour attacher votre deux-roues, place du Jet d'eau, en contrebas de la cathédrale. Cette place de la cathédrale, c'est un lieu incontournable ici au Mans. Et figurez-vous qu'elle a aussi inspiré un grand cinéaste. C'est à cet endroit qu'a été tournée la scène la plus connue du film Cyrano de Bergerac de Jean-Paul Rappeneau en 1990. C'est sur cette place que Gérard Depardieu, dans le rôle de Cyrano, déclame la fameuse tirade du nez. Et c'est vraiment ce film qui va donner un coup de projecteur sur la ville du Mans. Et oui, la cité Plantagenêt est un lieu privilégié pour le tournage de films d'époque, parce que cette cité médiévale a été largement préservée de la modernité, mais n'allons pas trop vite. On avance encore un peu pour rentrer dans la cathédrale Saint-Julien. Ce qui apparaît en premier lieu quand on pénètre ici, c'est que l'édifice baigne de lumière. La pierre est blanche, les rayons du soleil magnifient les vitraux, vitraux qui figurent parmi les plus beaux ensembles européens avec ceux des cathédrales de Chartres et Bourges. Visiter la cité Plantagenêt, c'est se mettre en mouvement. Je vous invite à privilégier une tenue et des chaussures confortables. Déjà parce que vous allez braver un peu de dénivelé. De la place du Jet d'eau au parvis de la cathédrale, vous devrez monter un escalier de 48 marches, je les ai comptées. Ayez aussi en tête que les rues de la vieille ville sont constituées pour l'immense majorité de pavés. Assurez vos appuis. Ici, les chambres d'hôtes ne manquent pas. Mon coup de cœur, c'est le logis du Saint-Flasso. Cet hébergement, situé à quelques pas de la cathédrale, offre une déco qui ravit les amateurs d'ambiance chaleureuse. Vieilles pierres, beaux meubles, couleurs, parquets, poutres, avec aussi une vue agréable sur la vieille ville grâce aux 5 fenêtres de l'appartement. Mais je vous ai promis de vous faire découvrir mon lieu préféré. Venez, on va partir s'aventurer dans les ruelles de la cité Plantagenêt pour découvrir les secrets des films tournés ici. C'est à 5 minutes de la cathédrale. On se trouve maintenant au pied de la cité Plantagenêt. On est du côté de la rivière, la Sarthe. La vieille ville du Mans, c'est plus de 2000 ans d'histoire. D'ailleurs, on aperçoit la muraille gallo-romaine. Haute de 10 mètres, elle a permis aux Romains d'affirmer leur puissance et le prestige de la cité, et elle est très bien conservée. Elle enserre la cité et offre de superbes couleurs, rouge, rose. Venez la voir au coucher du soleil, c'est magnifique. J'en prends plein les yeux à chaque fois. Je vous conseille de venir ici l'été. Il y a du monde, mais rassurez-vous, on est loin des excès du surtourisme. Vous pourrez profiter des terrasses. En plus, l'été, c'est la saison de la nuit des chimères. Quand le soleil se couche, les pavés et façades des monuments du Vieux Mans s'animent de projections. Vous pouvez découvrir ces lumières enchantées, gratuitement, chaque soir de juillet à début septembre. Autre originalité de l'été, des comédiens proposent des visites théâtralisées de la cathédrale du Mans. Pour y assister, je vous recommande de réserver sur le site de l'Office de tourisme. Comptez une 10 euros par personne. Remontons dans la vieille ville. Il y a un endroit que j'adore, c'est la maison suspendue. Elle date du XVIe siècle. C'est une curieuse habitation, toute petite, bâtie en pan de bois. On se demande vraiment comment elle tient au-dessus de la rue Saint-Pavin de la cité. Regardez, à la fenêtre, les propriétaires ont déposé un ours en pluche. C'est un clin d'œil à une photo de Robert Doisneau prise en 1962. On y voit une petite fille et son ours sous la maison qui volait. C'est le titre que Doisneau a donné au cliché en noir et blanc. Pour visiter la cité Plantagenêt et comprendre pourquoi c'est un lieu privilégié par les cinéastes, on a la chance d'être avec Annie Hamelin. Annie est comédienne, amoureuse de la ville du Mans. Elle a travaillé sur de nombreux tournages ici.
14: Bon, moi, je trouve que c'est la plus belle partie de la ville. Évidemment, je suis née ici, donc peut-être j'ai un attachement particulier avec ce vieux Mans, qu'on appelait comme ça il y a longtemps. C'est un endroit alors paisible aussi, parce que c'est vrai qu'ici on n'entend vraiment pas les bruits de la ville, et je pense qu'aussi c'est pour ça que les cinéastes ils aiment cet endroit. On est tout près du centre commercial du cœur de ville et de l'agitation de la ville. Et puis il y a quelque chose de paisible. Alors, Est-ce que c'est parce qu'il y a tellement de gens qui ont déambulé dans ces rues? Il y a sûrement une âme dans cet endroit, je pense.
16: On avance un peu et on arrive Square du Bois. Ici, on surplombe la rivière, la Sarthe, dans un carré de verdure. Vous voyez des bancs, une boîte à livres, servez-vous, et de grands magnolias qui nous apportent un peu de fraîcheur dès le printemps. C'est la même qu'ont été tournées des scènes du film Le Bossu, sorti en 1997. Encore un film de KPDP, et oui, ici on n'est pas loin de Paris, c'est donc pratique. En plus, la cité Plantagenêt offre 20 hectares de quartiers anciens parfaitement préservés. On a l'impression que le temps s'est figé. C'est un décor parfait pour Le Bossu, l'histoire de la vengeance d'un chevalier. Daniel Auteuil, Fabrice Lucchini, Marie Gillin, Vincent Pérez tournent à le roman.
14: Ils ont choisi en fait de reconstituer l'hôtel de Nevers, donc qui se trouvait à Paris sous la Régence. Et pour ça, ils ont construit en fait dans des ateliers en région parisienne un décor de façade en fait avec des murs en polystyrène. Et il a fallu démonter donc en région parisienne ce décor et le transporter jusqu'au Mans là sur ce square du bois. Les gens en fait, il y avait des barrières ici et les badauds, ils venaient en fait le dimanche admirer en fait le décor. C'était assez drôle, il y avait beaucoup de monde. C'était assez marrant de voir ça.
16: La balade, ça donne soif. Et pour se désaltérer, on s'arrête chez Chachéchir. Charlotte vous accueille dans son salon de thé au pied de la cathédrale avec une large gamme de thé bio de grande qualité. Moi, je suis plutôt café et je vous conseille de prendre l'un de ces cafés à extraction lente. 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En plus, Chachéchir, c'est aussi une librairie où vous trouvez un large choix de romans de science-fiction et fantasy. On peut profiter d'une bonne boisson tout en bouquinant, c'est très agréable.
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16: On sort du salon de thé pour arriver rue de la Reine Bérangère. Cette rue, c'est l'un des axes principaux de la cité. Vous y voyez les maisons les plus cossues de la vieille ville. On raconte même que c'est dans l'une de ces maisons qu'est morte la reine Bérangère, l'épouse de Richard Cœur de Lion, fils d'Henri II Plantagenet, né au Mans, second fondateur de la dynastie royale qui donne son nom à la vieille ville du Mans. Cette rue de la reine Bérangère, c'est encore un lieu de tournage privilégié. Des scènes de L'homme au masque de fer avec Leonardo DiCaprio, de Le Mans 66 avec Matt Damon et Christian Bale ont été tournées ici.
14: C'est une ruelle très étroite, avec une belle profondeur de champ qu'on peut filmer d'un côté ou de l'autre. Et ça permet là, par exemple, de faire courir des chevaux, d'avoir le son des vrais pavés. Parce que c'est vrai que les chevaux ont du mal à courir sur des faux pavés. Ça permet de faire passer des carrosses aussi. Et évidemment, on a aussi le son. Donc ça, c'est intéressant. Après cette rue, on peut aussi constater qu'il y a donc des lanternes. Et on ne voit, en effet, quand on regarde bien, on ne voit pas de fil, ni du réseau électrique, ni du réseau téléphonique. Et c'est une des raisons pour lesquelles les cinéastes comme De Broca, par exemple, ont été intéressés pour venir tourner ici.
16: Je vous avais dit au début de l'épisode que le menhir du Mans avait un pouvoir surnaturel. On repasse devant la cathédrale. Si vous êtes attentif, vous allez apercevoir qu'il y a une immense pierre enchâssée dans un angle de la cathédrale, véritablement collée au mur. Ce menhir, c'est le plus vieux témoin de l'histoire du Mans. Il est là depuis 5000 ans. Et figurez-vous qu'on lui prête un pouvoir. Il est le symbole de la fertilité. Pour être sûr d'avoir un beau bébé dans 9 mois, glissez votre doigt dans un trou au beau milieu du menhir, ce trou qu'on appelle le nombril du Mans.
14: Donc il y a beaucoup de gens qui s'amusent à le toucher. C'est un peu un petit rituel de passage. Voilà, mais c'est rigolo.
16: Avant de partir de la cité Plantagenêt, vous devez passer chez Juliette. Une commerçante du quartier, elle est là depuis 40 ans. C'est la boutique qui défend l'artisanat et les créateurs. Si vous désirez un souvenir, je vous recommande l'un de ces personnages d'une dizaine de centimètres, plein de couleurs, tout en rondeur. Ce sont des poupées décoratives, un peu déjantées. Et comme moi c'est sûr, vous allez craquer pour ces créations de Juliette en plastiroc, une pâte à modeler qui sèche à l'air libre. Ça mettra un peu de folie, on en a besoin, dans votre intérieur. Si vous avez encore un peu de temps devant vous, si votre week-end n'est pas terminé, j'ai une dernière idée pour vous. On va à l'abbaye royale de l'Épau. C'est à 10 minutes en voiture de la cité Plantagenêt, le tramway vous y conduit rapidement aussi.
6: la reine Bérengère de Navarre, veuve de Richard Cœur de Lion, qui acquiert ses terres et qui fonde l'abbaye en 1230. C'est une abbaye cistercienne fondée par une reine d'Angleterre et qui est basée aux portes du Mans.
16: Caroline Ménérol, chargée de communication. Ici, on est à l'abbaye de l'Épau, à Ivry-l'Évêque. L'édifice comprend plusieurs bâtiments ouverts à la visite. L'entrée adulte est à 7 euros. On commence par marcher vers le cloître, soutenu par d'imposantes colonnes sculptées. L'église abbatiale présente de magnifiques couleurs ocre. Et on y voit le gisant de la reine Bérengère. C'est magique, c'est beau, c'est reposant. Ce n'est donc pas étonnant que l'abbaye ait aussi servi de lieu de tournage pour des films. Mais j'y reviendrai. J'adore l'abbaye de l'Épau parce que c'est aussi un lieu de nature. Il y a un grand parc arboré, très bien entretenu, idéal pour les grandes balades. Ce parc abrite un jardin permacole. On vous y apprend les principes de la permaculture, une manière de cultiver en s'inspirant de la nature. Il est même possible, à l'issue de ces ateliers, de déguster les produits réalisés avec les fruits et légumes du jardin. Pensez à réserver, c'est 5 euros pour les adultes, gratuit pour les enfants. Le cinéaste Pascal Thomas a choisi la cité Plantagenêt, où nous étions, mais aussi l'abbaye de l'Épau pour tourner son film Le Voyage en pyjama, sorti en 2023. Une comédie romantique sur les déboires amoureux d'un prof de lettres.
17: Dans une région absolument délicieuse, charmante, avec des gens accueillants, de très très beaux décors. Mais pour beaucoup des Français, le Mans, ça se réduit à deux choses. Je commence parce que je préfère, les rillettes, et ensuite les courses automobiles. Et là, j'ai découvert des gens charmants, accueillants, de très belles, le centre du Mans magnifique. On a pu tourner tous nos intérieurs et extérieurs de maisons, une librairie. Une pure merveille. Ça nous a donné de beaux décors qu'on a filmés simplement dans leur beauté, sans chercher à faire des acrobaties, bien sûr, pour simplement montrer l'endroit heureux dans lequel on s'était trouvé.
16: Bien sympa aussi, un tour par la boutique 100% Made in Sarthe de l'abbaye de l'Épau, où vous trouvez des livres, des souvenirs, miel, confitures issues du jardin permacole et bien sûr les fameuses rillettes du Mans. Tant pis pour le summer body. En quittant l'édifice, je vous invite vivement à découvrir l'Arche de la Nature, c'est juste derrière l'abbaye. J'adorais venir ici quand mes enfants étaient petits pour qu'ils galopent un peu, j'avais la paix le soir, et découvre les animaux de la ferme. Des animaux parfois utilisés lors des tournages de films. Retenez que Le Mans est aussi une ville d'art et d'histoire, mais ça, vous le verrez quand vous viendrez.
10: C'est noté. Merci Fabien Aubry d'Issimène pour cette balade au Mans. 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De quoi vous donner des idées pour vos prochaines vacances. Surtout, n'hésitez pas. Collioure, par exemple, ou encore Gérardmer, l'Alpe d'Huez ou la Baie de Somme. Et demain, nous serons d'ailleurs à 7 villes de pêcheurs au bord de l'étang de Thau. Musique, à présent, avec Jean-Jacques Goldman, Tourne les violons sur votre radio Ici.

0: les violons, un titre de Jean-Jacques Goldman qui nous ramène en 2001. Il est déjà temps pour moi de vous laisser. Merci d'avoir passé ce début d'après-midi avec nous. Bon courage à ceux qui sont au travail. Profitez bien si vous êtes en vacances. Et puis restez surtout avec nous car la musique continue sur votre radio locale ici. Je vous souhaite une bonne après-midi. Je vous dis à demain.
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2: Vigne, vin, rando à Poincé. Avis aux amateurs de balades et de bons vins. Vigne, vin, rando fait son grand retour dans les vignobles de Loire pour une 23e édition les 29 et 30 août. Dans la Vienne, rendez-vous samedi 29 août à Poincé pour découvrir autrement le vignoble de Saumur-Vienne. Au programme, une balade de 8 km au cœur des paysages et des terroirs viticoles, ponctuée de rencontres avec les vigneronnes et les vignerons du territoire. Et après l'effort, un peu de réconfort. Dégustation et vente de vin, marché de producteurs, musique et jeux en bois seront également au programme. Les départs de la randonnée auront lieu toutes les 15 minutes entre 8h30 et 10h15 depuis la place de la mairie de Poincé. Vigne, vin, rando, c'est samedi 29 août, ça se passe dans la Vienne. Bien sûr, on le rappelle, le vin c'est à consommer avec modération. On fait attention, l'abus d'alcool est dangereux pour la santé. L'événement, vous le retrouvez ce samedi 29 août dans la Vienne. Et puis bien sûr, vous avez des événements à nous annoncer, ça se passe sur le Facebook d'Ici Poitou.
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Elton John en duo avec Kiki D et ce titre Don't Go Breaking My Heart sur ici Poitou. J'espère que vous allez bien. C'est Florian Lévesque pour vous accompagner une bonne partie de ce jeudi après-midi. Pas mal de choses à voir ensemble. Dans quelques petites minutes, on va peut-être pouvoir vous donner des astuces si votre jardin a subi un petit coup de chaud et si la pelouse a complètement grillé. Il y a des solutions qui existent, des solutions synthétiques. Ouais, ça voit de plus en plus le jour. Ça connaît un véritable succès ces dernières années. On va en parler dans quelques minutes. Mais avant ça, on va retrouver Florent Pagny, mais aussi Nick Kershaw. We'll be right back.

0: Nick Kershaw et son titre de Riddle pour vous accompagner en ce jeudi après-midi. Tous les jours, moi je vous propose de vous intéresser à un secteur d'activité, à une entreprise, une association qui fonctionne dans la Vienne et les Deux-Sèvres. La chronique c'est Ici ça marche, et aujourd'hui je vous parle justement de quelque chose qui marche de plus en plus. On s'intéresse aujourd'hui à nos jardins parce que oui, il fait chaud et il y a une solution pour pallier à la pelouse grillée. Il y a quelques années, c'était impensable pour beaucoup, mais pourtant, en 2026, de plus en plus de jardins, de terrasses sont équipés de gazon synthétique. Pas besoin d'entretien, pas de risque de l'avoir brûlé l'été ou gelé l'hiver. Le gazon synthétique gagne du terrain. Chez nous, dans la Vienne, une entreprise basée à Dissé, Futur Gazon, propose des aménagements depuis plus de 15 ans. J'ai demandé à Charline Favre, gérante de l'entreprise, ce qui explique, selon elle, le succès des gazons synthétiques et surtout, comment lui est venue l'idée de se tourner vers ce type de domaine à un moment où peu de gens s'y intéressaient.
1: Je pense que sa réussite vient du fait que c'est un produit où il n'y a pas besoin de faire de l'entretien et ça a une durée de vie très longue. Donc les premiers clients chez lesquels j'en ai posé il y a 16 ans, en fait, me rappellent pour faire une nouvelle zone et ils veulent le même gazon parce qu'il n'a pas bougé.
0: Il y a 16 ans, on était bien loin d'imaginer du gazon synthétique peut-être chez soi. Vous avez été précurseur dans ce domaine. Comment vous avez senti ce filon ?
1: Oui, tout à fait. Il y a 16 ans, quand j'ai commencé, il n'y avait pas un mètre carré de gazon synthétique dans la Vienne. Donc, moi, j'avais trouvé que c'était une super idée. Mais la contrepartie, en fait, c'est que les gens ne connaissaient pas du tout le produit. Au départ, ça n'a pas été évident. Et puis après, grâce aux premières pauses, en fait, et après, ça a été le bouche à oreille. Et puis, de voir les réalisations et surtout, les gens avaient peur que ça ne dure pas dans le temps. Comme c'est un produit, en fait, qui est exposé l'été aux températures les plus chaudes et l'hiver au gel, à la neige et tout ça. Donc, en fait, les gens pensaient que le gazon n'allait pas rester vert, n'allait pas garder sa couleur verte.
0: Aujourd'hui, vous livrez quel type de personnes, des particuliers, des professionnels ?
1: Oui, voilà, les particuliers pour les entourages de piscines, les jardins, les cours intérieurs, les terrasses, les balcons, les toits-terrasses, les collectivités pour les aires de jeu, les écoles, les crèches, et puis pour tout ce qui est parc d'entreprise, pour l'événementiel, tout ce qui est foire, salon.
0: Voilà. On le voit, la météo fait que changer, et les étés sont de plus en plus secs. J'imagine que vous attendez un peu plus de monde ces prochaines années.
1: Oui, c'est ça, effectivement. Quand j'ai commencé, nos gazons, l'été, ils restaient bien verts, et puis aujourd'hui, ils deviennent un peu tout grillés. Donc, en fait, les personnes aiment bien avoir une partie derrière les baies vitrées ou à l'endroit où ils passent beaucoup de temps pour déjeuner ou pour pique-niquer. Donc ils font une zone en fait en gazon synthétique pour avoir un espace vert et propre toute l'année.
0: Avec le gazon synthétique, toutes les couleurs sont possibles et c'est d'ailleurs un argument mis en avant par Charline Favre, la gérante de Futur Gazon basée à Dissé. À noter que tous les matériaux sont fabriqués dans les pays nordiques. Si vous souhaitez en savoir plus, rendez-vous sur le site futurgazon.fr.
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0: Ça fait mal, c'était Vita sur l'antenne d'ici Poitou. Le week-end, mine de rien, il approche doucement mais sûrement. Peut-être que vous avez des choses de prévues ce week-end et qui pourraient aussi nous intéresser. N'hésitez pas à nous partager tous vos bons plans. Ça se passe sur la page Facebook d'ici Poitou ou sur le WhatsApp de votre radio 05 49 60 20 20. L'actualité, c'est dans moins de 5 minutes. Mais avant ça, on va retrouver les innocents.
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2: Très belle journée à l'écoute d'ici Poitou, il est 14h. Tout de suite, le journal.
3: Cinq départements du Sud-Est basculent cet après-midi en alerte orange aux orages. Le Var, les Alpes-Maritimes, l'Ardèche, la Drôme et l'Isère. Le préfet du Var appelle à limiter les déplacements. Il craint des inondations. Les températures en baissent partout en France, mais la vague de chaleur n'est pas tout à fait terminée. Nous vivons depuis fin juillet la plus longue vague de chaleur jamais enregistrée depuis 1983, annonce Météo France. Une nouvelle fuite de données après le fisc, après l'éducation nationale. L'IRD, l'Institut de Recherche et de Développement, annonce avoir été victime d'une intrusion fin juillet. Les identités et les coordonnées de 7500 personnes ont été exposées selon le site French Bridges, ce que ne confirme pas l'IRD. Deux jeunes hommes et un adolescent de 17 ans soupçonnés d'avoir battu à mort un sans-abri. Ils seront présentés aujourd'hui à la justice, interpellés mardi par la police d'Alençon en Normandie. La victime décédée avait une soixantaine d'années. Les trois suspects étaient en état d'ivresse au moment de leur interpellation. L'ancien Premier ministre François Fillon est suspendu de la Légion d'honneur pour une durée de 10 ans. Le décret est paru ce matin au journal officiel, plus d'un an après sa condamnation dans le dossier des emplois fictifs de son épouse Pénélope Fillon. Et puis c'est un retour qui fait beaucoup parler. Le prince Harry et son épouse Meghan Markle reviennent vivre aux États-Unis. 6 ans après sa rupture fracassante avec la famille royale, le fils cadet du roi Charles III quittera donc les États-Unis avant la fin du mois.
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2: Quel temps fait-il cet après-midi en Vienne et en Deux-Sèvres? Eh bien écoutez, c'est un partage assez équitable entre soleil et nuages dans notre ciel poitevin, avec un temps qui reste sec, pas de pluie annoncée et surtout des températures qui sont bien redescendues et ça fait du bien. Bressuire, Argenton, Château ou encore Mazières-en-Gâtine cet après-midi, 23 degrés. Si vous êtes à Jancé, à Niort, à Pleumartin ou encore à Poitiers, 24 degrés en ce moment. Et à l'Île-Jourdain, La Trimouille et Chauvigny, on atteint les 25 degrés. Et ça n'ira pas au-delà cet après-midi. Un petit vent d'ouest au milieu de tout ça qui souffle aux alentours des 20 km/h.
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0: Orchestral Manœuvre in the Dark et le titre Souvenir sur Ici Poitou. Dans les prochaines minutes, c'est trois chansons en française à la suite qui arrivent avec Jane Birkin, Benjamin Biolay, Michel Berger qui seront là. Et puis on a aussi des petites idées sorties à vous proposer d'ici 14h30. Si vous cherchez des petites choses à faire dans la Vienne, dans les Deux-Sèvres, vous le savez sur Ici Poitou, on se charge de tout.
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0: qu'on les serrait, je lui laisse. Parce que vu les températures qu'on a eues ces derniers temps, quoique, aujourd'hui, je dis ça, je suis mauvaise langue, on a perdu quelques degrés et c'est quand même une bonne chose. C'était Philippe Laville sur l'antenne d'ici Poitou. Restez avec nous dans quelques minutes, il sera 15h et à 15h, on fait un point complet sur l'actualité. Et puis avant ça, on va retrouver deux titres, deux chansons, Alain Souchon et Full Sentimental, et l'un des succès de ces dernières semaines sur les réseaux sociaux, Tame Impala et Jenny qui nous chante Dracula.
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1: Bon après-midi à l'écoute d'ici Poitou, il est 15h. Tout de suite, le point complet sur l'actualité.
2: Plus de 250 pompiers sont toujours mobilisés en Lozère pour éteindre cet incendie en partie fixé qui a pris hier après-midi dans l'est du département. 250 hectares parcourus. Un pompier a été blessé, brûlé aux jambes et à une main. Deux hameaux ont été évacués. La vague de chaleur n'est pas tout à fait terminée, annonce Météo France. 23 jours depuis fin juillet, c'est la plus longue vague de chaleur jamais enregistrée depuis l'été 1983. Gare aux fortes pluies et à la grêle aussi. 5 départements du sud-est sont désormais en alerte orange aux orages. Le Var, les Alpes-Maritimes, l'Ardèche, la Drôme et l'Isère. Le préfet du Var appelle à limiter les déplacements et craint des inondations. Une enquête pour assassinat est ouverte après la mort d'un homme de 24 ans abattu hier soir à Maxéville, près de Nancy. Des hommes cagoulés, armés, ont ouvert le feu jusque dans un immeuble. Le maire de la ville dénonce une violence inouïe. Les motifs de l'acte sont inconnus à ce stade, précise le parquet. En Seine-et-Marne, le nouveau quartier de haute sécurité du centre pénitentiaire de Réau a accueilli ses premiers détenus. C'est la troisième prison de ce type, réservée aux détenus les plus dangereux et à la criminalité organisée, comme à Vendin-le-Vieil et à Condé-sur-Sarthe. Drôle de surprise pour un parti à Colomiers, en Haute-Garonne. Il est tombé nez à nez avec un boa constrictor. Le reptile était niché sous le capot de sa voiture. Il a été retiré par les pompiers et placé à l'école vétérinaire de Toulouse.
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1: Du soleil, des nuages, un temps qui reste sec, voilà ce que nous annonce Météo France pour ce jeudi après-midi en Vienne et en Deux-Sèvres, avec des températures qui sont bien redescendues par rapport au jour précédent. Ça y est, c'est enfin la fin de la canicule et on est tous heureux de l'annoncer, on va pas se mentir, parce qu'à un moment donné, la canicule, je pense qu'elle nous a tous un peu éprouvés, forcément. Donc là, c'est l'occasion d'aérer vos logements, de laisser un petit peu l'air rentrer cet après-midi à Lusignan, à Argenton-Château, à Bressuire, 24 degrés, à Niort, Jancé, L'Encloître et Poitiers, 25 degrés, l'île Jourdain, Chauvigny, jusqu'à 26 degrés.
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0: S'il y a bien une chanson qu'il faut avoir dans sa playlist quand on a un petit coup de mou, c'est bien celui-ci. C'était Unstoppable et la voix de Sia sur Ici Poitou. Restez avec nous dans les prochaines minutes. Trois chansons françaises à la suite, rien que pour vous. On va retrouver Étienne Dao avec Duel au Soleil, Patrick Fiori, Le Chant est Libre et Maxime Le Forestier qui nous emmènera à San Francisco. Ça, c'est pas mal, ça. Hein.
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1: 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Vivez donc un été festif à Poitiers. 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Thomas Sidibé a le monde au bout des lèvres, la fraternité dans les veines, accompagné de sa guitare et de sa flûte ou encore de son djembé. 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

0: 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Une belle déclaration d'amour signée du groupe Kiss à l'instant sur ICI Poitou. Restez avec nous dans un instant, il sera 16h. À 16h, on fait un point complet sur l'actualité. Et puis, on va vous proposer des petites idées sorties, notamment pour ce week-end. Si vous ne savez pas quoi faire, il y a une petite activité sympathique qui se déroule du côté des tours de la Tour Marmande. On vous en dit plus, ça se passe sur la commune de Velech.
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0: 500 personnes ont été exposées selon le site French Bridges, ce que ne confirme pas l'IRD. Un fusil et une trentaine de cartouches ont été retrouvés au domicile d'un des deux suspects dans l'enquête sur la mort de l'influenceuse Sonia Bellina, son corps calciné découvert la semaine dernière dans le Gard. Les deux hommes interpellés sont toujours en garde à vue. Le préfet du Var alerte sur de possibles inondations et appelle à limiter les déplacements. 5 départements du Sud-Est sont en alerte orange aux orages. Le Var, donc les Alpes-Maritimes, l'Ardèche, la Drôme et l'Isère. Autre alerte, cette fois sur les plages de Nouvelle-Aquitaine. Alerte maximale aux baïnes, ces cuvettes d'eau dangereuses qui entraînent les nageurs vers le large. La préfecture de Nouvelle-Aquitaine rappelle que le phénomène entraîne des noyades chaque année. Le maire d'Arcachon, condamné à 5 000 € d'amende pour menace et pour violence. La vidéo avait fait le tour des médias et des réseaux sociaux dans l'entre-deux-tours des municipales. Yves Foulon avait été filmé en train d'insulter copieusement son adversaire écologiste. C'est un retour qui fait beaucoup parler. Le prince Harry et son épouse Meghan Markle reviennent vivre au Royaume-Uni 6 ans après la rupture fracassante avec la famille royale.
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2: Votre météo pour la suite de ce jeudi en Vienne et en Deux-Sèvres, toujours des périodes ensoleillées qui alternent avec des passages nuageux plus ou moins épais, avec un vent d'ouest qui souffle aux alentours des 20 à 25 km/h dans nos deux départements, des températures toujours très douces cet après-midi et un peu en dessous par rapport à ce qu'on a connu les derniers jours. Agencé, L'Encloître, Poitiers, Pleumartin, 25 degrés si vous êtes à Chauvigny, à La Trimouille, à l'Île-Jourdain ou encore à Mel, jusqu'à 26-27 degrés pour les maximales. Et puis demain, vendredi, on aura toujours un ciel partagé entre nuages et belles éclaircies avec des averses qui seront possibles, notamment dans le sud de la Vienne, demain après-midi.
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1: Le nouveau Zazie, peu importe, sur Ici Poitou. Restez avec nous pour la musique dans un instant. Grace Jones et Rockwell arrivent. Mais avant ça, ce dimanche aura lieu la première fête médiévale du château de Marmande à Velech dans la Vienne. À cette occasion, Christelle Tricoche, présidente de l'association La Tour Marmande, nous a présenté dans la matinale d'Ici Poitou avec Aurélie Garcia l'événement à ne pas manquer, la première fête médiévale.
2: Bonjour.
3: Première fête médiévale, immersion totale, car un campement nous attend, hein, c'est bien ça. Comment va se présenter cette fête ?
2: Eh bien, écoutez, c'est une fête qui va se situer dans l'enceinte du château et autour. Oui. Il va y avoir donc les compagnons, les compagnons Mandragore et Héraldus Aquila, qui vont nous feront partager des moments forts de la vie du château au Moyen-Âge, entre ripailles, forges et combats. Voilà. Il y aura un marché médiéval installé à l'extérieur de l'enceinte, qui nous fera découvrir une vingtaine d'artisans, dont certains présenteront leur savoir-faire. Donc, il y aura des ateliers de vitrail, du tissage, et notamment tout ce qui est vannerie, et de la vannerie à base d'ortie.
3: Okay.
2: Il y aura des ateliers de peinture, enfin, il y aura plein de choses à découvrir.
3: Pour ce genre d'atelier, atelier peinture, est-ce qu'il faut réserver en avance ou on vient sur place, on découvre et on découvre sur place sans réservation ?
2: On découvre sur place, sans réservation.
3: Ok, bon bah parfait, comme ça on a juste à venir. À partir de quelle heure à la fête médiévale ?
2: Alors, ça sera à partir de 9h.
3: Très bien, jusqu'à ?
2: Jusqu'à tard le soir, puisque le soir nous avons un dîner médiéval. Donc pour ceux qui veulent s'inscrire, n'hésitez pas.
3: On va danser, on va se régaler. Vous m'avez dit marché de producteurs. Vous avez convié des producteurs pour nous régaler. J'ai lu qu'il y avait des producteurs de miel. Qui sont les producteurs présents ?
2: Alors, il y aura des producteurs... on aura surtout des personnes qui feront des fruits, qui feront toutes sortes de galettes, parce qu'il y aura de quoi se restaurer le midi.
3: Ok.
2: Donc, il y aura plein de choses, toujours sur l'esprit médiéval.
3: Très bien. Et si on a des costumes d'époque, j'imagine qu'on n'hésite pas à les mettre.
2: Ah oui. Et nous aurons également des costumes sur place pour les gens qui souhaiteraient se costumer. Il y aura possibilité de se costumer sur place également.
3: Bon, parfait. Ça va plaire aux enfants, mais comme aux plus grands. On va partir à la rencontre des chevaliers. Ça, c'est un sacré programme pour cette première fête médiévale. Vous fêtez les 10 ans de la Tour Marmande de l'association. Je rappelle donc que dimanche, c'est au château de Marmande, sur la commune de Velech, dans la Vienne, que ça se passe. Programme bien complet pour cette première fête médiévale, latourdemarmande.com pour avoir le programme détaillé. Merci beaucoup Christelle d'avoir été avec nous.
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Rockwell et ce titre Somebody's Watching Me sur ICI Poitou. Restez avec nous. La musique, elle continue avec trois chansons françaises à la suite, rien que pour vous. On retrouvera Philippe Lafontaine ou encore Daniel Balavoine. Et puis celle qui s'est fait connaître sur les réseaux sociaux, bien que déjà connue dans le milieu de la chanson, Manon Lisa. Elle avait écrit pour pas mal d'artistes, notamment Céline Dion. Elle viendra nous chanter son titre, Le Petit Pêcheur, dans un instant.

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0: La voix reconnaissable de Chris Martin du groupe Coldplay avec ce titre Feels Like I'm Falling In Love sur Ici Poitou. Eux, on ne les aime pas et pourtant ils nous suivent tout au long de l'été. Les moustiques, c'est la journée mondiale des moustiques aujourd'hui, et pour célébrer nos petites bêtes préférées de l'été dans l'humour en tube, Fred Ballard est allé rencontrer ceux qui les ont fréquentés assidûment pendant leur voyage au bout du monde. Écoutez.
1: À l'agence, ils m'avaient dit de me méfier des moustiques. J'avais amené de la citronnelle. Erreur. Point lance-flamme.
2: Ah bah oui, déjà en France, quand on est passé du moustique basique au moustique tigre, on a changé de technique pour repousser l'ennemi. Alors on n'ose pas imaginer à quoi ressemblent les moustiques de l'île moustique.
1: Des vrais moustiques, gros comme des libellules, à côté des scorpions, c'est peace and love. Ah, il te pique pas le moustique là-bas, il t'empale. Il te pompe 3 litres de sang à chaque voyage. Moi, ils m'ont chopé au pectoral, j'avais les seins de Samantha Fox.
2: Alors, pour ceux qui n'ont pas l'âge de Patrick Timsit, Samantha Fox était une chanteuse des années 80 dotée d'une poitrine généreuse qui n'était pas due à une double piqûre de moustique. Oui, parce que certains font des allergies, ce qui n'est pas le cas de Romane Frécinet, un ami des moustiques.
3: Tu bois du sang, moustique. Viens, j'en ai plein. Tout le monde doit manger sur cette planète. Je peux t'inviter, le plaisir, il est pour moi. Viens, moustique. Amène une meuf, c'est sur mon bras. Viens. Mais pourquoi tu laisses le truc qui gratte après? Moi, quand quelqu'un m'invite chez lui, avant de partir, je chie pas sur le tapis. Je respecte, c'est la base.
2: Oui, en fait, c'est ça le problème chez les moustiques. Il y a un gros déficit d'éducation. Ils n'ont pas tout lu Nadine de Rothschild. Ils sont aussi discrets qu'un Airbus. Heureusement, moustique rime avec comique. Quand le moustique pique, le fou rire démange.
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0: Les valses de Vienne, c'était François Feldman sur ICI Poitou. Dans quelques minutes, il sera 17h. À 17h, on va faire un point complet sur l'actualité. Mais avant ça, on termine cette heure-ci avec de la musique, la voix de Charlotte Cardin et son titre de Way We Touch, ainsi que Johnny Hallyday et quelque chose de Tennessee.
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1: Très belle journée à l'écoute d'ici Poitou, il est 17h. Et à 17h, on fait un point complet sur l'actualité.
2: SFR à nouveau victime d'une fuite de données. L'opérateur l'a annoncé dans des lettres à ses abonnés. Il ne précise pas le nombre de clients concernés, mais confirme que des adresses, des mails et des numéros de téléphone ont été exposés. La cyberattaque remonte au mois dernier. SFR qui avait déjà été victime, on s'en souvient, d'une intrusion en 2000.

0: Ex-chirurgien qui se dirige vers un nouveau procès un an après sa condamnation déjà pour près de 300 viols et agressions sexuelles sur des patients, des enfants essentiellement. Manon Lemoine est la porte-parole du collectif de ces victimes.
1: Je ne suis pas du tout surprise. Il y a eu le procès sur lequel on a eu les révélations, mais on a aussi Hugo Le Monnier qui avait révélé des faits à travers l'enquête qu'il avait refaite. Que ce soit des personnes pour qui l'enquête est passée à la trappe sur ces noms-là, des homonymes aussi parfois, des lignes qui ont été sautées. Ça révèle largement les moyens de l'enquête qui ont été moindres et qui ont fait que il y a eu une lenteur pour retrouver ces victimes-là. Ces victimes qui auraient pu être retrouvées au même titre que nous en 2018, 2019, 2020, commencer leur reconstruction bien plus tôt, le commencent que depuis quelques mois et se retrouvent dans cette spirale judiciaire que maintenant, avec la différence que le Scornex se présentera peut-être libre et sortira peut-être libre de son prochain procès s'il y en a un, puisqu'il n'y a pas le cumul de peine en France.
0: Le collectif des victimes de Joël Le Scornec qui demande un vrai travail de fond sur les moyens de la justice et la protection des enfants. Gare aux orages dans le sud-est de la France, fortes pluies, rafales, grêles. 6 départements sont désormais en alerte orange, les Hautes-Alpes, l'Isère, la Drôme, l'Ardèche, les Alpes-Maritimes et le Var où le préfet craint de possibles inondations et appelle les habitants à limiter leurs déplacements. La Corse, elle, basculera en alerte orange demain matin. La pluie de retour, donc, les températures en baisse, mais la vague de chaleur n'est pas officiellement terminée, précise Météo France. 23 jours de forte chaleur depuis fin juillet, c'est la plus longue vague jamais enregistrée depuis l'été 1983. En Seine-et-Marne, le nouveau quartier de haute sécurité du centre pénitentiaire de Réau a accueilli ses premiers détenus. C'est la 3e prison de ce type, réservée aux détenus les plus dangereux et à la criminalité organisée. Drôle de surprise pour un particulier à Colomiers en Haute-Garonne. Il est tombé nez à nez avec un boa constrictor. Le reptile était niché sous le capot de sa voiture. Il a été retiré par les pompiers.
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3: Le ciel souvent voilé dans le courant de la soirée qui vient, de temps en temps quelques étoiles qui réapparaissent. Oui, mais surtout en deuxième partie de nuit à venir. Les températures au lever du jour demain, on sera sur des valeurs comprises entre 13 et 16 degrés. Idéal pour continuer d'aérer les maisons et de faire en sorte que les degrés accumulés pendant la dernière canicule finissent par disparaître. Pareil qu'on ne peut perdre tranquillement mais sûrement qu'un degré par jour. Donc c'est pas encore pour demain, les 18 degrés dans le salon. Quoi qu'il en soit, demain on devrait avoir de jolis rayons de soleil. Oui, d'accord, mais il va falloir quand même composer avec les nuages qui seront là en début de journée. Donc c'est à partir de la fin de matinée, dans le courant de l'après-midi, que le temps sera ensoleillé et fera monter le thermomètre jusqu'à 24 à 26 degrés. C'est en tout cas les prévisions de Météo France qui tablent à Poitiers sur 25 degrés demain, 24 si vous êtes à Niort, et la même chose à Châtellerault, 24 aussi. Les températures à Bressuire, 23 degrés, à Loudun, 24, ce sera un tout petit peu plus si vous êtes dans le Mélois avec 25 degrés, dans le sud Vienne 25 également, et puis dans le Mont-Morillonnais, le pays de Chauvigny également, 26 degrés demain.
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3: Et votre musique, celle pour terminer la journée, oui, oui, mais avec le sourire, c'est celle qu'on choisit ensemble sur l'antenne d'ici Poitou. Voici Jean-Jacques Goldman.

0: et Jean-Jacques Goldman avec Encore un matin. Vous écoutez Ici Poitou, bravo à vous.
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0: Le gars qui est ravi d'avoir des collègues... Alors je sais pas si on peut dire complètement taré ou un peu masochiste ou très courageux, peut-être les trois à la fois, mais en tout cas dans un instant, Florian Lévesque, notre monsieur teste tout, va, alors pour des raisons de santé et de récupération sportive, se plonger intégralement dans un bain d'eau glacée. Bon, eh ben on verra si ça fonctionne bien, si on récupère bien, si on est en forme après ça. Pour l'instant... on est en forme avec la musique d'Ici Poitou. Grand Corps Malade et Stilto, la chanson s'appelle « Le prochain rêve ».
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0: Le prochain rêve, titre de la chanson du duo entre Grand Corps Malade et Stilto. La suite avec Killing Me Softly with His Songs. Ça, c'est Roberta Flack. Ça, c'est pour la musique. Parce que là, maintenant, tout de suite, attention. Les frileux, eh ben, écoutez ce que les gens sont capables de faire parfois, juste pour tester. Ah oui. Alors, je sais pas si vous avez déjà entendu parler de ces bains d'eau glacée. Plonger volontairement dans de la flotte très très froide, ça paraît complètement déraisonnable. Et pourtant, il y a sur cette planète des adeptes qui ne jurent que par ça, tant les bienfaits pour notre corps seraient nombreux. Alors pour vérifier si ça marche vraiment, Florian Lévesque a voulu tester le bain d'eau glacée.
1: Et pour ça, je suis avec Guillaume Douet, notre ostéopathe. Bonjour Guillaume.
2: Bonjour.
1: Bah alors, les bains, les douches froides, visiblement, c'est censé faire du bien.
2: Oui, c'est ce qu'on appelle les bains nordiques aussi, hein, et c'est le fait de s'immerger dans une eau entre 3 et 5 degrés.
1: Ouais, mais alors, il y en a qui le font dès le matin, au réveil, pour se dire ça active un peu. Est-ce que c'est vrai, est-ce que ça fait du bien dès le matin?
2: C'est pas une question d'horaire, en fait, c'est plutôt une question métabolique, c'est-à-dire que le fait de s'immerger dans une eau aussi froide, ça va vasoconstricter tous les artères et artérioles du corps. C'est-à-dire, en gros, que ça va réduire le diamètre de toutes les artères et artérioles du corps, ce qui va accélérer le flux du sang dans le corps. Et en fait, au-delà de ça, ce qui est intéressant, c'est pas tellement le fait que ça réduise le diamètre, c'est l'alternance chaud-froid. Quand on va sortir, ces artères vont, le diamètre va à nouveau grossir. L'idéal étant de faire deux bains pour que ça se réduise, grossisse. Tout ça, ça va faire un appel, ça va faire un afflux sanguin plus important, ça va permettre de drainer, donc ça va permettre d'évacuer les toxines, apporter plus de nutriments, apporter une réoxygénation des tissus. Donc du coup, dans la récupération au quotidien, c'est quelque chose d'extrêmement bénéfique en fait.
1: Combien de temps faut rester dans une eau froide ?
2: Alors, si on prend un protocole de récupération, on va faire bain froid entre 3 et 5 degrés, on va faire ça 3 minutes, 5 minutes d'eau chaude, 3 minutes d'eau froide à nouveau.
1: C'est long, 3 minutes.
2: Hein. On dirait pas comme ça, mais c'est très long. C'est très long, effectivement.
1: Mais tu le fais, toi, ça ?
2: Je le conseille.
1: Il y en a un qui a l'air d'être motivé, c'est le chien, il est en train de boire l'eau dans laquelle je suis censé aller me mettre, c'est qu'elle doit pas être si froide que ça, ou alors il est assez courageux.
2: Non, bah elle est fraîche, lui, ça le désaltère, il aime bien. Hein. Donc là, pour la mise en situation, du coup, Florian va s'immerger dans un bain à peu près à 5 degrés. Il va le faire principalement sur les membres inférieurs, on va pas le pousser à aller jusque sur le torse. Mais déjà, rien que les jambes.
1: Les jambes, c'est pas mal, les jambes.
2: Peut-être une sensation, ouais.
3: Bah, c'est frais.
2: D'accord. Bon, là, il n'y a que les pieds. Donc, allez, hop, on y va. L'idéal étant d'y aller en une fois, quand même, pour que tout le corps, au final, se retrouve immergé et dans l'eau froide. Allez, accroupis-toi. Là, on se cale. On va essayer de rester 2-3 minutes.
1: Ça va, ça va. Allez, ouais. Même si elle est à, je ne sais pas, 3-5 degrés. Non, ah, ce qui est le pire, c'est le chien qui me met de l'eau sur le bain. Mais il est complice.
2: Là, on a les jambes et le bassin. C'est déjà un premier effort. C'est quand on passe sur la partie pulmonaire et cardiaque où là, vraiment, la difficulté, ça coupe la respiration et c'est vraiment douloureux. Il suffit de voir si on fait ça. Donc là, j'arrose Florian.
1: J'avais pas signé pour ça.
2: Mais donc, du coup, voilà, c'est vraiment, tu vois, c'est vraiment la partie thoracique qui est le plus difficile. Tu veux rester là ?
1: Bah, si ça me permet de pas aller au travail derrière, je veux bien.
2: Bah, mais moi, justement, je retourne au travail.
1: Ah, donc, bah, j'y vais alors.
2: Non, mais je te laisse là. Hein.
1: Très bien, il y a le chien avec moi, il me surveille.
2: Exactement.
0: C'était le plus important, probablement, c'était le fait que le chien surveillait, quoi qu'il en soit. Récupération, circulation et mental également. Les bienfaits, les bénéfices sont réels, à condition, bien sûr, d'y aller progressivement. 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

0: C'est beau comme du Roberta Flack et c'est un peu normal puisque c'était Roberta Flack. La suite, eh ben ce sera Perrine Clément. Tiens, vous savez qu'elle a ouvert sa valise tout l'été et elle nous raconte ce qu'on y met dans la valise. Alors là, pour le coup, paraît qu'elle aime beaucoup la Bretagne, Perrine Clément. C'est peut-être pour ça qu'elle n'a pas oublié dans la valise estivale d'y ranger un coupe-vent. On va d'ailleurs en parler de cet objet incontournable de l'été quand il y a un petit peu d'air, juste après Autrement, l'une des dernières chansons de Julien Lib.
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0: Si on regarde loin là-bas vers le sud de la région Nouvelle-Aquitaine, qu'est-ce qu'on voit ? Eh bien, Julien Lib, parce qu'il est de la même région que nous, figurez-vous. Juste, il est de l'autre côté. C'était autrement. Lui, il est sur la route. Et je ne sais pas du tout de quelle région est De Palmas, mais si vous me demandez gentiment, je peux éventuellement aller chercher l'info sur Wikipédia. En attendant, elle est allée chercher plein de trucs dans son placard. Elle a mis tout ça dans sa valise pour cet été. Perrine Clément, aujourd'hui, on a l'accessoire rêvé quand le vent se lève.
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3: En été, le temps est parfois changeant. C'est pourquoi le coupe-vent est particulièrement utile. Il nous protège du vent et des petites pluies. Et lorsque l'on évoque ce vêtement, un nom nous vient spontanément à l'esprit, le kawé. Devenu si emblématique qu'il est entré dans le dictionnaire comme un nom commun.
4: Je ne connais pas l'inventeur du kawé, mais ce que je sais, c'est qu'il avait pas de con. Il avait la tête et direct les épaules, il était comme ça. Parce que quand tu tournes la tête en kawé, la tête elle tourne et pas la capuche.
3: Alors après de nombreuses et minutieuses vérifications, les faits sont là. Léon-Claude Duhamel, l'inventeur du kawé, avait bel et bien un coup. Et comme Danny Boone, il venait du nord de la France.
5: Hein ?
3: Inventé en 1965, le kawé est un coupe-vent imperméable qui s'enfile par la tête à la manière d'un pull. Pratique, léger et coloré, sa véritable originalité réside dans son système de rangement ingénieux.
4: Parce que pour des raisons pratiques, le kawé se range dans sa propre poche de devant, retournée tout assez à mort dedans. C'est une idée géniale. D'ailleurs, moi, depuis, dans mon dressing, tous mes costumes sont rangés dans leur poche. Hein.
3: Connu dans le monde entier, le kawé a accompagné des générations entières. Été après été, pour le meilleur comme pour le pire.
6: J'aimerais savoir si tout comme moi, vous faites partie des traumatisés du kawé.
3: Et vous, avez-vous un coupe-vent ?
7: Ouais, un coupe-vent, ouais. Il faut que ce soit léger et perméable. C'est très efficace. Mais faut pas le garder en dehors de période de pluie, quoi, parce qu'après, ça, à l'intérieur, ça chauffe.
8: Ah, moi, il est rose, rose pétant. Il prend pas beaucoup de place en plus, donc on le prend. On n'hésite pas, on le prend. Parce qu'un coupe-vent, ça sert toujours. Un petit coup de vent, le coupe-vent. Un petit coup de pluie, le coupe-vent.
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0: Ah oui, c'est beaucoup mieux si vous le faites sur ici.fr parce que si vous essayez de podcaster dans ma valise, dans votre valise, vous verrez, ça ne marche pas. Alors en revanche, un petit coup d'œil sur vos conditions de circulation en temps réel, mais c'est que ça se voit que c'est encore les vacances. Il y a un petit peu de monde en ce moment sur la Nationale 147, lorsque vous arrivez vers le CHU de Poitiers en direction de Buxerolles parce que vous arrivez sur une zone de travaux. Mais sinon, à part ça, ça roule quand même bien. Ah bah justement, vous êtes sur la route, profitez-en avec De Palmas.

0: de Palmas qui nous emmène sur la route. Et moi, je vous emmène en musique avec Sandra et Maria Magdalena dans les prochaines secondes. Mais c'est pas la seule chose que je vous amène sur un plateau.
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0: Ah non, parce que vous savez qu'on a plein d'idées pour vous, on a des chouettes conseils à vous donner. Et notamment, eh ben, quand il s'agit de faire ces petites emplettes, hein, finalement, on a un bon plan pour vous. Votre marché du samedi à Hervaux devient un moment de fête. Ça, c'est sûr et c'est certain. Direction donc le pays d'Hervaux, qui se trouve dans les Deux-Sèvres. Chaque samedi, de 8h30 à 12h30, la place Saint-Pierre d'autres commerçants sous les Halles vous permettent de faire le plein de saveurs locales avec les producteurs du coin, mais profiter d'animations gratuites également. Et ce sera le cas ce week-end, ce samedi, de la musique avec le festival Les Murons des Oreilles qui viennent animer le marché de samedi. Et puis la semaine prochaine, le 29 août, animation ludique, des jeux de société, des jeux en libre accès qui sont installés tout au long de la matinée, des produits locaux, de la musique, des rencontres, des animations. C'est le marché d'Hervaux qui se tient donc tous les samedis matins dans le cœur de cette cité.
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0: Je ne sais pas ce qu'on peut utiliser pour intimider lorsque l'on fait un braquage de sentiments, mais je crois que dans tous les cas, de toute façon, les sentiments, si ça ne vient pas tout seul, vaut mieux attendre. Hein. En tout cas, le braquage des sentiments, ça, c'est Florent Pagny. La suite, avec France Gall, qui a un petit besoin de débrancher. Bah oui, c'est qu'en fin de saison, parfois, bah, on a besoin de débrancher un peu. Mais nous, on va justement rester bien branchés ici, Poitou, parce qu'ils arrivent.
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0: Le micro ici, chaîne de Radio France, tendu vers le nez de nos petits pois de vin parce qu'on leur pose des questions, mais on se régale quand on écoute les réponses. Et alors ça peut être un sujet qui fâche. À quelle heure nos petits pois de vin se couchent-ils ?
3: À 7h, parce que sinon, le matin, je me réveille pas pour aller à l'école.
4: Des fois 7h, des fois 6h et des fois les 3h de la nuit. Faut que je regarde beaucoup le téléphone. Comme hier soir. Par contre, ce matin, comment dire, j'étais un petit peu, on dirait un petit peu zombie ce matin.
5: 21h. Maman, des fois, elle me dit d'aller au lit après, et après, je vais au lit. Mais des fois, je vais au lit toute seule.
6: À Noël, ben, en fait, je me suis couchée à 5h du matin et je me suis réveillée à 15h.
7: Quand c'était Noël, je m'étais couchée à 1h du matin, mais après j'ai dormi jusqu'à 12h30.
0: Ouais, mais Noël, c'est à part. Noël, c'est pas pareil. Noël, c'est... Bah, Noël, c'est Noël, hein. Ah, bah, oui, c'est ça, exactement. On va pas attendre Noël pour vous faire des cadeaux. Non, on va se laisser 4 minutes, le temps d'écouter France Gall. Et juste après, un cadeau qui va faire plaisir à toute la famille. Un cadeau qui est à la fois une aventure nature et un jeu d'énigmes. Je vous explique tout ça juste après des branches.

France Gall avec des branches, vous écoutez ici Poitou et les Guns N' Roses dans une minute, mais d'abord, allez hop, on y va. On y va au domaine de Diennet qui se trouve à Diennet justement, c'est dans la Vienne que ça se passe. 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Il faut être un petit peu débourdi, il faut être un peu débrouillard, faut pas avoir peur d'aller faire un petit tour dans la nature. C'est une chouette activité à faire, d'autant que c'est vrai que les températures sont plus douces et que même si quelques nuages passent dans le ciel de la Vienne et des Deux-Sèvres en ce moment, ça reste quand même du beau temps estival. Alors profitez-en pour aller prendre un grand bol d'air au domaine de Diennet. 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C'est classieux. C'est un petit peu comme si on jouait de la guitare avec des gants de velours. Mais je vous déconseille de le faire, parce que du coup, ça ferait des notes un peu dégueu.

0: Knock, knock, knocking on heaven's door, frapper à la porte du paradis. Alors si c'est comme ce qu'on imagine carrément tous et toutes, c'est-à-dire une espèce de paradis plein de nuageux, je suis pas sûr qu'il y ait grand monde à entendre, parce qu'aller frapper un nuage, vous allez voir, ça fait pas beaucoup de bruit. Ça fait pas beaucoup de bruit non plus en ce moment, les moteurs sur les routes du Poitou, parce que ça roule plutôt bien. Bon, il y a un petit peu de monde à Poitiers Sud, ça c'est assez traditionnel, hein, les ralentissements lorsque vous arrivez au fameux carrefour de l'avenue du 8 mai et de la rocade de Poitiers, mais ça, c'est pas une grosse cata, et si vous êtes à Niort, les difficultés de circulation se concentrent un petit peu comme d'habitude sur le boulevard Mendès-France, dans la zone du même nom, en direction de l'avenue de Paris. Bon, bah voilà, ça roule bien. Allez, tranquille, vous écoutez ici Poitou, ça se passe bien.
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0: Et je vais appeler Michel pour voir si Michel est là. Michel ?
3: Oui.
0: Oh, mais formidable !
3: Bonjour.
0: Comment ça va à Saint-Martin de Saint-Mexant ?
3: Ça va très bien, je vous remercie.
0: Vous êtes, vous êtes en vacances et vous êtes resté dans le coin pour passer cet été.
3: Oui.
0: Pourquoi vous n'êtes pas allé chercher la chaleur ailleurs ? Parce qu'on avait ce qu'il fait ici.
3: Parce qu'il faisait trop chaud.
0: Ah ouais c'est ça. Donc ça veut dire que vous allez peut-être profiter justement de la douceur de l'automne pour aller faire un petit tour ailleurs en septembre ou pas ?
3: Oui, je pense qu'on va partir maintenant. Oui.
0: Ouais. Bah vous avez raison. De toute façon, vous avez un truc qui roule avec la maison derrière ou pas ?
3: Oui.
0: Ah bah voilà, non mais c'est chouette quand on a un camping-car, on part quand on veut, où on veut. Je trouve ça super, moi, comme concept. Alors le problème, c'est que ce sont les vacances, on part avec son couchage, sa vaisselle, mais ça change pas le problème. Qui fait la vaisselle dans ces cas-là ?
3: Tous les deux.
0: Eh bah ça c'est bien, bravo. Et bah justement, alors, comment s'appelle le deux de l'expression « tous les deux » que vous venez de me donner ?
3: Louis.
0: Louis et Michel, je vous propose d'aller découvrir le domaine de Diéné. Mais pourquoi pas, tiens, avec votre camping-car. Parce qu'il y a un parking, vous pouvez le garer devant, en plus c'est super. Et il y a une mission qui s'appelle Mission Areca qui est à faire, c'est un jeu de piste. Alors si vous êtes joueuse et joueur, hein, tous les deux.
3: Et voilà, oui, tout à fait. Oui.
0: Vous êtes branché jeu de société aussi, par exemple, jeu de cartes.
3: Oui, énormément.
0: Est-ce que vous êtes une coutumière du Scrabble?
3: Pas Scrabble.
0: Ah, mais... voilà. Mais non, mais on fait partie du même club. Je suis nul au Scrabble.
3: Pas Scrabble. Je fais plein de jeux, de toutes sortes de jeux de société, mais Scrabble, non.
0: Ouais.
3: Non, c'est pas. Non.
0: Bon, franchement, c'est pas très grave, parce que comme vous l'avez dit, il y a largement ce qu'il faut.
3: Oh oui.
0: Je vois mon camarade Florian Lévesque qui est à côté de moi, qui alors lui est un grand joueur, et avec qui... Non mais c'est vrai, vous êtes allé encore au Flip, le Festival Ludique International de Parthenay.
3: Ah oui, mais il faut pas le louper.
0: Voilà, donc Michel, vous avez peut-être croisé Florian.
3: Ah, peut-être, mais pas cette année. Non, je
0: ne
3: suis pas allée, moi, cette année.
0: Je suis discret. Oui, c'est ça. Florian est discret.
3: Ah, bon, merci. Il était cette année, oui. Bah non, je ne suis pas allée cette année.
0: Bon, Michel, en tout cas, ces invitations pour découvrir le domaine de Diéné et sa mission Areca, c'est pour vous et c'est pour Louis. Je vous fais une grosse bise et à bientôt à Saint-Martin de Saint-Mexant.
3: À très bientôt, Jean. Merci.
0: Merci
3: bonne
0: à vous.
3: Bonne journée à vous tous.
0: Au revoir. Et je remercie également Florian Lévesque qui est donc venu à l'antenne d'ici Poitou pour dire
4: pour ça.
0: Je suis discret.
4: Voilà, exactement.
0: Non, on apprend des trucs tous les jours sur cette antenne. Allez, la suite
4: belle
0: dans
4: soirée,
0: un instant.
4: Hein.
0: Oui, merci. Au revoir.
4: Au revoir.
0: La suite, c'est avec Youssoundour et Néné Chéri. Ça, c'est pour la musique 7 Seconds. C'est une chanson mensongère parce qu'en vrai, elle dure 4 minutes et 42 secondes.
4: Escrocs.
0: Bah oui, c'est ça. Donc, ça fait tout de même 4 minutes 35 de plus que ce qu'ils promettent.
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0: Youssou N'Dour et Néné Chéri, vous écoutez ici Poitou, la météo arrive, la musique revient aussi avec Alain Souchon et sa balade de gym, juste après vos infos.
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0: Merci à vous de choisir ici Poitou pour les infos de la Vienne et des Deux-Sèvres, il est 18h.
2: Vous avez peut-être passé votre après-midi dans les rayons à chercher cartables, crayons de couleur et autres cahiers. Les courses de rentrée battent leur plein à 11 jours de la reprise des courses un peu moins chères cette année, moins 14% selon Famille de France par rapport à 2025. Mais est-ce que cette baisse se ressent vraiment au moment du passage en caisse? Est-ce que vous êtes allé constater à Poitiers, Anna Bonne-Massoucarère?
3: Après 2 heures dans les rayons avec sa mère, Nolan a fait le plein pour sa rentrée en 5e et celle de sa sœur en 1ère.
4: J'ai pris un stylo plume et des crayons de couleur, des choses classiques mais qui vont servir pour l'année.
3: Coût total,
4: moins de 100 euros.
3: Pour 2 élèves.
4: Pour 2 élèves, oui. Là, on est sur des achats de base en fait. On s'est pas écarté de ce qui était prévu sur la liste.

0: assez compétitif. Les salaires, ils ne s'alignent pas à l'augmentation.
1: Des prix à la consommation. L'INSEE vient de confirmer une hausse de 2,1% sur un an en juillet dernier.
0: Voilà, c'est le casse-tête.
1: Sur le Grand Poitiers, la Fédération des conseils de parents d'élèves, la FCPE, appelle les élus à instaurer la gratuité des fournitures scolaires.
2: Et selon Famille de France, les courses de rentrée coûtent 181 euros pour un collégien de 6e contre 211 en 2025, soit une trentaine d'euros d'écart.
3: Le risque incendie toujours présent dans le Poitou.
2: Oui, malgré la baisse des températures et même la pluie, par endroits, la végétation reste très sèche. Un feu cet après-midi à Naillé entre Saint-Savin et Saint-Pierre-de-Maillé. La route départementale 5 est fermée ce soir à la circulation. Les pompiers sont sur place. 5000 mètres carrés de végétation sont partis en fumée. 4 hectares sont menacés. Dans la forêt de Moulières, près de Saint-Georges, les Baillargeaux, là, le feu parti ce week-end n'est toujours pas éteint. S'il n'a quasiment plus progressé depuis dimanche, près de 500 pompiers se sont relayés nuit et jour depuis 5 jours pour éviter toute reprise. Les opérations visent à éteindre les dernières fumerolles et elles devraient durer ces opérations au moins jusqu'à ce week-end. Un peu plus de 11 hectares de végétation sont partis en fumée. Et face à ces incendies à répétition, on connaissait déjà les agriculteurs formés pour venir en aide aux pompiers. Voici Cassel-sur-Belle dans les Deux-Sèvres. On va plus loin ici. Ce sont tous les habitants qui peuvent se proposer pour être formés pour intervenir. L'objectif, c'est d'être le plus efficace possible en cas de départ de feu, comme l'explique le capitaine Carole Lepinet du 10-79.
4: C'est une aide très précieuse pour nous. Alors effectivement, qui demande de l'organisation. Le commandant des opérations de secours qui va arriver sur l'intervention va avoir à prendre en compte tous ces civils. S'ils ont déjà commencé leur travail, eh bien vérifier que ce qu'ils ont fait correspond à ce dont nous, on a besoin. Et puis, parfois, les guider vers d'autres actions. Par exemple, si le feu progresse vers des habitations que eux n'ont pas identifiées dans un premier temps, voilà, peut-être les rediriger vers un autre secteur et leur demander de faire le tour du feu, de débroussailler là où ça peut l'être. Et après, donc, on a tous ceux qui viennent avec des tonnes à eau, avec des capacités en eau qui sont très importantes, qu'on va pouvoir utiliser pour réalimenter nos engins et gagner du temps sur le fait de remplir nos tonnes à eau et d'être à nouveau disponible pour venir éteindre le feu.
2: Et pour se porter volontaire, il faut remplir un formulaire en ligne. La commune qui mène une campagne de recensement des moyens disponibles pour faire face en cas de nouveau départ de feu.
3: Plus possible de se baigner au lagon du Bois de Saint-Pierre.
2: Ah oui, la baignade est interdite depuis aujourd'hui. Les derniers contrôles sur la qualité de l'eau ont révélé la présence de staphylocoques pathogènes. Pas de réouverture du site avant au moins mercredi prochain. La mairie de Poitiers précise que ceux qui avaient déjà réservé un créneau sur la période bénéficieront d'un remboursement. Et puis c'est un site emblématique du patrimoine poitevin, le Palais de Poitiers, de nouveau mis à l'honneur dans le dernier guide Michelin Voyage et Culture. C'est le nouveau nom du guide vert. Il vient d'obtenir pour la deuxième année d'affilée le Palais de Poitiers, une première étoile. Cela signifie que le lieu vaut le détour. Le palais, qui on le sait, est en pleine transformation. D'ailleurs, ne devrait pas fermer cet automne comme cela avait été annoncé initialement pour travaux. Le projet de transformation fait l'objet d'ajustements à la marge, ce qui va entraîner un décalage du démarrage du chantier, précise la mairie à Issy-Poitou. Le lieu ancien tribunal doit accueillir à terme un hôtel et des espaces culturels.
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2: Antoine, il fait, on a envie de dire presque frais aujourd'hui sur le Poitou.
6: Ouais, mais c'est bien, non ?
2: Ça fait du bien, je dis pas le contraire.
6: Je sais que celles et ceux qui apprécient la chaleur font exactement ce qu'on fait les gens qui la craignent. Ils chouinent.
2: Voilà, c'est possible. Parce que là, on a tellement souffert qu'on va pas chouiner.
6: Ah si, je vous assure, oh, il fait froid. Oui, il fait froid, évidemment, après ce qu'on a ramassé et 5 fois d'affilée en plus, hein, depuis la fin du mois de mai. Bon bah là, on peut dire que cette fois-ci, la canicule est complètement évacué, puisque dans le courant de la nuit qui vient, déjà il va falloir faire avec les nuages qui vont obscurcir le ciel de façon un peu prématurée aujourd'hui. Il fera nuit un petit peu plus tôt probablement parce que le soleil sera bien voilé, et puis les étoiles ne reviendront qu'en deuxième partie de nuit. Les températures demain au lever du jour, 13 à 16 degrés. Demain, pas mal de nuages encore, sauf que le soleil devrait regagner du terrain dans le courant de la journée. Les températures au plus chaud de ce vendredi, parce que demain c'est vendredi, oui, eh bien il devrait faire 24 à 26 degrés. La baisse des températures d'ailleurs qui devrait s'accentuer un tout petit peu, notamment le matin pour le début du week-end qui vient. Les températures demain à cette heure-ci à Poitiers, 25 degrés si vous êtes à Niort, c'est 24 degrés à Châtellerault, la même chose, 24 également. La température la plus fraîche en Gâtine ou dans le bocage bressuire.

0: avec 23 degrés demain à cette heure-ci dans le Toircel, le Loudunais ou bien encore dans le secteur du Mirebalais ou bien encore à Lusignan, 24 degrés, un petit peu plus à Mel et à Civray où il fait 25. Vous devriez relever la température la plus chaude demain dans le Mont-Morillonnais et dans le pays de Chauvigny avec 26.
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0: On va parler de culture pour les gamins, on va parler de science, on va parler de plein de trucs chouettes qui peuvent les intéresser pendant cette période où nous, on retourne au boulot, mais eux, ils sont encore en vacances. Restez sur votre radio locale ici Poitou, qui a toujours des bons plans pour vous, même quand il s'agit d'occuper nos drôles.

0: et la balade de Jim, qui a été reprise par pas mal d'artistes de la scène actuelle quand même, ouais, il faut bien le dire. Cette chanson-là a marqué la jeune génération, enfin la jeune génération. Oui, la génération qui a un petit peu de cheveux blancs maintenant, pas trop, juste un peu comme ça. Ben, ça peut arriver d'avoir des cheveux blancs. Oui, ben, ça arrive quoi.
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0: Il n'est pas question de compter nos cheveux blancs, il est question justement de comprendre pourquoi quand on met du shampoing dedans, nos cheveux, ça mousse. Voilà, ça c'est une des possibilités. Ou bien tiens, vous savez que quand on se tire un cheveu et qu'on le laisse traîner, bah, si jamais il y a un gars des experts qui passe, il est capable de nous retrouver grâce à notre ADN. Tout ça c'est scientifique et c'est des choses qui sont explicables aux plus petits, donc à nos enfants, mais aux plus grands aussi. Il y a beaucoup de choses qui vous attendent à l'espace Mendès France de Poitiers où je vous donne rendez-vous dans un instant, parce que en cette fin août, début septembre, il y a encore beaucoup d'activités pour occuper les drôles. On verra tout ça juste après Benjamin Biolay.

0: Écran total, Benjamin Biolay sur l'antenne d'Ici Poitou, la science également.
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0: Direction l'espace Mendès France à Poitiers. Bonsoir Cindy Bignas.
3: Bonsoir.
0: Vous êtes animatrice scientifique à l'espace Mendès France de Poitiers, donc on retrouve sur emf.fr. Le principe, eh ben, apporter de manière joyeuse, ludique, rigolote, pour les petits et pour les grands, la science finalement sur un plateau. On va venir dans un instant à ces différentes activités, à ces différents ateliers, et notamment aux ateliers hors les murs de l'EMF. Mais d'abord, peut-être nous rappeler qu'en ce moment, pour toute la famille, il y a plusieurs expos qu'on peut visiter, qui nous expliquent la science au quotidien. Notamment celle qui fait de la mousse.
3: Exactement, donc sa mousse, c'est chimique, qui va bien reprendre un petit peu tous les produits qu'on peut retrouver à la maison, alors que ce soit dans la salle de bain ou dans la cuisine, voir comment un peu décrypter tout ce qu'on va retrouver à l'intérieur. Et effectivement, c'est pour toute la famille, et on a notamment des créneaux spécifiques pour les 4-6 ans, voilà, pour pouvoir s'adapter un maximum à tous les types de publics.
0: Alors, typiquement, l'exposition, pour qu'elle soit bien comprise par tout le monde, y compris, vous l'avez dit, par les petits, ça implique quand même qu'à un moment, il y a de la mousse et on manipule et on fabrique et on comprend le phénomène. Ça fait pas trop de tâches, ça va?
3: Non, on essaie d'être raisonnable.
0: Alors j'en parlais il y a un instant, l'EMF, l'Espace Mendès France de Poitiers, cet été, organise des opérations hors les murs. Et ce sera le cas ce lundi, vous prenez la direction du parc urbain de Beaulieu, qu'est-ce qui va s'y passer?
3: Exactement, donc c'est nos fameux sciences en vadrouille. Donc on prend le camion, le matériel, les animateurs, et puis on vient directement sur place pour faire de la science avec tout le monde. Donc là, en collaboration avec le centre socioculturel de Beaulieu. Donc voilà, on sera sur place de 16h à 19h avec plein de manipulations, un petit espace détente pour vraiment tout type d'âge.
0: Alors justement, vous parlez de tout type d'âge, on va revenir dans un instant sur les enfants, mais les parents, les adultes ne sont pas en reste, parce que ce mardi à 21h, il y a une soirée qui est intitulée « Quand les extraterrestres parlent politique », et c'est une soirée où il y a notamment du ciné en plein air. Quel est le film qui sera projeté ?
3: Donc exactement à 22h30, la projection du District 9, qui sera précédée donc d'une conférence d'Emma Bourrel, l'extraterrestre ou la représentation de l'autre. Et donc là, on est sur un public plutôt à partir de 14 ans.
0: Oui, c'est vrai que nous les humains, on a une petite tendance, je dirais même une fâcheuse tendance, à imaginer que les extraterrestres, qui sont donc potentiellement des formes de vie hors de la Terre, elles fonctionneraient un peu comme nous. C'est probablement une grosse bêtise, non ?
3: Exactement. Alors, si on veut en savoir plus, faut pas hésiter à venir au planétarium et puis à poser toutes vos questions aux médiateurs scientifiques.
0: Justement, voilà le planétarium qui propose un grand nombre quand même de films tout public. Ça commence à partir de quel âge justement les séances au planétarium ?
3: Bien, comme pour tous nos ateliers, on essaie effectivement de pouvoir proposer aux plus grandes tranches d'âge possibles. Donc on va commencer dès 4-6 ans avec les stellaires, donc justement des petits extraterrestres qui viennent s'échouer sur notre planète. Et puis on va aller sur des séances aussi pour tout public à partir de 10 ans. Et même encore sur cette fin d'été, des séances en anglais. Donc si vous voulez réviser par exemple, pourquoi pas avant de retourner au collège ou au lycée.
0: Ouais, ou bien tout simplement, si vous connaissez, si vous êtes en ce moment avec des amis, de la famille, et ils ne maîtrisent pas forcément très bien la langue française, justement, ça peut faire une sortie scientifique et culturelle, in English, please. Se dire quand même que demain, il y a, alors moi ça m'a tapé dans l'œil, j'aime beaucoup, une animation, mon premier cerf-volant à l'espace Mendès France, ce sera à 14h30. Là encore une fois, l'idée c'est de manipuler. Pourquoi est-ce que la manipulation, le fait de fabriquer soi-même, c'est aussi important à l'espace Mendès France ?
3: Alors bien sûr, le côté ludique va toujours être très très important, et puis on maîtrise toujours mieux des notions qu'on va pouvoir vraiment concrètement voir manipuler. Là, on va parler notamment du phénomène de portance. Eh bien, on va vraiment le mettre en action pour voir effectivement ce qui se cache réellement derrière ça. Et on maîtrise toujours mieux une notion quand on l'a vraiment bien comprise et expérimentée.
0: Alors, l'intelligence artificielle fait aussi partie, beaucoup, du programme scientifique de l'espace Mendès France, histoire de comprendre comment ça fonctionne, là où on peut s'en passer, là où elle est indispensable. Et puis l'ADN également. L'ADN, il y a beaucoup d'ateliers qui sont organisés justement pour comprendre ce que c'est, pour comprendre à quoi ça sert, pour comprendre comment on dompte aussi, entre guillemets, cet ADN et démontrer à quel point on est encore très loin d'avoir tout compris de cette fameuse hélice où il y a pourtant tout notre code barre. Tout ça, c'est à retrouver sur emf.fr. C'est le site de l'Espace Mendès France de Poitiers. Et il y a encore beaucoup de choses à faire pendant cet été. Cette opération, ce programme estival d'animation scientifique s'appelle Curiosité. Merci Cindy Bignas d'avoir été sur l'antenne d'ici Poitou pour nous parler de tout ce qui reste à faire pendant ces vacances. Merci beaucoup.
3: Merci à vous et n'hésitez pas à venir nous faire un petit coucou d'ici la fin de l'été.
0: L'Espace Mendès France de Poitiers, qui se trouve tout près de la cathédrale de Poitiers, au bord de la rue Jean Jaurès. À bientôt.
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0: La suite dans les prochaines minutes. Laura Pausini, ça c'est pour la solitudine. Mais la chanson de Bruce Springsteen tout de suite. Dancing in the Dark, vous écoutez ici Poitou.

0: ce petit souvenir qui est très très très teinté années 90 quand même. On va s'en faire un autre de souvenir. Cette chanson-là, ça va devenir un souvenir, c'est sûr. Soprano et DJ à suivre sur votre radio locale ici Poitou.
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0: Soprano et DJ, vous écoutez ici Poitou et la suite c'est avec Billy Paul, j'allais dire Billy Joel. Bah il y en a plusieurs des Billy. Alors Billy Joel, il a fait Uptown Girl par exemple. Billy Paul, il a plutôt fait une reprise de d'Elton John qui s'appelle Your Song et c'est ça que je vous promets d'écouter dans quelques petites secondes.
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0: Allez, d'abord, en plus de la bonne musique, de la bonne humeur, évidemment qu'on a les bons plans du coin. Et là, direction la commune de Val. Val et Mouton Village, situé donc dans les Deux-Sèvres. Alors, il ne s'agit pas d'un zoo, en fait, même si c'est un parc dans lequel vous allez pouvoir faire la connaissance d'animaux. Là, ce n'est pas vraiment un zoo. Sur 7 hectares, vous allez pouvoir vous rapprocher de ces différentes espèces de moutons. Il y en a une vingtaine, des races de moutons qui viennent du monde entier, que vous allez pouvoir donc découvrir, apprendre à connaître. Moutons à quatre cornes, ou bien encore moutons à lunettes. Alors, je ne sais pas s'ils ont une bonne mutuelle, mais en tout cas, ça existe. Mouton Village, tout l'été, eh ben, c'est aussi la possibilité pour vous de profiter d'animations qui sont originales. Évidemment, on soulage les moutons avec des démonstrations de tonte. Vous allez pouvoir découvrir comment est-ce qu'on travaille la laine, comment est-ce qu'on la fabrique aussi. Rencontre avec des poneys, parce qu'il n'y a pas que des moutons à Mouton Village. Et puis, évidemment, les petits, les derniers-nés, comment on fait pour les nourrir? Eh ben, on leur donne le biberon et ça, vos enfants, ils pourront assister à ces moments qui font craquer toute la famille. À un endroit ombragé, un endroit ludique, un endroit accessible où on peut pique-niquer également, c'est sur la commune de Val, V-A-S-E-L-S. Si vous souhaitez taper ce nom dans votre GPS, Mouton Village, c'est un parc ami de votre radio ici Poitou. 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
0: Ça, c'est ce qu'on appelle une chanson classe. Et on en a quelques-unes en magasin, dans la discothèque ici Poitou. Bah, on a ressorti celle-ci pour passer les prochaines minutes ensemble dans la Vienne et les Deux-Sèvres.

0: Billy Paul qui avait craqué sur cette chanson d'Elton John. Your Song version Billy Paul, ça donne quelque chose qu'on vient d'écouter et qui est tout à fait réjouissant. Bah justement, des réjouissances culturelles arrivent. Et Samantha Fox aussi, dans 90 secondes, le temps de vous donner 3 plus culture.
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0: Les Templiers. Il y a quand même un paquet de mystères autour des Templiers. Savez-vous qu'on en parle et que justement vous pouvez essayer, en tout cas, de percer leurs secrets en vous rendant en ce moment dans la cité médiévale de Parthenay, le centre d'interprétation de l'architecture et du patrimoine, le SIAP, qui se trouve rue du Château, vous propose un escape game. C'est en tout cas là-bas que vous pourrez participer à ce jeu d'escapade où vous pouvez essayer de faire tomber le dernier rempart du roi, à savoir ses fameux Templiers. Alors, cette énigme va évidemment vous permettre de découvrir plein de choses sur cette histoire passionnante qui a fait battre le cœur du Moyen-Âge. Les Templiers, dernier rempart du roi, un escape game à retrouver donc à Parthenay et sur le site internet de la ville, parthenay.fr. Profitez-en vite, c'est jusqu'au 28 août. Alors lui, c'est un grand champion. En ce moment, on est entre le Tour de France et le TPC, le Tour Poitou-Charentes cycliste. C'est pour dans quelques jours et vous allez vivre tout cela grâce à votre radio locale ici Poitou. En attendant, les amoureuses et les amoureux de vélo, je vous entends trépigner d'ici. Je vous invite à aller découvrir à Châtellerault une exposition qui est consacrée à celui qui détient le record de participation au Tour de France. 18 départs entre 2001 et 2018. Plusieurs fois le maillot jaune sur ses épaules. Il s'appelle Sylvain Chavanel. Cette exposition, elle est à découvrir au grand atelier à la Manu de Châtellerault, au musée d'art et d'industrie. Et là aussi, c'est une expo que l'on peut voir depuis 2023, mais dépêchez-vous parce qu'elle sera décrochée à la fin 2026. Si vous n'avez rien à faire de ces quelques jours qui arrivent, pourquoi pas faire une petite escapade cycliste et culturelle à la fois à la Manu de Châtellerault. Enfin, un petit tour à Montamizé parce que demain et après-demain, c'est l'édition 2026, la 11e d'un festival qui s'appelle Montamusique. Le principe, faire la part belle aux artistes de la région. Alors la région, c'est le Poitou, mais c'est aussi nos voisins de Charente ou bien encore de Touraine. Et le principe, c'est que ce sont des musiciens et des passionnés du coin qui invitent des copains du coin. Ça donne une très très belle affiche cette année encore, le groupe Clone ou bien encore Cumbia Boombox. Et pour avoir des ambiances qui partent vraiment dans tous les sens, le festival a même invité un orchestre, parce que là on peut pas dire ça autrement, la Bulle Crack. C'est de la musique d'influence balkanique, mais c'est pas uniquement ça. Ils sont tout de même 18 sur scène. Autant vous dire qu'à Montamusique, il va y avoir du monde sur la scène, mais du monde dans le public. Encore une ambiance hyper chaleureuse. Ah bah oui, parce que c'est pas qu'une programmation musicale. Montamusique, c'est aussi toute une ambiance hyper cocooning tout autour. C'est tout le village qui bascule à l'heure de la musique. Demain et après-demain, ce vendredi, ce samedi, un vrai coup de cœur ici Poitou. Allez! Ça, c'est la petite cerise sur la programmation musicale de ce 17-19. Samantha Fox.

0: 87.
1: Bah oui, c'est ça, je cherchais l'année de cette chanson de Samantha Fox. Nothing's gonna stop me now, in English, please. Oui, 87, et aussi 86, et aussi 82, et aussi 89, et aussi 83. Ouais, je pourrais toutes les faire, en fait, les années de la décennie 80. En tout cas, on en fait une espèce d'huile essentielle de souvenirs. Des chansons des années 80, il y en aura pendant une heure, juste après vos infos de 19h, qui arrivent dans un peu moins d'un quart d'heure maintenant, et ce soir, jusqu'à 20h, avec les petites anecdotes de Laurent Petit-Guillaume et la musique des années 80. On sera avec les Pointer Sisters, avec Paco, Michel Sardou, avec Chalamar, Félix Gray ou bien encore Enya et Chris Deberg. Indochine sera aussi de la partie et ça, ce sera tout à l'heure. Parce que maintenant, c'est avec Benjamin qu'on va bavarder un petit peu. Benjamin, que Olivier Cabrolier a rencontré dans les rues de Bordeaux. Son petit plaisir de l'été à lui, il le fait sur des roulettes et il partage ça avec sa famille.
2: Lorsque ma grand-mère avait 85 ans, je l'asseyais sur une chaise et j'essayais de lui faire faire quelques petits exercices avec le skate, essayer de la faire rouler. Bonjour, moi c'est Benjamin, j'habite à Bordeaux et mon petit plaisir tous les étés, ça va être de mettre ma famille au skate et notamment mes grands-parents. Pour la petite anecdote, lorsque ma grand-mère avait 85 ans, eh bien je l'asseyais sur une chaise et j'essayais de lui faire faire quelques petits exercices avec le skate, essayer de la faire rouler, essayer de lever les roues avant, les roues arrière. Alors bien sûr, je ne la mettais pas debout pour une question de sécurité. Ce que je ressens à ce moment-là, ça va être vraiment ce côté un peu transmission et partage. C'est vrai que ça a été de manière très unilatérale pendant des années. Mes parents et mes grands-parents qui ont pu me transmettre des choses et des valeurs dans la vie. C'est un peu à moi de leur transmettre quelque chose, ma passion, ce que j'aime faire au quotidien. Et du coup, c'est vraiment agréable et je vous encourage fortement à essayer car ça va un peu dans l'autre sens et c'est cool. Pour immortaliser ces moments très précieux, je vous conseille forcément de faire quelques photos et quelques vidéos et même si vous pouvez essayer de faire un petit montage avec une petite musique que vous appréciez ou que votre famille apprécie.
3: Benjamin, pourquoi ça vous tient à cœur comme ça?
2: La famille, ça reste important. J'irai jusqu'à vous dire que c'est par amour qu'on a envie de leur transmettre quelque chose. Et ça, pour le coup, c'est vraiment le plaisir de l'été.
1: N'empêche que moi, je trouve ça fort quand même, avoir envie de partager et de se dire, vous m'avez appris tellement de choses que je vais vous apprendre le skate. Bah, vous savez quoi, moi, je trouve ça vachement bien. Il a raison, Benjamin. Merci, Olivier Cabrolier, pour cette rencontre. Bon, alors moi, je ne sais pas faire de skate. Voilà, donc je ne peux pas vous offrir grand-chose d'autre que quelques petits mots mis les uns derrière les autres. Ça fait des phrases. Et puis quelques jolies notes de musique aussi, grâce à Notre-Dame de Paris.

0: Il s'appelle Alex Warren et vous écoutez ici Poitou. La suite, avec encore trop d'artistes chouettes. Ceux qui vont à nous accompagner juste après les infos, qui arrivent dans 5 minutes maintenant, c'est les artistes des années 80. Je vous parlais de Mylène Farmer, de UB40, bien encore de Rick Astley. Et tout à l'heure, c'est notamment avec Liane Folly qu'on passera un petit moment à partir de 20h. Ce sont les essentiels de Décibel avec Émilie Mazoyer.
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0: Elle a eu raison d'en faire une chanson parce qu'elle a vraiment une drôle de vie, Véronique Sanson.
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0: Merci de nous choisir, merci de choisir ici Poitou pour les infos. Il est 19h. Avant de retrouver Laurent Petit-Guillaume, voici Audrazo.
2: La rentrée approche et la course au logement bat son plein pour de nombreux étudiants en période stressante, angoissante et qui fait malheureusement de nos jeunes des cibles toutes trouvées pour les escrocs. Les fausses annonces de location, elles sont toujours plus nombreuses. Préjudice moyen entre 500 et 1500 euros pour les victimes. C'est un reportage ici de Coralie Moreau.
3: À quelques jours de la rentrée universitaire, Angélique s'apprête à signer une colocation pour son fils. Il quitte Rouen pour des études à Lyon. Initialement, il voulait un studio, mais depuis la fin juin, les recherches se sont transformées en galère.
4: C'est la guerre. Les annonces, quand elles sont sorties à peine 10 minutes avant, et il y a déjà 116 likes ouais, dessus en permanence.
3: Pourtant, elle a bien cru trouver la perle rare par visite virtuelle. Soulagée, elle envoie le dossier, signe le bail reçu. C'est alors que le propriétaire demande 2 mois de caution avant la remise des clés.
4: J'ai envie de me dire que c'est bon, je fais une capture d'écran et je la mets dans Google Lens. Et là, j'ai une annonce qui sort sur un studio identique à Bruxelles.
3: Même histoire à Paris pour Lisa, 21 ans, qui ne souhaite pas s'exprimer au micro. Dans l'urgence, elle a payé la caution avant la visite. 1500 euros qu'elle ne reverra sans doute pas. Depuis 5 ans, ces arnaques se multiplient. Cette année, elles sont en hausse de 20 à 30%, en cause notamment de développement de l'IA. Nicolas Eslou est expert chez cybermalveillance.gouv.fr.

0: L'influenceuse Sonia Belina vient d'être remise en liberté. C'est chez lui qu'un fusil a été découvert hier soir, mais le parquet précise que l'arme n'a pas de lien avec la mort de la jeune femme. Garde à vue prolongée en revanche pour le deuxième suspect. Gare aux orages dans le sud-est de la France. Forte pluie, grêle, rafale de vent. 6 départements sont ce soir en alerte orange. Et le préfet du Var, Simon Babre, appelle même les habitants du département à éviter les déplacements. Écoutez.
1: Nous sortons d'une longue phase de canicule qui a particulièrement séché les sols et donc ce sont des phénomènes de ruissellement qui sont redoutés. Il faut vraiment se tenir très informé des prévisions météo, des messages, des consignes que les autorités pourraient être amenées à passer. Éviter les déplacements, éviter absolument les passages à gué, les ponts submersibles, les zones de dépression et puis les zones incendiées. La végétation sur ces zones ne jouera plus le rôle d'amortisseur qu'elle peut jouer lorsqu'il y a des précipitations et donc des phénomènes de ruissellement accéléré, de ravinement, de coulées de boue et de cendres peuvent être redoutés. Ces zones-là font partie des zones à éviter à partir de maintenant et jusqu'à demain à la mi-journée.
0: Et je vous le disais, 6 départements sont donc en alerte orange, le Var, les Alpes-Maritimes aussi. À 15h, plus de 40 mm d'eau étaient tombés en une heure sur Coursegoule. Vigilance orange aussi pour l'Ardèche, la Drôme, l'Isère et les Hautes-Alpes. De la pluie donc sur une bonne partie du pays, mais la sécheresse est toujours préoccupante et le débat continue. Faut-il repousser la chasse aux oies? Elle est censée démarrer demain et la LPO, la Ligue pour la protection des oiseaux, demande toujours à ce qu'elle soit décalée, Joris Chamberger.
2: La LPO craint que la sécheresse n'affaiblisse considérablement les oiseaux d'eau, puisque les zones humides se raréfient, ils se déplacent et s'amassent dans les quelques points d'eau qui subsistent. C'est ce que nous explique le président de l'ONG, Alain Bougrain-Dubourg.
3: Ouvrir la chasse anticipée le 21 août, c'est indécent. À minima, il faut reporter d'environ un mois le temps que l'eau revienne et que les populations d'oiseaux puissent retrouver leur milieu naturel favorable.
2: Pourtant, côté Fédération de chasse des Landes, on considère que la situation est classique. Pas besoin de repousser la saison de la chasse, selon le président Jean-Luc Dufaux.
4: On n'a pas de leçons à recevoir de la LPO ou autre. On est suffisamment responsable sur notre territoire pour juger de la nécessité de repousser la chasse en fonction, bien sûr, de la spécificité du territoire.
2: Mais ouvrir la chasse, ce serait un comportement irresponsable pour la LPO.
3: Il suffit de regarder pour constater combien les zones humides sont aujourd'hui asséchées. Enfin, n'importe quel promeneur le voit.
2: Pour le moment, l'ouverture de la chasse est maintenue au 21 août, mais le président de la LPO a affirmé avoir contacté le Premier ministre pour demander le report.
0: Un reportage ici, Gascogne.
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6: Un petit point météo sur votre journée de demain en Vienne et en Deux-Sèvres, vendredi 21 août. Un ciel qui sera très vite, dès le début de la matinée, partagé entre nuages et éclaircies avec des averses qui seront possibles, notamment dans le sud du département de la Vienne dès la fin de matinée. Elles persisteront demain après-midi, même chose dans les Deux-Sèvres, avant que les éclaircies s'imposent à nouveau en toute fin de journée, notamment sur le sud-ouest des Deux-Sèvres. Sinon, on aura un vent qui soufflera aux alentours des 20 km/h demain et puis au lever du jour des températures toujours douces à Mel, à Cissé, à Poitiers, à Niort, à Dangers-Saint-Romain ou encore à Châtellerault. 15 degrés au lever du jour. Allez, tout de suite, c'est Laurent Petit-Guillaume pour 100% années 80.
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0: Chris de Burgh, c'était High on Emotion.
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0: Une chanson sur la passion, mais version XXL. C'est l'histoire d'un homme fou d'amour pour une femme. Jusque-là, tout est normal. Mais comme c'est un grand sentimental, l'émotion atteint son plus haut degré. C'est du grand 8 sentimental avec une nuée de papillons dans le ventre. Ah là, c'est beau. Chris de Burgh en a fait un vrai tube en 84. Pour la suite, ce sera beaucoup plus sexy, sexuel. Une chanson fantasmée par Nicolas d'Indochine. Une île peuplée d'Amazones. Ah bah, c'est Canary Bay.
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0: Chalamar avec A Night to Remember. Les années 80, c'est après la vague disco qui régnait plutôt à la fin des années 70. Mais en 1982, le groupe américain Chalamar est encore imprégné de ces sons qui donnent envie d'enflammer les dance floors. Et leur Night to Remember en est la preuve, c'est un classique du disco soul. Allez, changement de rythme en vue dans les minutes qui arrivent avec la Gitane de Félix Gray. C'est juste après ça.
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0: L'ambiance des années 80, ça continue sur votre radio. 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

0: Mylène Farmer avec Tristana.
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0: Évidemment, c'est un classique de Mylène Farmer accompagné d'un clip frigorifique tourné dans le Vercors. Bon, bah maintenant, on va réchauffer tout ça avec un titre ensoleillé qui atteint la 4e place du top 50 en août 1980. Eh ouais, du reggae britannique, on en a rêvé. UB40 l'a fait. Ce groupe issu de Birmingham, dont le nom fait référence au formulaire britannique de demande des droits au chômage, s'est lancé dans ce style de musique avec succès dès 1980 avec notamment Foot for Tough.
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0: Pointer Sister avec I'm So Excited. Une des chansons du siècle selon le Fonds National pour les Arts Américains. Et surtout un tube toujours aussi efficace grâce aux sublimes voix des trois sœurs Pointer. Un tube qui a marqué l'été 84. Votre soirée en musique se poursuit dans un instant dès 20h avec Émilie Mazoyer et les Essentiels de Décibel. Mais ce sera après, entre autres, Julien Clerc et son Lily voulait aller danser qui arrive dans un instant.
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0: C'est oui, c'est non, c'est question, sa vie, sa route, ses choix. Liane Folly raconte tout dans La Droguerie du Sourire qui vient de paraître aux éditions Stock. Et elle est ce soir l'invitée de Décibel. Préparez-vous à la rencontrer de nouveau. Bonsoir Liane.
1: Bonsoir Émilie.
0: Comment ça va?
1: Très bien, je suis ravie en tout cas de... Alors comment on fait? Parce que c'est... On se vous voit, on se tutoie. Dans la vie on se tutoie.
0: Dans la vie on se tutoie.
1: Et bon, on va se tutoyer, tu sais quoi, on va bousculer un peu les codes. Parce
0: allez.
1: Que moi ça me dérange de vous voyer
0: si. Alors tu... on se tutoie,
1: voilà, c'est mieux.
0: Alors
1: voilà.
0: On se tutoie,
1: on
0: alors,
1: décide.
0: Je te félicite
1: oui,
0: pour ce livre.
1: Merci.
0: La Droguerie du Sourire qui vient de sortir aux éditions Stock. Parce que il est émouvant et surprenant. Ce livre, vraiment, on a l'impression de te redécouvrir. Tu expliques au tout début, d'ailleurs, pourquoi est-ce que tu as hésité avant de te raconter. Et finalement, c'est un choix très réfléchi. C'est pour le public.
1: Absolument, et puis surtout je dis que je fais mon métier comme mes parents ouvraient la Droguerie du Sourire, ce qui explique aussi le je fais un métier que j'aime, mais surtout qui m'ont inculqué.
0: Ouais.
1: Ils ont tout fait mes parents pour me pousser vers l'artistique, et c'est un livre aussi, c'est un hommage, et je voulais vraiment leur donner beaucoup d'amour encore, évidemment à travers ce livre. Et puis j'ai quand même un parcours assez atypique quand même.
0: Ah, c'est vrai, mais eux aussi.
1: Oui.
0: Et ce livre, c'est
1: oui,
0: vraiment
1: aussi.
0: Une déclaration d'amour à tes parents. Tu

0: putain, c'est romanesque. Hein.
1: Ah, bah, c'est un film. Déjà, c'est l'histoire de tes parents, c'est un film, et ton histoire aussi. On a déjà deux films.
0: Et donc, en fait, mais bah, oui, c'est ça. Et donc, dans un camp de pieds noirs pour ma maman qui est enceinte de moi, etc. Donc, quand j'arrive, moi, j'arrive quand même avec des parents qui sont détruits, en quelque sorte, et dans la misère. Et il faut se reconstruire. Il faut la force de ça. Alors, il l'avait. Et puis, alors, moi, j'arrive, je suis une petite fille, au contraire, qui a plein de joie de vivre.
1: Ouais.
0: C'est complètement paradoxal, en fait. Et puis, je salue leur courage, leur, voilà, ils m'ont appris énormément de vertus et c'était des gens travailleurs, courageux. Et surtout, ils aimaient les autres. Ils étaient altruistes et modernes, ce qui n'est pas toujours évident. Voilà, oui, en quelque sorte, ce qui n'exempte pas non plus des carences existentielles, hein.
1: Évidemment.
0: Et la barre très haute, tu sais, quand tu es avec un couple qui s'aime autant,
1: oui,
0: t'aimerais bien les imiter et puis t'y arrives pas. Et là, toujours pas.
1: Bon.
0: Et voilà, tu n'entres de j'y arriverai pas, mais bah, 60 ans de vie commune, d'amour, de, tu vois ce que je veux dire.
1: Ouais.
0: Et c'est aussi ce truc-là, je crois, qui était un petit challenge quelque part et que je n'ai pas réussi, mais j'ai réussi d'autres choses.
1: Quand on lit ce livre, parfois on te reconnaît, parfois, je le disais tout à l'heure, on te redécouvre, on te re-rencontre. Il y a une phrase qui m'a marquée, tu dis « je n'ai pas d'ennemis », par exemple.
0: Ouais.
1: Ça, c'est quelque chose que tes parents t'ont inculqué,
0: oui.
1: Puis c'est toi, c'est ta personnalité, t'es comme ça, tu n'as pas d'ennemis. Tu...
0: Ah bah moi-même, non, peut-être que
1: oui, il y a peut-être des gens qui ne peuvent pas t'encadrer.
0: L'ennemi,
1: oui,
0: ah
1: oui.
0: Mais il y en a beaucoup, évidemment, mais, c'est ce qui est tout à fait normal.
1: Mais toi, ton cerveau, ton cœur est foutu d'une telle façon que tu ne détestes pas.
0: Ah non, je ne peux pas dénigrer quelqu'un, je ne peux pas, je veux dire, quand je sens que ça ne va pas et que ce n'est pas fluide, eh bien je m'en vais. Mais je veux dire, je ne peux pas garder, je suis quelqu'un de très fidèle, de loyal, donc je ne peux pas, je passe à autre chose très rapidement, mais dans amour, en amitié, dans tous dans tous les domaines.
1: Alors ça, tu l'as souvent dit, hein, que t'étais artiste et que t'avais jamais envisagé de faire autre chose de ta vie. Et là, dans le livre, on apprend que il y a pas mal de gens qui pensaient la même chose, notamment le docteur Canova, voilà, qui était l'obstétricien le jour de ta naissance et qui a dit à ta maman, votre fille a des cordes vocales en acier, je vous le dis, elle sera chanteuse. Et puis quelques pages plus loin, c'est ta grand-mère, Mémé, qui dit, quand tu seras grande, tu seras chanteuse comme Sheila.
0: Exactement, elle adorait cette chanteuse. et elle avait des photos dans sa chambre, elle écoutait les 10 du matin au soir et c'est vrai, elle adorait. Et puis elle a eu raison parce que quelle carrière magnifique Sheila a fait plus tard.
1: Oui, tu le dis, sympa. Oui. Tu...
0: Non, c'est pas être sympa, c'est se reconnaître les choses. Ça a été une artiste exceptionnelle. En France, elle a marqué des générations et je trouve ça fabuleux. Voilà, de 80 ans, je suis encore être sur scène, avoir la pêche qu'elle a, etc. Je trouve ça formidable. Voilà.
1: Oui, non, mais quand je dis que t'es sympa, c'est que dans le livre, en fait, donc, tu racontes ta vie, mais en fait, tu parles beaucoup des autres, des autres artistes et voilà, dans tout les mémoires d'artistes, c'est pas forcément le cas. Donc voilà,
0: je
1: relevais ça, Liane, que voilà, il y avait quand même.
0: Bien sûr, il y a toujours le remerciement qui arrive parce que je pense que en étant une fille de commerçant, c'est le premier mot que j'ai appris.
1: Merci.
0: Hein, donc oui, bonjour, merci, être poli.
1: Ouais.
0: Quand on est fille de commerçant, on a quand même une on a quelque chose à tenir. Mais c'est vrai que quand je parle de cocon, la gentillesse, la bienveillance, l'amour, bon ben j'ai eu ces armes-là, ce qui n'est pas mal. Mais ensuite, pour entrer dans la jungle qui est la vraie vie, c'est pour ça que je dis à un moment donné, je parle de notre naissance et je dis, c'est un peu après que tout se gâte, et c'est la vérité. Et quand moi j'ai eu l'impression, en tout cas, quand je suis rentrée dans le vrai monde, c'est-à-dire l'école, et on le sent, parce que je raconte des choses qui m'ont marquée et traumatisée.
1: Ah oui, il y a
0: voilà,
1: des
0: trucs
1: passages durs pour des enfants. Hein,
0: oui, non, mais de l'école qui marque vraiment, et tout d'un coup se dire, waouh, ah bah c'est, tout le monde ne m'aime pas alors, finalement. et de réagir ça, même quand de réaliser ça, pardon, même quand on est une petite fille ou une adolescente, mais quand on a quand même ce socle qui est capital, qui est essentiel pour se construire, eh bien, c'est évidemment que c'est mieux.
1: Et on sent que cette famille, c'est un socle hyper important parce qu'en fait, quel que soit l'épisode de ta vie que tu racontes dans ce livre, ils sont jamais très loin, ton frère, tes parents, etc.
0: Sûr.
1: Voilà, ils sont là du début à la fin. Et juste les remerciements, ça me fait penser qu'il y a même un moment dans le livre où tu t'arrêtes et tu dis, vous allez peut-être penser, vous qui lisez, parce que vous adressez à nous, c'est très drôle. Tu t'adresses à nous, tu t'adresses au lecteur. Vous allez peut-être penser que je remercie beaucoup. Alors, je vous explique.
0: Mais parce que c'est vrai.
1: Oui, je remercie. Voilà, c'était vraiment rigolo ça.
0: Oui, parce que j'aime bien aussi ce côté-là et il est vrai que

0: Je l'ai construit, ce livre, d'une façon très cinématographique. Oui. Je voulais qu'on ait les musées, qu'on ait les images de tout ça, parce que moi, elles sont encore très présentes. Moi, il suffit de fermer les yeux, la droguerie, je la vois, je suis encore dedans, en fait.
1: Elle est sur la quatrième de couverture. Ouais. Donc, c'était vraiment le magasin de tes parents, la droguerie du sourire.
0: Exactement.
1: C'est vrai.
0: Oui, c'est une histoire vraie. Et donc, ce cheminement incroyable. Mais je crois que j'ai été, comme une, alors je dis pas mission, ça fait très Star Wars, mais ce que je veux dire, c'est que j'ai été consciente d'avoir des parents qui avaient énormément de chagrin, qui avaient été détruits, donc de la guerre, tout ça. Et moi, je voulais un peu sauver tout le monde, je voulais être un peu Zorro, quoi. Et le fait d'avoir réussi entre guillemets cette carrière d'artiste, je savais qu'il y avait que ça qui pouvait vraiment les combler. Et quand je l'ai fait, c'est ça y est, ouais. Je l'ai fait. Puis après, de toute façon, au moment où ça a démarré, j'ai pas arrêté de les gâter. Je n'ai aucun regret de ce côté-là, parce que mes parents, ils ont tout eu. C'était le roi et la reine. Ouais, je leur ai tout offert, parce que c'était pour moi une façon de les remercier.
1: En tout cas, tout le début du livre leur est consacré à eux, à leur histoire.
0: Oui, leur rencontre aussi.
1: Leur rencontre, la première, puis deuxième demande en mariage. Parce que
0: elle était jeune, ils sont rentrés, elle avait 14 ans.
1: C'est ça, voilà.
0: Donc mon père en avait 19, et puis bon, il s'est fait un peu virer par mon grand-père. Et puis il est revenu 2 ans après en ayant fait le service militaire. Mais c'est vrai aussi qu'il avait, ça y est, il avait une droguerie aussi
1: à Oran,
0: à la cité Gambetta. Il avait une droguerie et donc il adorait ça, c'était son métier.
1: Liane, t'as écrit tes mémoires, t'aurais pu ne pas les écrire. On apprend dans le livre qu'en fait le biographe de Nougaro t'avait proposé de les écrire pour toi.
0: Bien sûr, c'est Alain Vaudrascar. Ouais. On est devenus très amis tous les deux et on s'est vus, on a commencé à faire le travail. Et puis je me suis rendu compte que on discutait ensemble, etc. Ensuite il écrivait des choses, il me les envoyait. J'ai dit non, je veux pas.
1: C'était pas ta voix.
0: C'était pas mon histoire, c'était pas. Ouais. Et puis comme j'ai toujours aussi tout écrit, même si on l'a rarement dit, ouais. Parce que il y a des femmes qui sont, il est vrai, des chanteuses, autrices, tout ça. Moi, c'est marrant, on n'a jamais parlé.
1: C'est drôle. J'ai eu cette conversation avec Lara Fabian qui a écrit aussi de très bonnes chansons.
0: Pareil.
1: Mais en fait, je pense que vous êtes victime de deux choses. Alors le patriarcat qui fait que de toute façon les gonzesses ne savent pas écrire. Qu'est-ce qu'on s'en fiche de ce qu'elles écrivent. Et deuxièmement, vos voix sont trop belles. Donc en fait, vos voix sont les stars et prennent toute la place.
0: C'est ça.
1: Enfin, je pense. Mais donc, c'est bien de le dire qu'effectivement, Liane Folie écrit.
0: En plus, on a les mêmes initiales avec Lara.
1: Ah oui, c'est vrai.
0: C'est exactement.
1: Faut monter le club des meufs qui savent écrire, mais personne ne le sait.
0: C'est ça. Non, mais de toute façon, le temps fait les choses. Moi, je crois beaucoup au temps.
1: Mais oui.
0: Le temps, c'est. Il y a une jolie citation qui dit le temps remet chacun à sa place, chaque roi et reine sur son trône et chaque clown dans son cirque.
1: J'aime beaucoup.
0: C'est ma préférée.
1: Ah non, c'est pas ta préférée, tu mens.
0: Non, c'est pas. C'est
1: ta
0: une de mes préférées. Ma préférée, c'est Bruce Lee.
1: C'est Bruce Lee, page 287. Bruce. Non, mais c'est génial. Non, mais Liane Folie. Évidemment que le biographe de Nougaro, il n'aurait pas pu écrire ça. Elle dit de toutes les citations, ma préférée est celle de Bruce Lee, dont la traduction française est.
0: Ouais.
1: Quand c'est pas facile, ce n'est pas par là. Choisis toujours le chemin de la moindre résistance.
0: Ouais.
1: Quelle sagesse.
0: Non, c'est parce qu'avec l'âge, je me suis rendu compte qu'il ne fallait jamais forcer les choses, les gens, les situations, les sentiments, encore moins. Parce qu'on se plante tout le temps.
1: Oui.
0: Donc, quand on veut forcer, ou alors pour faire plaisir, ou alors pour ne pas faire de la peine, il y a toujours une excuse. Et finalement, moi souvent, maintenant, aujourd'hui, je suis soignée depuis longtemps. À la cinquantaine, je pense que j'ai vraiment fait une vraie bascule. Quand on a 50 ans, donc on se dit, on a besoin de changer.
1: Ouais.
0: De plein de choses en soi. Et puis ça passe par là aussi, arrêter de perdre son temps, son énergie, et puis de croire être dans l'illusion. Voilà, ça c'est quelque chose que j'ai terminé à la mort de mes parents. Au décès de mes parents, je me suis dit, j'ai été longtemps dans l'illusion. Très longtemps. Et parce que je me racontais des histoires, j'adorais les histoires à l'eau de rose, les contes de fées. Moi, je crois en tout, aux cloches de Pâques, à la petite souris. Mais oui. Non, mais moi, je crois en tout et au magicien d'Oz et voilà. Et qu'à un moment donné, je pense qu'il faut. Il faut mettre l'église au milieu du village.

0: écoutée au fur et à mesure. Et c'est vrai que dès la sortie de ce disque, toi, tu as eu envie de dire que tu le partageais, notamment avec André Manoukian, donc, qui était aussi ton compagnon à l'époque. Tu
1: bien
0: le
1: sûr,
0: racontes.
1: Et Philippe Viennet, oui.
0: Dans le livre, voilà.
1: Mais on était une équipe, ailleurs.
0: Une équipe.
1: On n'a jamais parlé de cette équipe-là, d'ailleurs. Et c'est pour ça que je l'ai fait dans le livre.
0: Dans le livre.
1: Mais oui, parce que Rêve Orange, on dit, il y a une folie, c'est André Manoukian. Non, c'est pas André Manoukian seul.
0: Ouais.
1: C'est André Manoukian entouré de super musiciens qui travaillaient au studio, Jean-Yves Cassès, Christophe Butin. C'est aussi un super producteur. Rêve Orange, c'est un producteur anglais qui a fait ce disque, qui venait de faire l'album magnifique avec Tina Turner à Londres. Et c'est lui qui a mis cette patte jazzy. Au fur et à mesure qu'on vient d'entendre, eh bien, on entend des arrangements d'Éric Serra, qui à l'époque vient de faire un carton avec Le Grand Bleu. Ouais. Enfin voilà, c'est toujours et on nous a enfermés dans un espèce de truc, le couple, voilà, c'est Pygmalion, alors que c'est pas du tout, jamais il a été Pygmalion, puisque c'est moi-même qui ai trouvé les rendez-vous dans les maisons disques, j'ai toujours fait la locomotive.
0: Ça, c'est un passage génial, hein, vraiment, où tu dis au téléphone, je suis Madame Folie, j'ai rendez-vous, et en
1: Madame
0: fait,
1: Folie,
0: on t'a pris pour une autre
1: ans.
0: Folie.
1: Oui.
0: Qui, elle, était pour le coup...
1: Journaliste.
0: Et donc, les mecs de la maison de disques ont dit, oui, bien sûr, venez.
1: Ouais.
0: Et voilà, il y a plein de scènes comme
1: ça. Quiproquo sur un homonyme. Enfin,
0: c'est super.
1: Ça, c'est le hasard. Tu vois,
0: c'est
1: ça, c'est dans la vie, c'est... Ça, c'était un petit miracle.
0: Ouais. C'est le hasard, c'est le destin, tu crois au destin.
1: Oui. Ah bah oui.
0: Oui, puisque tu racontes que l'obstétricien a dit que t'allais devenir chanteuse. Donc, tu crois un petit peu.
1: Oui, mais si tu veux, tout n'est pas écrit. Ça, je ne crois pas ça.
0: D'accord.
1: Je crois qu'on peut tout écrire soi-même, qu'on peut même recommencer les histoires, écrire son scénario, mais qu'on est... tu vois, je pense qu'on est...
0: Oui, c'est pas la tragédie grecque où tout est joué d'avance.
1: Ah non, oh, bah heureusement, non. Sinon ça serait d'une tristesse et d'une injustice totale, déjà qu'on est dans un monde assez injuste. Donc non, là c'est vraiment qu'on crée soi-même son propre bonheur, son propre malheur finalement. Moi je pense que les choix dans la vie sont importants. Et comme je le dis, le seul moteur que j'ai réellement, c'est l'envie. L'envie, c'est ça qui mène le monde. Hein. Donc, l'envie, c'est quand on a envie, tout est possible et c'est merveilleux. Alors après, évidemment que c'est difficile de partir d'un orchestre de bal
0: et de se lancer
1: à Lyon, Perrache, fille de droguiste et tout d'un coup faire une carrière, etc. Mais on passe par des étapes complètement différentes et à chaque fois, chaque décennie en tout cas, on avance aussi, on évolue, on s'améliore. Et on a d'autres projets. Moi, j'ai toujours des projets. Et on a tendance, en France, d'ailleurs, c'est, bon, tu le sais très bien, en étant femme animatrice, que ça y est, la vie s'arrête. À 50 ans, ça s'arrête. Hein.
0: C'est bientôt.
1: Non, mais on a l'impression de ça. Moi, je l'ai ressenti terriblement. J'en parle dans mon livre de ça.
0: Bah oui, mais tu parles du patriarcat, tu parles du sexisme. Et c'est vrai que pour une certaine partie de la société, à partir du moment où tu ne peux plus faire d'enfant, tu ne sers plus à rien.
1: Alors, je ne sais pas si ça vient de là. Oui, par rapport à la ménopause, oui, je pense.
0: Ouais, je pense, quand même, il y a un truc, on devient un peu invisible.
1: Oui, alors moi, imagine, c'est encore plus difficile, j'ai pas eu d'enfant.
0: Tu n'as pas fait d'enfant.
1: Non. Donc, ce que je veux dire, c'est que non, moi, je pense, alors dans d'autres pays, en Asie, aux États-Unis d'ailleurs, au Canada, etc., on voit des femmes de 70, de 75 ans qui présentent des émissions à la télé, qui font enfin tout ça. Le théâtre en Chine, au Japon, des actrices qui ont 80 ans, qui sont sur scène, donc, enfin, et dans notre pays, c'est vrai que c'est moins commun et qu'on range un peu trop rapidement dans le milieu artistique, en tout cas les femmes et les hommes aussi d'ailleurs.
0: Mais en tout cas, il y a de beaux moments là-dessus, sur ce thème-là, dans ton livre, sur ton militantisme qui est pourtant apolitique, sur ton engagement, sur les droits des femmes. La ménopause, les règles aussi, tes premières règles, t'expliques, mais tu vis ça, mais c'est un cataclysme.
1: Oui.
0: Le désir féminin aussi, le désir qui change, enfin, tout ça, effectivement, il fallait que ça soit toi qui l'écrive.
1: Ah bah oui, et puis de toute façon, moi j'ai pris le confinement, ça a été quand même, tout le monde s'est arrêté dans le milieu du spectacle, et moi je me disais, ça se trouve, on recommencera pas. Mais quand on se retrouve au tout début, on se dit waouh, qu'est-ce qui se passe.
0: T'as cru ça, toi?
1: Oui, le monde s'est arrêté, et donc tout d'un coup on se dit waouh, comment on va faire. Alors moi c'était pas un problème, enfin je veux dire, je l'aurais bien pris aussi, hein, c'était pas. Mais de vivre comme ça chaque jour, d'avoir l'habitude d'avoir une vie à 100 à l'heure, à 1000 à l'heure, de voir des gens, et tout d'un coup, le truc s'arrête, quoi. Et là, je l'ai bien vécu.
0: Ouais.
1: Parce que j'ai recommencé, je le raconte d'ailleurs, ce confinement, à retrouver des plaisirs simples, plein de choses que j'avais oubliées, qui était, enfin, que j'avais pas le temps de faire, et j'ai trouvé ça formidable, dont commencer l'écriture de mon livre.
0: Exactement. Il s'appelle La Droguerie du Sourire. Il y a plein d'anecdotes. Oui. Parce qu'à partir du moment, évidemment, où ta carrière a démarré, t'as croisé tout un tas de gens absolument fascinants. Il y a des rencontres folles. Et il y a des rockstars. Vous croiserez.
1: Ça, c'est vrai.
0: Mick Jagger en jogging et David Bowie au marché.
1: Oui, oui, c'est vrai, marché nocturne. Alors, j'ai revu ensuite David Bowie. Je l'ai pas écrit dans le livre.
0: Bah, c'est quoi la suite?
1: Deux fois, je l'ai revu. En fait, bah, la première fois,
0: Le croises au marché, c'est drôle.
1: Bah, le marché de nuit, le marché de Montmartre.
0: Oui, de Montmartre. Pardon, voilà. C'est chic. Oui, oui, c'était pas au Lidl. Pas...
1: Je veux dire, c'est pas le marché, voilà. Alors, d'abord, il y avait le jour où j'ai signé Besoin de toi, le premier 45 tours. Il y a une petite fête au cinquième étage de chez Sony. Et on me dit, c'est les Rolling Stones qui sortent leur nouvel album. Donc, on m'a carrément présenté en disant, voilà, c'est une jeune Sony signature, voilà. Et il était magnifique et très, très gentil, Mick Jagger. Donc, et après, j'ai vu en concert aussi. Ben oui. Moi, j'ai vu des tonnes de concerts, j'ai vu tout le monde sur scène. Même Michael Jackson, je l'ai vu deux fois en concert. Et donc, en fait, et puis en ce qui concerne Bowie, je l'ai revu sur ce qui s'appelle l'île des milliardaires, où il habitait, ça s'appelle l'île des milliardaires, je crois.
0: C'est la Moustique.
1: L'île Moustique, merci. Ouais. Et là, je suis sur la plage et je vois seule personne sur la plage. J'allais me reposer dans un lieu où on dit bon là, on aura la paix. Et arrive de loin un couple comme ça et je les vois avancer petit à petit. Et plus avant, je dis waouh, le mec, il est blond, il était habillé en blanc. Je m'en rappelle toute ma vie. Et assise une black magnifique et je dis putain, c'est David Bowie.
0: David Bowie et Iman.
1: Et j'ai dit deux fois, je rencontre ce mec-là. Il y a un truc quoi. Ouais. Et donc il s'était approché comme ça. Hello, il m'avait parlé. Genre, ça va bien, vous êtes. Je lui ai dit, oui, je suis française. Ah oui, alors qu'est-ce que vous faites dans la vie? Rien. Il vaut mieux.
0: Alors, si vous avez envie de gratter dans les souvenirs de Liane Folly pour trouver des méchancetés sur son ex, André Manoukian, vous allez être déçu. J'ai cherché moi-même, connaissant bien Dédé, je me suis dit, est-ce qu'il y a une Alors, il y a une picounette où à un moment, tu dis, donc une fois que vous êtes séparés et que du coup, bah, tu travailles avec d'autres gens, tu dis, c'était des gens qui étaient très agréables avec moi en studio, ça m'a changé.
1: Oui, dans ce genre-là, oui.
0: Voilà. Mais donc, ça reste vraiment très calme. Tu ne règles pas tes comptes, bien au contraire.
1: Non.
0: Tu dis que même à un moment, t'as voulu que cette brouille qui fait que deux personnes qui ont été amoureuses puis qui le sont plus, qui sont séparées, sont vaguement fâchées. Toi, tu voulais que la fâcherie elle s'arrête et t'as activement travaillé pour vous rabibocher.
1: Alors en fait, c'est très simple. Nous avons ensemble réalisé trop de belles choses pour que ça finisse en eau de boudin et que tout d'un coup, c'est le public aussi. On a le respect, c'est ce que je lui ai dit, il faut avoir le respect du public. Ils ont aimé notre travail ensemble. Il y a trois albums magnifiques qui existent, qu'on a fait ensemble. Et eux,
0: c'est
1: ils
0: vos
1: ont
0: trois
1: envie.
0: Gosses.
1: Voilà, c'est nos trois enfants. Bah ouais. Et il faut que, qu'ils soient... Donc personnellement, c'est moi qui ai fait le premier pas, parce qu'il est vrai que j'ai été un peu rangée comme ça dans la vie d'André. En décembre dernier, je l'ai vu dans une émission de télé, La Boîte à Secrets, où on parle des gens. Et il faut le faire quand même, ça c'est énorme. Bravo à la production, formidable, pour mettre 10 ans de vie avec Liane Folly, 3 albums comme ça et ne pas en parler.
0: C'est nul.
1: Ben, moi j'ai trouvé ça un peu parce que je l'ai vu cette émission et je me suis dit
0: ça t'a fait de la peine ou pas?
1: Non, j'en suis plus là, hein, non. Ouais. Non, le métier me fait plus de peine du tout. Au contraire, ça me fait rire. Je me suis dit, mais bravo, quoi. Comment les mecs, ils peuvent passer à côté qui a été le plus grand succès de sa vie. Il n'a plus jamais eu un tel succès avec une chanteuse.
0: Non.
1: Donc c'est pour ça, pour toutes ces choses-là. Et donc, il y a un an, le jour de son anniversaire d'ailleurs. Mais il est très heureux, hein, ça se passe bien. On a encore passé une journée ensemble la semaine dernière. Il est très heureux qu'on se revoie. On a des bons liens. Et puis, peut-être, va savoir, comme dit ma très belle chanson. Peut-être qu'un jour nous collaborerons ensemble.
0: Mais je vous le souhaite.
1: Si sa femme est d'accord.
0: Ah oui, c'est ça. Attention, hein, on va pas semer la zizanie. C'est un bonheur de t'entendre, Liane. C'est un bonheur de te lire La Droguerie du Sourire, donc aux éditions Stock.
1: Oui.
0: Et moi, je trouve que c'est un film. Tu fais ce que tu veux de cette remarque.
1: Mais quelque part, voilà, on va dire que c'est dans le
0: voilà
1: dans l'atmosphère.
0: J'en ferais même deux si j'avais un budget illimité à l'eau Hollywood, parce que je ferais le film de la rencontre de tes parents, etc. En Algérie, leur arrivée en France et tout, et puis ensuite, deuxième partie, ta vie à toi.
1: Tu veux dire un biopic télévisuel,
0: ouais.
1: Une fiction.
0: Ouais, ce serait bien, non?
1: Ce serait pas mal. Ou ouais, alors bien. Un grand film, ouais, ça dépend. Film.
0: Bon, ben, on se revoit pour ça, Liane.
1: Mais absolument.
0: Merci beaucoup d'être
1: venue. Merci beaucoup, Émilie. C'était un bonheur pour moi d'être avec toi ce soir, et j'embrasse tous les auditeurs, évidemment.
0: Merci. Merci, Liane. À bientôt.
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0: Un artiste atypique et polymorphe, aussi à l'aise dans un concert de rap que sur le plateau de Danse avec les Stars et The Voice.
5: Amis, quand tu danses comme ça, je n'arrive plus à prendre sur moi. C'est dans ma gueule.
0: Il est aussi très à l'aise dans mes playlists, croyez-moi. Il vient de sortir, Taïk, son deuxième album, Joya. Il est le seul artiste en France à pouvoir, sur un même disque, inviter Lara Fabian et Aya Nakamura. Il chante, il danse, il brille à la télé. Il collectionne les disques d'or et de platine. Taïk est la définition du mot inclassable. Et vous allez adorer le rencontrer. Il est ce soir pour la première fois dans Décibel.
6: Salut.
0: Bienvenue dans Décibel. On est
6: Merci.
0: Super content de vous accueillir.
6: Super content d'être là.
0: Alors, vous avez cartonné avec votre premier album en 2020, Fleurs froides, disque de diamant, ça veut dire plus de 500 000 exemplaires vendus. Les gars.

0: move de danse.
1: Ah, tu gères.
0: Que le haut du corps. Hein.
1: Tu gères.
0: L'année suivante, en 2021, vous remportez Danse avec les stars avec Faux Voto. Et puis en 2024, un album en commun avec Dadju. Il s'appelle Héritage. Et là encore, magnifique disque de platine, plus de 100 000 exemplaires vendus. Oh baby, des concerts à Bercy ou encore à Paris, La Défense Arena. Et puis cette année, Taïk, c'est aussi une grosse année télé avec The Voice. Vous êtes dans le jury aux côtés de Florent Pagny, Lara Fabian et Amel Bent. Ouais. Première question, ça va? Bonne année 2026.
1: Franchement, elle commence bien. Enfin, ouais. Elle est dans un beau milieu. On est content, on reste focus et on veut encore plein d'autres belles choses.
0: Ouais, la détermination, ouais. Le focus, ouais. La concentration, ça, je pense que c'est vraiment un mot-clé important quand on parle de votre parcours. Vous êtes né à Marseille en 1996.
1: Ouais.
0: Donc, c'est la même année que Kenji, Oshi et Oli de Big Flo et
1: Oli. Ouais, c'est vrai. Oli, je savais. Ouais. Kenji, je savais. Ouais.
0: Bon cru, non, franchement.
1: Pas mal.
0: Vous êtes arrivé à Paris à 16 ans, ouais. Tout seul en pension pour faire de la musique,
1: non,
0: ou pas forcément?
1: Ah non, pas du tout, pour essayer justement de me réinsercer un peu, parce que je m'étais fait virer moi de mon lycée.
0: Aïe.
1: Pas parce que j'étais un mauvais garçon, mais parce que je dansais à l'époque et du coup je séchais énormément les cours. J'étais danseur, donc répétition, concert, on avait déjà des prestations et tout, et l'école c'était vraiment tertiaire pour moi.
0: Ouais, c'était pas la priorité.
1: C'était pas la priorité.
0: Le focus, en fait, le fameux.
1: Exactement. Ouais. J'étais focus mais sur autre chose. Et je me suis fait virer de mon lycée à quelques semaines de la rentrée, donc impossible de trouver un autre bahut à Marseille qui fasse encore des inscriptions. Donc ma mère a fait des pieds et des mains et elle m'a trouvé un bahut à Paris. Et je suis parti à Paris.
0: Et alors finalement, c'est la fameuse expression, c'est un mal pour un bien.
1: Un mal pour un bien m'a sauvé la vie.
0: Ah, parce que donc à Paris, tout seul à 16 ans, ouais. Et au lieu de faire des conneries, vous trouvez votre voie.
1: Je trouve ma voie, ouais. Dès le premier jour où on arrive à l'internat, il y a une visite groupée. On est, une trentaine de petits jeunes qui visitons l'internat pour la première fois. Et on passe de salle en salle, salle de sport, truc, machin, baby-foot, patati patata, salle de cinéma et tout. Et après, il nous amène au studio, et là, moi, c'est une révélation.
0: Un studio de musique, hein.
1: Ouais. C'était juste incroyable à mes yeux. Je suis rentré dans une espèce de transe où j'avais plus personne autour de moi, et je crois que même la visite, je l'ai pas continué, moi. Moi, je suis resté, je crois, dans le studio, en disant aux autres, finissez, moi, je veux discuter avec ce monsieur qui s'appelait Vince Marshall, et qui est pareil, aussi un des gars qui a sauvé ma vie.
0: Un ingé son
1: beatmaker, ouais. Producteur, ouais. Et je voulais juste le regarder travailler. J'aimais le voir travailler sur son piano. Il était pianiste aussi, tu vois, compositeur.
0: Ouais.
1: Et je m'asseyais pendant, je pense, 3-4 mois. Je m'asseyais juste dès que j'avais 30 minutes de pause, une heure de trou ou quoi. Ou même à la fin des cours, puisque je dormais sur place, moi, à l'internat. Avant de rentrer, je passais le voir et je restais 1-2 heures avec lui, je le regardais.
0: C'est dingue. Ouais. Ça donne envie de se poser des questions sur le destin ou sur, je sais pas, la prédestination. En fait, il y a des cellules de votre corps,
1: ouais.
0: Quand vous êtes rentré dans le studio, elles vous ont dit, t'es chez toi.
1: Exactement. Qui sont dit,
0: c'est
1: t'es
0: fou,
1: chez toi.
0: C'est fou.
1: Ouais, c'est ça. Et je me sentais pas mieux ailleurs que là-bas.
0: Alors, il y a une année assez charnière dans votre carrière, Taïk, c'est 2017, donc c'est finalement 5 ans après votre arrivée à Paris, hein,
1: ouais.
0: Donc voilà, ça va très très vite. C'est l'année où vous tentez Nouvelle Star. There's no need to wear these shades when I try. Avec votre petite voix de bébé. Avec Benjamin Biolay,
1: ouais.
0: Manu Kian, Elodie Frégé et Hélène Ségara dans le jury, il fallait pas avoir la trouille.
1: De ouf.
0: C'est un bon souvenir, ouais.
1: C'est une belle revanche, entre guillemets, puisque ça m'a pas empêché d'y croire, même si j'ai pas passé les qualifs, entre guillemets.
0: Vous êtes allé au théâtre, hein?
1: Je suis allé au théâtre quand même, c'est la manche d'après, donc ça va, c'est cool. Et malgré ça, j'ai continué. Pas une seule seconde, je me suis dit que ça m'abattrait, tu vois.
0: 2017, c'est aussi l'année où vous sortez vos premiers sons, notamment Baby Motion. Encore une fois, les enfants, notez bien, 5 ans auparavant, il n'était jamais rentré dans un studio. C'est fou quand même. Non, mais c'est génial. Et puis, c'est l'année aussi où vous décrochez un prix assez dingue que peut-être vous n'attendiez pas. C'est la publicité la plus vue sur YouTube en 2017. C'est une pub que vous n'avez pas oubliée, évidemment, les amis.
1: Il faut pas.
0: Les Babybel se parlent entre eux.
1: Quand même.
0: Et Taïk, c'est genre le plus beau des Babybel.
2: Hey, vous êtes pas un peu ramolli de la coque, les gars? C'est moi, Mini Roulé.
0: Voilà. Et c'est une des premières fois que vous gagnez des sous.
1: Ouais, c'est vraiment.
0: En chantant, n'empêche.
1: Exactement, en faisant ce que j'aime. Bon, à l'époque, c'est pas de la musique, mais c'est déjà ça. Je suis en studio, j'ai un casque et j'entends ma voix et rien que ça, ça me fait plaisir. Et ouais, je prends une petite somme ridicule à l'époque.
0: Mais n'empêche,
1: je vis quand même de. J'arrive quand même à gagner ma petite vie avec ça. À m'acheter une petite paire de baskets ou deux. Et c'est déjà ça. Et en fait, le truc, c'est que je me suis dit, ok, je peux déjà commencer à gagner un peu de sous avec ce que j'aime faire.
0: Ouais.
1: Et ça aussi, pareil, ça a été un moteur de persévérance, j'ai envie de dire.
0: Et alors, le Taïk d'aujourd'hui, celui qui remplit les immenses salles de concert, celui qui va même aller jouer en Angleterre, aux Pays-Bas, en Allemagne, dans pas très longtemps, et les disques de diamant et de platine et ce deuxième album, Joya, ce Taïk-là d'aujourd'hui, s'il pouvait aller taper sur l'épaule du Taïk en studio qui fait mini rouler, qu'est-ce que vous lui diriez?
1: Lâche rien, gamin. Lâche rien et entoure-toi bien. Non, fais ce que t'as fait. Tous tes échecs et toutes tes réussites ont fait ce que t'es aujourd'hui, donc lâche rien. Et je pense qu'il aurait rien de spécial à lui dire, puisque celui d'avant déjà aurait dit à celui actuel, t'inquiète pas, je gère. J'ai toujours été très très très confiant et prétentieux même sur le fait que ça va marcher, les gars. Je me donne pas d'autres plans. Faire confiance au plan A et surtout pas envisager un plan B, c'est tout miser sur le A.
0: Oui, c'est
1: donc,
0: ça.
1: Je préfère ça. Je préférais vraiment me mettre à 200% sur le A sans me dire, au cas où, si ça marche pas, je ferais peut-être. Non, il n'y a pas de je ferais peut-être autre chose.
0: Faut que ça marche.
1: Faut que ça marche, tu vois.
0: Et ça a marché.
1: Et ça a marchouillé.
0: Marchouillé, come on. On va écouter un premier extrait de ce nouvel album, Joya. Puis après, on se plongera dedans parce que Joya, alors oui, vous êtes tous bilingues à la maison, vous dites, oh, c'est bon, on sait, ça veut dire joie. Ça ne veut pas dire que ça.
1: Non,
0: vous allez apprendre plein de trucs. C'est un duo avec Lara Fabian qui s'appelle Je te pardonne. Et alors, Lara, elle est comme ça. C'est comme Beetlejuice, on dit trois fois son nom, elle apparaît.
1: Elle apparaît.
0: Lara.
3: Salut mon Taïk, de Taïk. Je voulais te laisser ce petit message pour te dire à quel point j'ai eu de la joie et à quel point ça a été sucré, salé, épicé et franchement magique d'être à tes côtés sur ce fauteuil rouge que tu as rendu unique et vibrant. Ton arrivée a créé de véritables secousses et je crois qu'on a tous été bouleversés positivement par ta présence. Je te souhaite le meilleur à chaque étape. Tu es grand, inspirant, puissant, magnifiquement talentueux et ça a été une vraie joie et un vrai privilège de chanter à tes côtés dans cette chanson qu'on a écrite et qu'on a fait briller partout. Je t'embrasse et je t'adore.
0: Wow.
1: Elle est si belle quand elle parle, elle est si belle quand elle, dans tout ce qu'elle fait, c'est si poétique. Quel respect, c'est fou, ça c'est un truc qui peut vraiment me toucher plus que n'importe quelle salle remplie, c'est de vraiment de susciter le respect de légende comme ça. Et je sais que ces mots, elle les pense, que elle a reçu aucun virement pour faire ce message vocal.
0: Ah non, nous ont envoyé balader. Je vais vous raconter la coulisse du truc, hein, Taïk. J'ai envoyé un email à 15h02.
1: Ouais.
0: À 15h08, j'avais le message dans ma boîte mail. Elle vous adore.
1: Ah, on s'adore vraiment beaucoup. C'était un vrai coup de foudre, mais comme elle le dit, ça a été sucré salé. C'est parce que moi, j'ai une énergie qui est pas forcément celle qu'elle connaît à la base. Je viens avec cette énergie-là dans l'émission.
0: Donc The Voice,
1: qu'on a fait ensemble. Et on cherche nos points de calibrage, on se calibre. Et il y a des endroits où ça s'effrite et tout, et on le voit dans l'émission.
0: Ouais.
1: Et en fait, ça a été vraiment comme un premier meilleur ami avec qui tu commences par une bagarre, en fait. Vous commencez par vous chamailler, ça finit par être ton âme sœur, ton ami de toujours. Et c'est un peu ça. Avec Lara, et ouais, elle est exceptionnelle. Ces mots me touchent réellement et venant d'une légende vivante comme elle, c'est fou à 30 ans de recevoir des éloges pareils d'elle. Donc vraiment merci. Et merci à elle de m'avoir fait cet honneur surtout.
0: De chanter ensemble, de chanter avec moi, je te pardonne.
1: Ah oui, ça n'a même pas été une négociation. Elle l'a fait direct. Elle est venue jusqu'à chez moi. Tu vois, je te cache pas que j'étais à deux doigts de prendre une photo discrètement de Lara chez moi dans mon salon, histoire que mes enfants sachent que je suis pas n'importe qui. Mais je te jure, c'était non, quel respect, c'est une vraie queen, c'est ça que j'appelle une vraie reine, une vraie queen, c'est de se mettre des fois un peu au niveau d'un jeune comme moi, artiste, qui a encore plein de choses à prouver, et de lui dire, t'es inspirante et c'était une vraie joie d'être à tes côtés. Rien que ça, c'est bon.

0: Non, mais je sais, vous êtes dans un état pas possible à la maison, moi aussi. Alors, Gioia. Gioia, ça fait penser au mot joy, à la joie. Mm-hmm. Ce qui déjà, avant même d'aller plus loin que ça, en 2026, dans une société qui est justement pas pleine de joie, c'est déjà un parti pris intéressant de dire je vais du côté de la joie, je vais du côté de la lumière.
1: Bien sûr, et surtout avec le message qu'il y a derrière, c'est que Gioia, c'est quand même un message venant d'un esclave, du dernier esclave, donc qui a subi quand même et vécu peut-être l'une des pires horreurs du monde et qui, malgré ça, en tire une revanche intérieure de joie, quoi. De dire que malgré tout ce qu'on m'a fait subir, j'ai gardé cette joie et ça, on peut pas y toucher.
0: Ça me fait penser à l'époux d'une des victimes des attentats du Bataclan, qui avait écrit un très beau texte qui disait « Vous n'aurez pas ma joie. »
1: Ouais, vous n'aurez pas ma tristesse, vous voulez dire.
0: Vous n'aurez pas mes larmes. Vous prendrez pas ma joie.
1: Vous ne prendrez pas ma joie.
0: Vous ne volerez pas ma joie.
1: Vous ne prendrez pas ma joie. Je me rappelle.
0: Et en fait, c'est... On va écouter. Ouais. On va écouter votre voix. Donc, c'est le prologue. On est le 2 mai 1826, c'est sur l'album. Ah, je vous ai dit, on voyage même dans le temps. Et donc, on est avec ce personnage qui s'appelle Gioia, alors qui est un personnage fictif, mais qui forcément existe.
1: Il relate une vérité.
0: Voilà, c'est le dernier esclave américain.
2: Je m'appelle Gioia et j'ai fêté mes 43 ans le 2 mai 1826. J'ai vu ma femme mourir sous mes yeux et mes filles ont été déportées dans une autre plantation il y a 3 ans. Souffrir. Ils ont arraché mon cœur à plusieurs reprises et ils m'ont tout pris. Mais ils n'ont jamais ébranlé une seule seconde ma foi. Je m'adresse au nouveau monde. J'ai rampé jusqu'à ce que mes genoux saignent pour que vous puissiez marcher la tête haute aujourd'hui. Et j'ai pleuré chacune des larmes de mon corps pour vous voir rire aux éclats un jour. Alors priez, mes fils, régnez sur ce monde, mes filles, et ne perdez jamais, au grand jamais, ce trésor que Dieu a mis dans nos cœurs, la joie.
0: L'éloge de la joie par Gioia. L'album, il est...
1: Je suis très fier d'avoir fait cet album, quand même, quand je t'entends parler comme ça. Je sens que c'est sincère en plus venant de toi.
0: Oui, vraiment, parce que c'est épatant de se dire, il va prendre le temps
1: d'aller là-bas,
0: d'aller dans cette histoire-là, raconter, faire des pauses dans l'album. J'ai envie de comprendre comment c'est né tout ça.
1: C'est né d'une année 2024 où je perds un frère. Je perds mon frère de toujours, mon frère d'armes, qui décède noyé catastrophiquement, comme ça, un été, le 3 août 2024.
0: Ouais.
1: Et lui, il me parlait souvent de ma musique. Il fonctionnait aux émotions beaucoup et il aimait cette musique émotionnelle que je mettais. Le taïk hit, le taïk tout droit, le temps n'y pense plus, ça lui faisait rien, tu vois. Et il me disait, moi, j'aime quand tu m'emmènes dans des histoires, j'aime quand tu fais comme quand on était petit et que tu t'inventes des trucs de ch'tarbé et trucs et qu'on s'y prête. Et il me parlait de ça à chaque fois et quand il s'en va, malheureusement, moi je comprends plus rien à la vie. Pendant un long moment, j'ai plus envie de rien parce que ce rapport à la mort, il a toujours été assez intense chez moi et perdre un frère comme ça que je n'aurais jamais imaginé. Il n'était pas malade. C'est pas comme si c'était un long combat où on a pu peut-être éventualiser le fait
0: de se faire à l'idée
1: que peut-être il partirait. C'est du jour au lendemain. La veille, on devait faire un barbecue.
0: Hyper violent.
1: Très violent. Donc c'est un truc dont tu t'y remets jamais, je pense. Et donc j'ai plus envie de rien. J'ai plus envie de musique. J'ai plus envie de chanter. J'ai plus envie de public. J'ai plus envie qu'on parle dans la rue. J'ai plus envie qu'on crie mon nom. J'ai plus envie de rien. J'ai plus envie de chanter. Et des fois, quand tu sais plus trop où tu vas, quand t'as plus envie de rien, faut des fois revenir de là où tu viens. Et j'ai passé quelques temps au Cameroun, en fait. J'ai passé un petit moment au Cameroun, chez moi, parce que je m'étais arrêté, donc j'ai arrêté un peu de faire de la musique pendant 8 mois. Et pendant ce temps-là, j'étais au Cameroun pendant un temps. Et c'est là-bas où on m'a raconté cette histoire, en fait, de ce Gioia, tu vois, dans un village, tu vois.
0: Ouais.
1: On m'a raconté l'histoire de ce Gioia et ça m'a bouleversé de se dire que même lui et même eux, à cette époque-là, qui ont vécu des choses horrible, bien pire que la mort, j'ai envie de te dire. Ils ont décidé de quand même garder leur joie. Et je me suis senti tout nul, tout con à me dire, en fait, toi, avec ta douleur qui est immense aussi, comment tu veux t'arrêter là? T'as 29 ans. tu veux t'arrêter, tu sais plus où aller, comment ça? Non, ça n'existe pas. Mais je voulais pas revenir avec un album comme ça. Et en plus, ce qu'il y a de fou, c'est qu'après Fleur Froide et après Héritage, je savais plus trop qu'est-ce que je voulais raconter. Héritage, c'était beau, c'était un album événement, c'était avec Dadju, donc c'était, on n'avait pas besoin d'en faire trop. Juste lui et moi sur scène, c'était déjà fort. Mais là, revenir solo, j'avais pas envie de revenir en lover, en crooner encore, qui raconte des histoires d'amour et tout. Bien sûr que je le ferai toujours, mais il y a quoi derrière? Et puis après, j'ai eu mes deux gosses aussi, j'ai eu deux garçons. Et ça aussi, je me disais, qu'est-ce que t'as envie que tes enfants disent si demain, toi aussi, subitement, tu t'en vas? Qu'est-ce que t'as envie que ton public se dise si subitement tu t'en vas? Et qu'est-ce que t'as envie de laisser comme trace?
0: Ah ouais, mais alors ça, c'est terrible, parce que c'est pas anodin. C'est se dire, je sors un disque et possiblement, c'est la dernière trace que je laisse sur terre.
1: Ouais, de ouf. Et c'est le dernier. Ben, chaque nuit, je pense qu'il faut se dire ça. Il faut se dire, est-ce que j'ai bien dit à ma femme que
0: on
1: je suis désolé?
0: On ferait moins de conneries. Oui, c'est
1: est-ce que j'ai bien dit à ma mère que je l'aime? Parce qu'il y en a plein qui se réveillent pas. Et depuis le début de l'émission jusqu'à maintenant, il y en a beaucoup qui sont pas réveillés et qui viennent de nous quitter, tu vois. Donc, je veux pas être trop morose, mais c'est une vérité, tu vois. Il faut se le dire. Donc, je me suis dit, si tu racontes un nouveau truc sur un album, sois prêt à raconter quelque chose de noble. Et on s'en fout des hits, on s'en fout des chiffres. De toute façon, c'est pas un truc que tu as cultivé. Raconte quelque chose dont tu seras fier. Et quand je suis devant toi là tout de suite, franchement, je me dis que j'ai fait le meilleur choix de ma carrière, parce que ça tombe quand même dans l'oreille de certaines personnes, ça tombe quand même dans des cœurs qui comprennent et qui ressentent. Et ça c'est la plus belle des choses pour moi.
0: On va parler d'amour, parce qu'il y a ce concept d'afro-love.
1: La colonne vertébrale.
0: C'est ça, de la musique sur le premier album. Et l'afro-love est toujours là sur le deuxième. Il n'est pas tout seul, mais il se passe des choses.
1: Exactement.
0: Et alors, je le disais, c'est dingue, parce qu'il y a plein de façons d'envisager, évidemment, les histoires d'amour. Il y a cette chanson, La même histoire. Écoutez, les amis, si vous êtes assis, allongez-vous immédiatement.

Une chanson extrêmement langoureuse. Sexy, lascive, langoureuse. Voilà. Mais l'amour, c'est aussi fuis-moi, je te suis, suis-moi, je te fuis. Aya Nakamura.

0: les histoires d'amour compliquées, ça fait des meilleures chansons.
1: Je pense pas, je sais pas honnêtement, mais moi j'estime qu'aujourd'hui le succès aussi de mes chansons, c'est qu'elles sont vraies, qu'elles sont pas juste toutes belles, toutes roses et basées sur de l'idyllique. Je pense qu'il y a des fois où justement va loin en fait, là tu me casses la tête et peut-être que je t'aimerai après, c'est, ça se dit pas, c'est pas gentil, mais c'est la vérité, c'est ce qu'on ressent des fois. Il y a Daevin aussi, je pense que je te spoil un peu, enfin je te
0: devance
1: un peu,
0: passer, mais Daevin, hein,
1: où là c'est d'une sincérité qui,
0: en même temps c'est génial. Daevin, c'est marqué sur la liste des chansons, ouais, entre parenthèses interdit aux femmes.
1: Ouais.
0: Qu'est-ce que j'ai fait?
1: Non, c'est que
0: je suis allé l'écouter.
1: Ok, je pensais que tu disais qu'est-ce que j'ai fait. Bah oui, je savais. C'était aussi un clin d'œil pour dire interdit, mais qu'est-ce que vous allez faire? Vous allez vous ruer dessus, forcément.
0: Évidemment.
1: Bah oui, tu vois.
0: C'est, en vrai, c'est la première que j'ai écoutée.
1: C'est vrai? C'est dingue.
0: Après, je l'ai remis dans l'ordre. Donc voilà, interdit aux femmes, mesdames.

0: s'apprête à faire une connerie.
1: Ouais,
0: c'est comme ça.
1: C'est ça, c'est la vie. Ah, c'est la vie. Hein.
0: David. Oui, alors c'est la vie. Et à la fois, j'ai bien aimé aussi dans vos textes l'idée que les femmes ne sont pas forcément celles qui attendent à la maison le mari qui, un peu lassé finalement, va se taper la voisine. On a aussi des filles qui cherchent des histoires sans lendemain.

0: que celle qui n'a jamais envoyé un petit texto à son candy boy me jette la première pierre. C'est Donc c'est complexe, en fait, c'est complexe.
1: Bah oui, c'est riche. Ouais. C'est plein de choses, tu vois, justement. Oui, les femmes ne sont pas seulement là à attendre leur chéri, elles ont aussi leur entre guillemets, leur vice, leurs envies, leurs trucs. C'est pas que les hommes qui sont les méchants, et c'est pas que les hommes aussi, des fois, qui peuvent avoir des envies un peu charnelles. Et ça, je trouve que c'est le bon équilibre dans l'amour et dans mes textes, c'est que personne n'est délaissé, il y a de la musique pour tout le monde, et je suis toutes ces choses-là aussi. J'ai vécu des histoires très langoureuses, très romantiques, et j'ai vécu des histoires sales, entre guillemets. Et je les mets en chanson, honnêtement, je suis pas là pour mentir aux gens, et Candy Boy, ouais, ça part d'une discussion avec mes danseuses de l'époque. Et en fait, j'écoute, et tu sais, ma musique, elle vient de discussions comme ça, à la chicha, peu importe, comme ça, où on discute, et je me dis, mais en fait, c'est trop vrai. Et ça a le mérite d'exister sur une chanson, cette histoire, tu vois. Ouais. Donc voilà, ça donne joya. Et depuis que tu défiles les chansons, ça fait longtemps que j'avais pas réécouté cet album, depuis qu'il est sorti, je crois. Et je suis très, très, très content de ce qu'on a fait avec l'équipe. Je veux vraiment saluer tous les compositeurs et toutes les personnes qui m'ont aidé à faire cet album. On parle pas assez d'eux en interview, je pense. Et c'est très important de faire même une émission autour de ça, des compos, des mecs qui suivent un peu la folie des artistes, tu vois. Ouais. Quand j'arrive et que je dis à Black Do, en l'occurrence, qui a fait ce titre, je veux raconter ça. Il me dit, mais t'es un malade, allez, on y va, clink, clink, clink, clink. Tu vois, mais c'est ça, suivre un artiste comme ça, fêlé comme moi en plus. Je salue ces gars-là et je leur dis merci et merci encore et de me lâcher jamais, les gars, parce que vraiment, on a fait un album de gueule.
0: Ouais.

0: vous êtes inspiré partout et je crois que c'est providentiel et qu'il faut continuer à avoir vos oreilles et vos capteurs grands ouverts et nous raconter plein de choses.
1: Je veux.
0: Je vous souhaite une belle et bonne et longue route.
1: Très gentil.
0: Merci Taïk, à bientôt.
1: Merci à vous.
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2: Magali, taxi TPMR à Limoges.
3: Les Limousins sont formidables. Stéphane Pigateau.
2: J'ai fait des études en sanitaire et social. C'était le métier de ma maman, qui était aide à domicile. Quand j'ai eu l'âge de travailler, j'ai fait des remplacements avec elle les étés. Je travaille pendant mes études, je fais mes études, j'ai les examens, et puis j'ai travaillé dans des hôpitaux, des maisons de retraite, à domicile. J'ai fait mes premières expériences professionnelles aussi à domicile. C'était juste parfait, en fait. J'aimais être avec les personnes âgées, j'étais là pour elles, dans leur quotidien, donc moi ça m'allait.
4: D'accord, jusqu'à 25 ans vous faites ça. Et qu'est-ce qui fait changer le parcours finalement de vie?
2: C'était pas des CDI en fait, donc j'étais à durée déterminée, donc il fallait que je trouve quand même à un moment donné un travail qui allait m'aider à vivre pour le reste de la vie.
4: Vous avez déjà des enfants à cette époque ou
2: pas? Ah non, du tout.
4: Non.
2: Du tout. Mais j'envisageais, il fallait que j'envisage un métier qui allait m'aider à construire une vie. Et j'ai accepté en fait une nouvelle formation qui n'était pas du tout dans le même domaine parce que c'était parti dans l'industrie électronique.
4: D'accord, oui, vous changez complètement de...
2: Complètement.
4: Qu'est-ce qui vous plaisait là-dedans? C'était le hasard ou c'était...
2: Ah, ça a été le hasard en fait. C'est le métier qui m'a trouvé. J'ai suivi une formation, j'ai eu les examens, j'ai fait de l'apprentissage. Et après, du coup, j'ai travaillé 20 ans avec eux. Je fabriquais des cartes électroniques. C'était moi qui les fabriquais. J'étais sur la chaîne, sur des machines.
4: Et alors là, qu'est-ce que vous vous dites? Parce que c'est pas du tout dans ce que vous vouliez faire, l'aide à la personne, et puis on se retrouve à travailler à l'usine, à la chaîne.
2: Non, mais l'électronique est très intéressant, donc ça m'a comblé pendant 20 ans.
4: D'accord, oui, ça vous a pas... Le changement n'a pas été si brutal que ça,
2: non.
4: Finalement.
2: Non, non. J'ai comblé pendant ces années-là en faisant de l'associatif, lié à mes enfants, dans le sport.
4: Et comment arrive ce second changement?
2: J'en avais pas marre de l'usine, c'est les maladies professionnelles qui m'ont amené là.
4: C'est des circonstances de vie qui font que finalement vous changez, quoi.
2: C'est ça.
4: Et qu'est-ce qui se passe à ce moment-là dans la tête de Magali, qui a un métier visiblement qui lui plaît,
2: oui.
4: Dans l'électronique, et qui se dit, va falloir changer?
2: C'était la santé d'abord, donc il a fallu rebondir et trouver un nouveau métier. Je suis forcément revenue sur l'aide à la personne. C'était d'abord l'aide à domicile, après le transport. J'ai essayé d'allier les deux et le transport de personnes à mobilité réduite est arrivé.
4: Et puis arrive donc le transport, le taxi, ce que vous faites aujourd'hui. Ça c'est pareil, c'est pas forcément une évidence de se dire je vais devenir taxi. Comment ça arrive dans votre vie?
2: C'était la meilleure solution pour pouvoir allier les deux. Donc je suis devenue taxi de Limoges. Un collègue m'a dit que ce métier m'allait comme un gant, donc c'est un beau compliment, on continue. Parce que le transport de personnes en fauteuil, c'est quand même bien particulier. On n'amène pas des gens que d'un point A à un point B. On rentre dans leur domicile, on les aide à se préparer, à pouvoir monter dans notre véhicule. Et à l'arrivée, c'est la même chose. Il faut les aider.
4: Et qu'est-ce qui vous plaît le plus dans ce métier aujourd'hui?
2: C'est le fait d'être présent, d'être utile pour eux et de les aider à vivre normalement.
4: Mais qu'est-ce que ça change finalement par rapport à un taxi normal?
2: On est bien plus utile dans leur vie en fait. On leur permet vraiment des choses qu'ils ne pourraient pas faire si on n'était pas là.
4: Et aujourd'hui, vous êtes heureuse comme ça?
2: Très, je ne changerai rien. Il va falloir qu'ils me supportent encore longtemps.
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5: Un début de conversation pour vous aider dans l'apprentissage de la langue bretonne aujourd'hui et puis après un nom de famille qui permet de faire front.
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5: Alors, c'est pas évident d'apprendre la langue à la radio. J'essaie de vous donner quelques clés chaque jour, mais pour ça encore faut-il

0: permettra de ne jamais rater vos rendez-vous de toutes sortes et surtout vos rendez-vous radiophoniques. Peder et O, quelle heure est-il? Alors pour répondre, s'il est midi par exemple, bah vous répondrez Chris Tays et O. Midi, il est. Et on n'oublie pas le verbe à la phrase, on ne dit pas juste Chris Tays, on dit Chris Tays et O. Peder et O, quelle heure est-il? Chris Tays et O. Il est midi. Bon, dites pas ça une autre heure qu'à midi, ça marchera moins bien.
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0: Et un patronyme frontal aujourd'hui, ou un nom qui fait front, comme je vous le disais, ou même plusieurs, Taldir ou Talourne. Deux mots commençant avec le préfixe Tal, T-A-L. Et Tal, qui n'est pas la chanteuse en breton, bah, a plusieurs sens. En premier, c'est le front humain, évidemment, Tal, Antal, le front, Tal, Antal et Begarpen, le front en haut de la tête. C'est mieux s'il est là, d'ailleurs. Et donc, si votre nom de famille est Taldir ou Talouarn, eh bien, mieux vaut ne pas donner de coup de tête au risque de casser celle d'en face, car Taldir veut littéralement dire front d'acier, rien que ça, et Talouarn, c'est pas en reste non plus, Talouarn, c'est le front de fer. Alors, encore un nom ramenant une époque où les hommes se faisaient remarquer sur les champs de bataille ou dans les mêlées. Et les Taldir ou Talouarn étaient visiblement pas mauvais pour donner ou amortir les coups. Pas une raison pour faire pareil. Moi, je vous dis à demain, même heure.
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3: Je suis sûr que vous êtes déjà passé devant le château du Barou, sauf que le château du Barou, sans un homme, il serait aujourd'hui inexistant, détruit, entièrement détruit. C'est André Vaison de Pradennes qui l'a sauvé. Il arrive en Vaucluse au début du 20e. Très vite, il s'enracine, il devient conseiller municipal, conseiller départemental, puis maire de Murs pendant près de 4 mandats. André Vaison de Pradennes, c'est un homme public, engagé, décoré de la Croix de guerre 14-18, chevalier de la Légion d'honneur, et c'est surtout un sauveur de pierre. 3 châteaux vont marquer son existence. D'abord, celui de Murs, dont il devient propriétaire. Ensuite, il y a le château de Javon sur son plateau forestier. Et puis, il y a donc le Barou. L'histoire la plus spectaculaire, quand il prend possession au début du siècle, eh bien, le château féodal est dans un état catastrophique. Les guerres, les pillages et l'incendie de 1929 ont tout dévasté. Je vous renvoie d'ailleurs à la chronique consacrée sur l'histoire du château du Barou. Et là, donc, André Vaison de Pradennes va se lancer dans une reconstruction titanesque. À l'époque, pas de subvention, pas de mécénat, tout est à ses frais et sur 10 ans. Il fait travailler 10 maçons pendant 10 ans. On va consolider les murs, refaire les toitures, dégager les salles, restaurer les escaliers. Il va redonner une silhouette, une sorte de colonne vertébrale à ce château qui domine les dentelles. Et c'est ce gros travail, notamment la nouvelle toiture en béton, qui va permettre au château du Barou de survivre lorsqu'il y aura un second incendie en 1944 pendant la Seconde Guerre mondiale. Sans ces travaux-là, eh bien, le château qu'on visite aujourd'hui n'existerait plus. Et puis il y a aussi cette autre facette moins connue. André Vaison de Pradennes était un passionné de préhistoire. Ses travaux aujourd'hui font encore référence. En fait, il a longuement étudié les ateliers préhistoriques autour de Murs grâce aux paysans qui lui rapportent leurs trouvailles contre quelques pièces. Une grande partie, aujourd'hui, de sa collection a été donnée au musée d'Orsay. Et c'est loin d'être fini. Aujourd'hui, une biographie est actuellement en préparation par son petit-fils Jean-Baptiste Vaison, en collaboration avec un archéologue. Mais la vie d'André, elle, se termine tragiquement. Il meurt accidentellement à Paris, intoxiqué au monoxyde de carbone dans son appartement, avec son épouse et sa fille. Seul son fils survit. Et c'est ce fils qui va prolonger l'esprit du père en protégeant les propriétés familiales. Et aujourd'hui, donc, c'est son petit-fils, Jean-Baptiste, avec Fanny, qui poursuivent eh bien, cette histoire au Barou, notamment avec la création du premier whisky du Vaucluse, élaboré à l'intérieur même du château.
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1: La phrase que mes parents, je voudrais plus qu'ils disent, bah c'est non. Et aussi, dépêche-toi.
2: Moi, j'aimerais bien que ma mère, elle arrête de m'appeler des noms un peu de bébé. Parce que souvent, elle m'appelle gros prout, je sais pas pourquoi. Et souvent, elle m'appelle mon petit chat, mais j'aime un petit peu. Mais normalement, c'est mon père qui m'appelle comme ça. 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
5: Une pluie d'aumoise aujourd'hui, elle était tournequoise. Bonjour Cécile.
6: Bonjour.
5: Merci de nous accueillir avec ce petit thé. À la fleur de cerisier, a priori.
6: Avec plaisir.
5: Et ces petites gaufrettes, hein, bien appétissantes. Vous êtes née dans le département 59.
6: À Tourcoing. Et
5: une maman belge, un papa belge également.
6: Un peu, à moitié, voilà. Et ma maman plutôt flamande et mon papa plutôt wallon.
5: Quel souvenir est-ce que vous gardez de votre enfance, donc soit à Tourcoing, soit très vite donc à la campagne.
6: Oui, à Rugy, ouais. Ouais. Petit village de 1200 habitants, je crois. Et on habitait à 2 km dans un petit hameau, le hameau de Belzanois, qui existe toujours. Mon papa habite toujours là-bas. Et bah, en fait, les souvenirs, moi, c'était on était dehors tout le temps, dans le jardin. Souvenirs de photos de la construction du garage.
5: C'était sur un territoire frontalier.
6: Oui.
5: Avec la Belgique.
6: Ouais. À 2 km donc, du centre du village. Il y en a beaucoup qui travaillaient ou qui travaillent en Belgique. Il y a l'Elnon, une petite rivière qui fait la frontière aussi.
5: Il y a un petit pont.
6: Voilà, et donc du coup, bah, cette rivière tout le long et tous les endroits où on pouvait passer en voiture, il y avait un poste de douane.
7: Et là-bas, pas de tabac, pas de devises étrangères.
8: Non, monsieur le douanier, absolument rien.
7: Eh, si ça pète, hein. Allez, on bloque.
6: On allait de l'autre côté du petit pont, c'était Louvé, un taminé, un café. Chaque fois que j'y retourne, je vais me promener là-bas. Enfin.
5: Eh oui, forcément, vous vous ressourcez. Mmh. Là où vous avez... où vous avez grandi. Vous passiez beaucoup de temps dehors, mais à faire quoi? Vous êtes dans l'observation?
6: J'étais un garçon manqué. J'étais la petite dernière, donc j'ai souvenir d'avoir fait des cabanes dans le pommier avec mon frère. C'est rigolo, j'étais souvent à pieds nus, en fait, je me souviens de ça.
5: Et aujourd'hui, la Cécile que vous êtes, elle marche encore pieds nus?
6: Pendant des années, j'ai oublié ça. C'est drôle, ouais. Bah, c'est... peut-être quand j'avais 47 ans que j'ai commencé à... Même dans des parcs ou ici, au jardin partagé, parfois, quand il est ouvert, et ben, quand l'herbe est fraîche l'été, j'enlève mes chaussures.
5: On dit que c'est très bon. Hein. Ouais, que c'est très bon pour la santé, de ressentir le sol avec la plante des pieds. Bon, je me permets de goûter cette petite gaufre.
6: Ah oui, avec plaisir, oui.
5: Merci. Donc,
6: là, c'est du coup cassonade. Elle est noire.
5: Ah, c'est une cassonade aussi.
6: Ouais. Processus, en fait, la cassonade, moi je croyais que c'était non raffiné, mais en fait c'est hyper raffiné, c'est recuit.
5: Ça vous rappelle votre enfance?
6: Oui, complètement.
5: C'était le petit-déj?
6: Ouais. Ouais, non, ça c'était ces gaufres-là, les gaufres Rita, découvert quand j'étais jeune adulte, qu'il y avait une dame qui en fabriquait à 1 km de chez nous, en France, du coup. T'es allée voir en vélo pour trouver, et en fait c'était chez elle. Je faisais des tartes au sucre avec ça.
5: Et on dit tarte au sucre.
6: Ouais, oui, tarte au sucre.
5: Au sucre, avec l'accent. Ouais.
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9: Quand on passe le rideau, ça sent le pop-corn, il y a de la lumière qui clignote de partout. Et les gens, ils retombent en enfance et ils ne s'attendent vraiment pas à trouver ça dans une maison.
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11: Elle, lui, a troqué tout simplement des cartons de souvenirs pour un musée privé de 45 mètres carrés dédié à la piste étoilée. C'est Thomas Joly. Thomas, d'où vous vient cet amour pour la piste étoilée et pour le cirque?
9: Alors que c'est une passion qui me suit depuis que j'ai à peu près 6 ans. Tout a commencé bêtement par une visite à des animaux dans un cirque qui passait à Mèche. Et c'est là que l'amour pour le cirque a commencé. Depuis de nombreuses années, je collectionne pas mal d'objets et de documents concernant le cirque. Et en fait, tous ces objets, ils étaient enfermés dans des cartons. Et donc, j'ai décidé de leur laisser la place qu'ils méritent et de les mettre en lumière et en valeur.
11: Mais alors du coup, comment on organise sa maison? Parce que j'imagine que plein d'objets, il faut donner des sortes de fonctionnalités, trouver la bonne place. J'imagine que ça se met pas en place du jour au lendemain, Thomas Joly.
9: Non, pas du tout. En fait, quand on a construit notre maison, on a tout aménagé le dessus du garage. Donc on a rehaussé le dessus du garage. Et ça m'a permis de récupérer une pièce de 45 mètres carrés qui est aménagée du sol au plafond, 100% cirque.
11: Le Thomas Joly qui était en train de mettre en place, en tout cas ce cirque à la maison, de mettre en place ces objets, c'était quoi? C'était Thomas Joly adulte ou c'était l'enfant qui a eu ce choc psychologique qui a mis en place tout ça?
9: On va dire un peu les deux. On va dire le Thomas petit parce que j'ai retrouvé beaucoup de choses que je gardais depuis tout petit. Et le Thomas adulte qui a pris soin de tout bien exposer, de tout mettre en lumière, de tout dépoussiérer, de tout mettre en place pour que ça soit vraiment un vrai musée privé.
11: Est-ce que il y a une pièce, quelque chose en particulier dont vous êtes le plus fier, ou alors peut-être une pièce, un objet que vous aimeriez ou rêveriez d'avoir chez vous?
9: En pièce que j'ai récupérée récemment chez un monsieur qui liquidait son musée. J'ai récupéré une très vieille affiche du Cirque Pinder qui date de 1930. Donc il y a une affiche en papier journal écrit avec de l'encre très bien écrit, qui est vraiment jolie. Et en plus récent, j'ai récupéré deux blasons en métal, pareil du Cirque Pinder, qui étaient édités en très peu d'exemplaires. Et il en reste très peu dans toute l'Europe en état exceptionnel comme je les ai aujourd'hui.
11: Quand des amis, des proches à vous poussent ou ont poussé pour la première fois la porte de ce bel endroit, ça a été quoi les réactions?
9: Les gens ils disent que je suis fou. Quand en fait vous rentrez par la porte et il y a un petit sas avec des rideaux en velours, vraiment comme dans un cirque, on a vraiment l'impression de rentrer dans un cirque. Et quand on passe le rideau, ça sent le pop-corn, il y a de la lumière qui clignote de partout. Et les gens, ils retombent en enfance et ils s'attendent vraiment pas à trouver ça dans une maison.
11: À vous, je cours. Thomas Joly a réalisé son rêve d'enfant en transformant une partie de sa maison en un véritable musée du cirque. Une immersion sensorielle unique entre des rideaux de velours, de pop-corn. 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
1: Tout ce qui a trait au caractère des humaines et des humains, j'adore. Je trouve que la langue occitane se délecte à qualifier les comportements humains. Roumé, je savais que tout le monde connaît Kaomo. C'est un bon exemple. Hein. Tu pourrais faire un sourire plutôt que de roumé. Roumé. Comme ce mot l'indique dans sa construction, ça grogne, ça fait trembler les murs. Quelqu'un qui roume, c'est un râleur d'excellence. T'as voulu faire les courses? On y est. C'est plus le moment des roumas, mon grand. Ce n'est plus le moment de râler, ok? Plutôt que de roumer, on finit vite et on rentre. Roumer, ok? Vous connaissez, bon. Et si je dis marouner, marouna, c'est la même chose. Dans le mot, le R roulé nous montre une personne qui râle aussi, qui bougonne. Il marronne comme un burga au kevonvo, non. Il râle comme un frelon qui vrombit. Roumez, marronnez. Faites vos courses, mesdames et messieurs. Allez, adieu.
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2: C'est un événement littéraire dont on vous parle dans Toujours à la page, la sortie du nouveau roman de Marion Fayolle, autrice et illustratrice dromardéchoise, plusieurs fois primée au festival d'Angoulême. Marion Fayolle a rencontré l'année dernière un immense succès avec son premier roman poétique et poignant, Du même bois, dans lequel elle évoquait l'histoire d'une ferme ardéchoise, génération après génération. Petit fruit, c'est le nom de ce second titre, est paru chez Gallimard. Et c'est l'histoire d'une femme à qui, mois après mois, la nature refuse d'offrir un enfant. Tandis qu'elle brasse questionnement, chagrin, culpabilité, son mari reste imperméable à ses émotions. Jusqu'au jour où s'impose chez eux un inconnu, un étranger, un homme qui dit pourtant reconnaître en la femme son amour de jeunesse perdu. D'ailleurs, c'est étrange, ses mains à lui sont de la couleur de la robe de la femme. Et il ne cesse de vouloir la dessiner, la croquer sous tous les angles. En résulte un curieux ballet, un poétique triangle amoureux auquel nous allons assister. Marion Fayolle.
3: Le livre parle en effet du désir d'enfant, même si je pense qu'il parle du désir, du manque, de l'absence, de manière peut-être beaucoup plus large que simplement le manque de l'enfant. En tout cas, cette femme, elle est en proie à une forme d'obsession. Chaque mois, elle a envie d'avoir un bébé dans le ventre et chaque mois, c'est un échec. Et dans son couple vient apparaître une sorte d'étranger. Donc, elle attend un enfant et l'enfant n'arrive pas. Et il y a quelqu'un qui vient se glisser dans leur maison alors même qu'ils essaient de le rejeter. Donc, c'est aussi une sorte d'ambivalence entre ce qu'elle désire et qui vient pas et ce qu'elle rejette et qui vient. Et pour moi, les trois personnages du livre sont tous des personnages qui sont un peu enfermés. Ça m'intéressait d'avoir trois personnages qui finissent par se parler par quelque chose de commun. Et ce commun, je pense qu'il est à la fois la question de l'obsession et la question de l'absence ou du manque ou du fantasme aussi.
2: Il y a quand même quelque chose d'un peu surnaturel qui relève du conte ou de la poésie dans ce que vous écrivez.
3: Quand j'écris, je me sens proche de la poésie plus que du roman d'une certaine façon. Et c'est très important pour moi que l'espace du livre, comme dans l'espace des dessins, soit pas exactement l'espace de la réalité, en tout cas qu'il y ait toujours une part de symbolique ou de surréalisme qui vienne créer un espace qui est celui du livre et qui est un petit peu à côté du réel pour peut-être être plus réel que le réel. Et c'est important pour moi que mes livres contiennent plusieurs discours, enfin qu'en tout cas on puisse les lire, et puis on puisse les relire, et puis encore les relire comme s'il y avait plusieurs couches, et que le lecteur puisse aussi glisser sa propre voix à l'intérieur de ce que je propose.
2: On ne sait précisément où l'action se déroule, ni à quelle époque, mais comme toujours avec Marion Fayolle, la nature est partout. Elle traverse les personnages, et son écriture pose des images, des émotions, un rythme aussi. Elle offre comme un moment en suspens, hors du temps. Marion Fayolle révèle une nouvelle fois que son talent d'écrivaine n'a rien à envier à celui de dessinatrice dans ce petit fruit, paru chez Gallimard.
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4: C'est la Camille Minute, votre chronique de la joie et de la bonne humeur. Aujourd'hui, on va parler des red flags. Alors, c'est quoi un red flag? Un red flag, c'est littéralement un drapeau rouge. Dans la vraie vie, ça veut dire attention, danger. Fuis, cours, ne réponds pas à ce message. Le red flag, c'est le petit signal que ton cerveau voit, mais que ton cœur ignore, en disant « Non mais ça va, je gère, on va gérer ». Le red flag, c'est pas encore une catastrophe, c'est l'annonce de la catastrophe. C'est le teaser du film d'horreur. Il dit « Je suis pas jaloux ». Par exemple, si le mec il dit « Je suis pas jaloux », mais il connaît l'heure de ta dernière connexion avant tout le monde, il est jaloux, ok ? Si elle te dit « Ah mais moi je suis très cool », mais qu'elle fouille dans ton téléphone, même quand il est éteint, elle est pas cool. Un red flag, c'est pas un défaut, c'est un avant-goût du problème. C'est quand quelqu'un te dit « Ah, moi je suis comme ça » et que toi, au lieu de partir, tu réponds « Ah, bah parfait !» Non, fuis, cours ! Bref, les red flags, c'est simple. Si tu te dis « Ça va sûrement passer », eh ben ça passera pas. Voilà, c'est aussi simple que ça. Alors maintenant, ce que je vais faire, c'est que je vais vous lister, parce que l'être humain va toujours trop loin, des red flags vraiment exagérés, des red flags qu'on voit sur les réseaux sociaux qui sont vraiment... ça va beaucoup trop loin. Une fois, j'ai vu une vidéo, il y a une nana, elle a sorti. Moi, j'ai un red flag. Mon red flag, c'est les mecs qui tiennent la barre du métro dans le métro. Donc maintenant, en fait, faut choisir entre tomber par terre ou être célibataire. Il y a un mec, il a dit, une fille qui finit son assiette, c'est un red flag. Frérot, elle a juste faim. Hein. C'est pas toxique, c'est la dalle, ça s'appelle. Après, il y a des red flags. Et quelqu'un dit, ouais, moi, mon red flag, c'est quelqu'un qui met son réveil à 6h du matin, même le week-end. Excuse-le d'être pauvre, hein. Il veut bosser, ce monsieur-là. Il y a quelqu'un qui a dit, voilà, moi, mon red flag, une personne qui aime l'eau plate. Donc en fait, si t'aimes pas les bulles, t'es toxique, quoi, t'es dangereux. J'ai vu aussi, mon red flag, c'est quelqu'un qui répond trop vite au message, ou trop lentement. Le bon timing, c'est jamais bon, quoi. Il y a un mec, il a dit, moi mon red flag, c'est une fille qui dit, on verra. C'est pas un red flag, ça, c'est une promesse honnête. Et j'espère qu'elle le verra pas, le mec. Hein. À ce rythme-là, respirer va devenir un red flag. Bientôt, il aspire par le nez, c'est un red flag. Les gens, ils veulent plus une relation, ils veulent un CV sans défaut. Et même là, ils trouveront un red flag dans la photo. Avant, on cherchait l'amour. Maintenant, on cherche la faute. C'est bien ça le problème.

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1: Pas tous mes petits bébés, mes petits semis. Tu vois, je les ai foutus dans la couveuse, là, puis je suis en train de repiquer toutes les variétés. Cacao, de la brandy wine, de l'absinthe, large barrel boar.
2: C'est quoi ça?
1: Grand sanglier rayé.
2: Ah oui?
1: Oui. Alors il paraît que ma prononciation est pas remarquable.
2: Oh, je suis pas remarqué. Moi, on m'avait dit que tu étais un pêcheur, mais en fait, tu es plutôt un cultivateur.
1: J'étais un pêcheur. On l'est à vie comme ministre, mais la pension n'est pas tout à fait la même, si tu veux.
2: Donc, du coup, tu as besoin de faire pousser tes tomates.
1: Mais je suis quand même un pêcheur.
2: Mais c'est aussi ton petit coin, là, où tu te poses, parce que là, tu as un journal.
1: Je lis mon journal. Tu vois, dans la serre, dès qu'il y a un petit rayon, hop, ça tape. Et puis, moi, j'ai besoin de lumière. Dès qu'il y a un petit rayon, il faut que je sorte.
2: Quand on est sur un bateau, c'est parce qu'on aime être dehors, quoi.
1: Ben oui, dans les éléments, quoi. Dont la lumière est un des principaux.
2: Comment est-ce que tu as su que tu allais être marin et que tu voulais en faire ton métier?
1: D'abord, mon père n'était pas du milieu, mais il avait été élevé par sa mère seule dans le milieu des pêcheurs d'Urville. Et donc, j'étais quand même très tôt bercé dans l'amour de la mer et par mon père, qui était un fou de pêche aussi, pêche en mer. J'ai chopé le virus.
2: Qu'est-ce que t'aimes justement dans la pêche, dans cette liberté peut-être qu'on a quand on est sur l'eau?
1: Ben j'aime tout, le côté traque, le côté recherche, le côté piéger un animal.
2: Le côté chasseur quoi.
1: Ouais, un peu chasseur, pour se nourrir d'abord, principalement. Voilà, avoir compris comment il fonctionnait, pouvoir le choper, tout ça. Puis j'aime la mer par-dessus tout. Et quand j'ai commencé, on n'avait pas de positionnement, de GPS et tout ça. Donc t'imagines, quand je filais des casiers, j'ai la tête sous l'eau, quand j'ai la tête dans le fond de l'eau, j'ai la tête là où ils vont atterrir, c'est l'imaginaire d'abord.
2: Tu projettes ton esprit sous l'eau, quoi?
1: Oui, c'est ça. Bon, après, t'acquiers de plus en plus de connaissances, mais...
2: Tu connais les coins, quoi.
1: Ouais, mais au début, tu sais, je connaissais rien du tout. Et ça pourrait être simple. Tu lis des cartes marines, tout ça, tu dis, bon, là, attends, il y a les lignes de sonde, tout ça, qu'est-ce qui se passe sous l'eau, comment c'est foutu, qu'est-ce qui peut passer comme espèce, les homards, où est-ce qu'ils sont, et puis après, t'apprends les saisons, progressivement, les migration et tout, des périodes de vache maigre, des périodes de creux, des périodes où tu dis, bon, je me suis planté, c'est pas là que ça se passe, mais, et puis des périodes où, hop, tu tombes dedans, c'est formidable, quoi.
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3: On sait qu'on est Lorrain parce qu'on prend des obus pour des cèpes. C'est une histoire qu'on m'a raconté.
4: Ça va aller dans les Vosges.
3: Non, du côté d'Amnéville. Non, j'ai croisé Frédéric, le Fred Kunz. Vous le connaissez?
4: Non.
3: Il est maître d'école à Amnéville.
4: Je sais pas.
3: Il m'a raconté ses aventures, ça va rappeler des souvenirs à tout le monde.
4: Allez-y.
3: Lorsque, adolescent, il partait en vacances en mobylette.
4: Mm-hmm.
3: Trajet à Gondange, Niederbronn-les-Bains, 150 bornes en cyclo. Largement de quoi faire cuire le steak sous la selle, comme Attila
4: le
3: Hun.
4: Mon père faisait Paris, le Jura, en vélo.
3: Ouf, en vélo?
4: En mobylette? En mobylette.
3: Ah bah oui, on est ça, et qu'est-ce qu'il avait comme mobylette?
4: Bon, ça devait être un 103 à l'époque, ça devait être ces mobylettes-là.
3: S'ils étaient déjà là, ouais. Ou un Solex. Le Fred.
4: Non, mobylette. Non.
3: Ok, le Fred, il partait avec Bernard, dit Bébert, le Mat, le Bled. Le Bled, c'était son nom, pas la destination de ses vacances. Et Mounir, Et Mounir, le passager de dernière minute, qui s'était dégoté une cacahuète improbable pour se joindre à l'équipage. Une mini-moto, vous savez?
4: Hey.
3: Il fallait laisser refroidir toutes les Diborne, l'enfer. Le Fred m'a dit, il avait l'air d'un singe sur un paquet de tabac. Mais une vraie équipée sauvage que ceux-là. Et puis ces bandes-là, ça roule en triangle, comme les oies sauvages. Pour ceux qui ont une meule moins puissante, profite de l'aspiration. Comme mon Fred, il avait une 103 SPA, refroidissement liquide et carbut 17. Autant dire qu'il roulait en tête. Sourire béat, les dents éclatées de moustiques. En route pour le camping, la gloire et les grandes découvertes. Parce que ces types-là étaient des chercheurs de trésors, des fanades de la Seconde Guerre mondiale, le genre qui arpente les champs et les forêts, poil à frire entre les pognes, à la recherche de vestiges. Résumé des vacances par le principal intéressé, je cite le Fred, deux points, ouvrez les guillemets, on allait chercher des bricoles qu'on ne trouvait jamais. Des chercheurs du trésor au pied de l'arc-en-ciel, en somme.
4: C'est joli, ça.
3: Tente plantée à Sturzelbrunn. Mmh. Voilà, bah, c'est pas facile, si tôt le matin. Mmh. Le Beecherland comme terrain de jeu. Les gars vivent la grande vie. Pique-nique tous les jours, et peu importe les guêpes qui les taquinent, ils découvriront que le dernier jour que le nid était précisément sous la table du déjeuner. Les gars, ils s'en foutaient. Les grands soirs, ils sortent au casino de Niederbronn. 15 kilomètres en brêle à travers les bois. La 103 devant, Mounir loin derrière. Vers la fin du congé, alors qu'ils zonent dans un coin qu'on leur a vendu pour être un coin à champignons, ils se baissent pour ramasser des cèpes. Et là, bingo, tout un tas d'obus et de munitions de la guerre de 14. Pompiers, gendarmes, des mineurs, les ados sont au comble du bonheur. Des vacances 100% Lorraine. Plus locale, tu meurs.
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5: Je rêvais d'avoir une maison à la campagne. Cette maison, c'est comme si j'y étais née. C'est ma maison de famille.
6: La maison s'appelle l'Ostao de la Mar.
7: C'est une maison un peu envoûtante.
8: Eh bien, vous voyez, des livres et trois fenêtres qui me donnent le paysage du pays, comme si c'était trois tableaux.
9: Ils ont vécu ici.
10: C'est pour Gaudry.
11: Elle m'a dit d'aller siffler là-haut sur la colline.
9: En juillet 1968, Huguette Carin, présidente du comité des fêtes du charmant village de Cotignac, écoute son transistor quand elle entend Joe Dassin chanter « Siffler sur la colline ». Et c'est là que germe une idée un peu folle.
12: J'ai demandé donc au maire, je lui ai dit « Qu'est-ce que vous pensez si nous donnions un terrain de Cotignac, si toutefois la mairie est d'accord, pour que Joe vienne chanter ?» Et il me dit « Bon, ben d'accord, fais-moi une lettre, je vais le proposer. » Ce qui a été fait et accepté. Donc, il est venu chanter une vingtaine de jours après. Et dès qu'il avait un gala sur la côte, il venait coucher chez nous. Et voilà comment ça s'est passé.
9: Joe Dassin donne un concert mémorable le 12 août 1968 dans la cour de l'école. Après sa prestation, Huguette l'accompagne visiter le terrain proposé. Un bel emplacement que le chanteur estime néanmoins trop proche du village. On lui en propose alors un autre, dans le quartier Saint-Joseph, sur les hauteurs, près d'un monastère. Enthousiaste, il l'accepte illico. Séduit autant par le lieu que par son nom. Il faut dire qu'il s'appelle Joseph Dassin.

0: Joe ne fera construire une maison sur le terrain que 10 ans plus tard. Mais il revient souvent à Cotignac et loge au Look Allen, l'hôtel-restaurant créé par Huguette en plein cœur du village. Il y prend toujours la chambre 6. Look Allen, où l'on peut croiser les Pink Floyd ou Yvonne de Gaulle. Et la chambre 6, où Joe dormira le 14 janvier 1978, mais pas seul.
1: Joe Dassin va chanter dans un instant. Joe Dassin a vécu hier un moment important dans sa vie, puisqu'il s'est... un moment troublant. Il avait sans doute plus le trac hier à Cotignac dans le Var que sur scène, devant Monsieur Martin, le maire de la localité, qui a uni Christine et Joe pour le meilleur et pour le pire.
0: Après avoir hésité avec Tahiti, c'est finalement à Cotignac que Christine dit oui à Joe. Ce jour-là, ce n'est pas vraiment l'été indien, mais un déluge, qui cependant ne gâchera pas la fête pour les 500 invités conviés par le couple. On chantera une partie de la nuit, un concert improvisé qui se terminera en duo avec l'ami Serge Lama.
2: Samedi 14 janvier, contrairement à l'habitude, il pleuvait sur Cotignac. Étaient-ce les larmes des admiratrices de Joe Dassin qui, ce jour-là, épousaient dans la mairie du village la ravissante Christine Delvaux? Enfin, malgré le mauvais temps, tout Cotignac était là, dans les rues, aux abords de la mairie, pour saluer celui qu'il considère maintenant comme un enfant du pays, puisque Joe Dassin y possède une fort belle maison. C'est Monsieur le maire en personne qui, vers 15h30, procédait à la cérémonie, ponctuée par le crépitement des appareils photos, tandis que la musique des sapeurs-pompiers de Brignoles interprétait les succès de Joe Dassin.
3: On ira où tu voudras, quand tu voudras.
0: Pour le dessert, un pâtissier a créé un gâteau géant, reproduisant la maison que Joe vient de faire construire, dans la Pinède, en haut de la colline. Si un jour, vous allez visiter Cotignac, labellisé plus beau village de France, et que vous souhaitez dormir au Look Allen, demandez la chambre 6.
3: Et non, ça me va en...

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1: À Aubervilliers, Sèvres ou encore rue Feder dans le 11e arrondissement de Paris, les Baltos sont encore bien présents dans notre région et Thierry Boeuf nous en fait la cartographie au-delà bien sûr de nous raconter leur histoire. Voici la saga Bistrot de Paris.
2: Et le cocktail américain, c'est quoi ?
3: C'est un cocktail grillé avec une sauce américaine, tomate, échalote, une pointe de cognac, du vin blanc. C'est un peu relevé.
4: Un décalin !
5: Pâté, jambon, c'est un rayon de gruyère, chantal, rosé, jambon de pays.
6: Eh ben tout ça, ça va aller dans la blanquette.
3: Bon appétit.
7: Cigarette, whisky et petite pépée, si vous les aimez bien roulés, papier à cigarette, OCB. Gitane de Gainsbourg, menthol extra cool de Françoise Sagan, ronde fumée, et puis un jour de smog, 1er janvier 2008, tout s'est évaporé, les volutes et brouillards au comptoir ont disparu.
8: On a fait une soirée pour que tout le monde fume, donc musique, et puis on a mangé, et on a tous fumé. Mon collaborateur et moi, on n'a jamais fumé de notre vie, donc on a fumé une gitane maïs. Plus jamais on fumera. Hein.
7: Alors les fumeurs étaient priés d'aller fumer aux terrasses des cafés, le plaisir devenant coupable. Mais encore aujourd'hui, les marques de cigarettes font toujours enseigne. À Paris comme en banlieue, il existe encore, par exemple, des Marini.
9: 30 paquets de Marini.
7: Mais aussi des Rally, des Chiquito, des Nemrod et des Balto. 1930, la CEITA, Société Nationale d'Exploitation Industrielle des Tabacs et des Allumettes, propose aux patrons de café une aide financière. Des ameublements, des comptoirs, des terrasses. En contrepartie, l'établissement aura pour nom une marque de cigarettes ou de cigarillos. La puissante CEITA en rajoute une couche dans la presse populaire et la radio. Écoutez cette chanson publicitaire phénoménale de la marque Balto.
10: J'ai vu sur le paquet qu'il y a un bateau à voile. C'est à cause du bateau que c'est des bateaux qu'on les appelle. Mais non, mon gros bêta, pas des bateaux, mais des baltos. Des baltos, c'est un mot qui vient de Baltimore.
7: Balto de Baltimore, imparable voyage et exotisme au bout de sa cigarette rougeoyante. Et voilà pourquoi il existe encore une bonne vingtaine de Baltos à Paris et en Île-de-France, comme celui d'Aubervilliers ou de Sèvres. Idem pour le Nemrod, rue du Cherche-Midi dans le 6e. Tout pareil pour le Rally, la cigarette qui arrive avant les autres et qui gagne, rue Féderbe dans le 11e. Le Rally, où au passage, Monsieur Philippe nous régale de délicieux choux farcis. Curiosité amusante, au 59 avenue de la Motte-Piquet, un restaurant a pour nom la Gauloise, tandis qu'à quelques dizaines de mètres, boulevard de Grenelle, une autre brasserie se nomme la Gitane.
11: Avec filtre ou sans filtre, les Gitanes Caporal vous apportent sans réserve le plaisir de fumer.
7: Décidément, beaucoup de cafés-bistrots du bassin parisien ont succombé à la tentation. Après la cigarette, le jeu. Impressionnant le nombre d'établissements qui s'appellent le Vincennes, le Sulky ou le Longchamp. Témoin de la relation entre les bars PMU et le milieu mercantile des chevaux de course.
12: Tu verrais Christine, ma femme, si tu savais ce qu'elle joue.
13: Elle y connaît rien, mais elle y croit. Et entre nous, ce qui m'épate, c'est qu'elle gagne aussi.
14: On va comprendre, Charles. Avec le PMU aujourd'hui, on joue comme on aime.
7: Oui, on pourrait largement faire une thèse universitaire sur les enseignes de bistrot, la poésie frise Le Bon Coin de ce cher Jean-Louis Brasse dans le 18e, sans oublier le mythique Au Rendez-vous des Sportifs chez Valzac, un cador de la boxe dans le 15e. Mais la palme d'or revient à ce patron en Val-de-Marne qui avait baptisé son bistrot dans les années 50 ici, mieux qu'en face. En face se trouve la célèbre prison de Fresnes.
1: Ce qui ne freinera pas notre appétit pour autant, bien sûr. Merci beaucoup Thierry Boeuf, Bistrot de Paris. 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
15: Je vous emmène à Gergovie et je vous promets d'avoir un petit peu de vent dans la crinière puisque nous allons faire la connaissance d'une association très utile, SOS Cheval. Mireille Vore qui nous accueille ici à SOS Cheval. On est dans un petit mobilhome sur le terrain, en pleine nature. Là, on s'occupe des chevaux. Mireille, SOS Cheval, vous nous en dites quelques mots?
16: Oui, bien sûr. Bonjour Patricia.
15: Bonjour.
16: On recueille les chevaux
15: retraités ou réformés de centres équestres, de courses, de laboratoires, des anciennes poulinières, des équidés maltraités, abandonnés, divagants, chacun a sa propre histoire.
4: C'est votre cheval de bataille, si je puis dire, mais vous n'êtes pas toute seule, évidemment, parce que là, il faut plein de bénévoles pour s'occuper de tous ces chevaux.
15: Absolument. Nous ne sommes que des bénévoles, 60 bénévoles, tous complètement investis et ne ménageant ni leur temps ni leur peine.
4: Une petite dame à côté, là.
16: Denise, bénévole du lundi matin depuis, je sais pas, 6, 7, 8 ans. Notre mission, c'est de nourrir, vérifier que les chevaux n'aient pas de blessures, regarder si le foin est bien à disposition, de l'eau. Et tout va bien.
4: Alors, on y va. On était dans le mobilhome, là, parce qu'il y a un petit peu de vent. Donc, du coup, on s'était mis un peu à l'abri. Bonjour, Sandrine.
17: Bonjour.
4: Vous aussi, alors, je vous vois affairée avec des carottes et des pommes.
17: Oui. C'est parce que quand je vais voir nos petits protégés, ben, des fois, on leur fait quelques petites gâteries comme ça pour, voilà, pour les amadouer, pour leur donner confiance, pour ça sert à tout, les carottes, pour les soins.
4: Combien il y a de surface, là, à peu près ?
15: 16 hectares.
17: Alors lui, c'est le plus jeune de ce pré-là. Et il est très jaloux si on s'occupe des autres. C'est un réformé de course. Il vient de Normandie. Et lui, il a eu une fracture au niveau de l'épaule, de la clavicule. Donc il est réformé. Mais du coup, il est très, très, très demandeur et très jaloux aussi. Voilà, il ne supporte pas que Nolo s'approche de nous parce qu'il veut qu'on s'occupe que de lui.
4: On n'a pas l'impression de parler d'humain, un peu, parfois.
17: Ah si, totalement, si, si. Avec beaucoup plus de sensibilité. Là, c'est Cheyenne, une petite jument aussi qui est en retraite. On en a beaucoup, beaucoup qui viennent finir leur vie chez nous. Et comme ça, ils ont une jolie fin de vie.
4: Avec des gens qui, manifestement, sont particulièrement bienveillants.
17: Ah, c'est le mot sacré, respect et bienveillance. Oui, sinon, il ne faut pas venir.
4: Viens voir bébé, viens.
17: Kira, on a été appelé par les gendarmes, une famille qui avait beaucoup d'animaux. Et ces personnes, quand elles ont su que les gendarmes arrivaient, elles s'en sont pris aux animaux. Et elle a eu 5 coups de couteau dans le poitrail.
4: J'en emmènerais bien à la maison, mais je manque un peu de place.
15: Quand on ne peut pas devenir famille d'accueil parce qu'on n'a pas de terrain, on peut devenir famille de cœur et parrainer un équidé.
16: Alors ma belle, tu veux que je sois ta tata?
15: Ça serait une très gentille filleule.
17: Oui.
15: Ils ont travaillé toute leur vie au service de l'homme, et ça serait quand même profondément injuste qu'ils partent à l'abattoir. Donc nous, on est là pour eux.
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18: Adicias pour le monde, et oui, notre expression du jour, est ou estre entre Gallia que Rabastens en français. Bon, c'est assez simple à comprendre.
19: Oui, mais moi j'ai compris.
18: Ben oui,
19: être entre Gaillac et Rabastens.
18: Voilà, cette expression, vous pouvez l'utiliser quand une personne a abusé d'un peu trop de vin, des billes, loubis. Qui, mais je dis le vin, mais ça peut être quelque chose d'autre. Notre alcool, dilentabé, que sera, à quelle personne entre Gallia que Rabastens.
19: Ouais, alors toujours avec modération, on est d'accord, mais c'est quand quelqu'un est un petit peu peut-être, voire beaucoup pompette.
18: M'avez entendu, ça. Vous avez compris. Bon, le Mike et Buffet passe, il a le coup test. Il vaut mieux que cette personne ne souffle pas dans le ballon. À qui? Pour revenir à l'expression, il y a à Bistodenage, 20 km entre Galliac et Rabastens. Donc ça fait 20 km environ. La route est un peu sinueuse entre Galliac et Rabastens. Et surtout, elle longe le vignoble gaillacois, d'où l'origine de l'expression Esse entre Galliac et Rabastens.
19: Jérôme, il y a d'autres expressions dans le même style?
18: Ben, nous cita Gascou, qu'est-ce qu'on disait, per exemple, qu'a cargat à Madira. Littéralement, il a chargé à Madiran. Le vignoble de Madiran se situe en Gascogne, aux confins des départements du Gers, des Hautes-Pyrénées et des Pyrénées-Atlantiques. Aoué ou abé cargat à Madira, littéralement, donc avoir chargé à Madiran, c'est être ivre, tout comme être... Estez bewet, et bewet du verbe bewet, qui veut dire boire en occitan gascon.

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1: Ferdinand, le temps qui reste.